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2: Et bonjour à toutes et à tous, vous êtes bien sur Radio Déclic, merci si vous nous rejoignez, j'espère que vous avez passé un très bon week-end et que comme moi vous n'avez pas pris un coup de chaud froid et que vous avez encore toute votre voix. On va faire ensemble cette émission du lundi 14 septembre, on commence une nouvelle semaine et il est actuellement midi au moment de la première diffusion de cette émission. Bon appétit si vous êtes en train de manger. Et qu'est-ce qui nous attend dans cette émission? Eh bien déjà nous avons notre invité du jour, il s'agit de Juliette Jacquet, référente Maison Sport Santé pour la Comcom de Moselle et Madon. Bonjour.
3: Bonjour Élise, bonjour à toutes et tous.
2: Vous avez passé aussi un bon week-end vous aussi?
3: Oui, très bien, et puis j'ai pas attrapé froid.
2: Ah, bah, vous avez de la chance. Très bien, donc on vous entendra effectivement tout à l'heure pour parler un petit peu de la Maison Sport Santé, qu'est-ce qui se cache derrière ces mots-là, qu'est-ce que vous faites, et puis on parlera notamment d'événements comme le Sport Santé en fait, qui aura lieu le mercredi 23 septembre à l'Aquam. Et puis nous avons aussi Lucie, bonjour Lucie.
4: Bonjour Élise.
2: Comment vas-tu?
4: Bah écoute, très bien. Moi, j'ai pas ma voix de roqueuse non plus là, mais.
2: La chance. Au pire, tu termineras l'émission hein, si ma voix ne tient pas.
4: Écoute, je ferai au mieux.
2: Donc, toi, tu nous as préparé un flash info.
4: Eh oui.
2: Et puis, on a aussi une stagiaire qui est avec nous, Chloé. Bonjour, Chloé.
5: Bonjour.
2: Comment vas-tu?
5: Ça va super.
2: Eh bah, très bien. Donc, c'est ta première fois à la radio? Non, t'as déjà un petit peu.
5: Je faisais un peu avec la mission locale.
2: Voilà, c'est ça. Tu n'es pas étrangère à la radio. Et donc, là, tu nous as préparé une chronique. Hein. C'est ça? Elle va porter sur quoi?
5: Sur la montée de l'extrême droite en Allemagne.
2: Ok, t'as pris un sujet assez costaud pour une première chronique. C'est ton premier jour de stage. C'est quoi comme stage?
5: C'est un stage pour valider mon contrat d'engagement jeune à la mission locale.
2: Très bien. Eh ben, bon stage à toi. Et effectivement, il faudra rester à l'écoute, notamment mardi 22 septembre, donc mardi prochain, puisque tu vas faire ton émission, puisque nos stagiaires, ils ont une mission pendant le stage, c'est de faire une grosse émission à la fin de leur stage. Donc, il n'y aura pas de déclic midi ce jour-là, mais ce sera toi qui prendras les manettes. On ne sait pas encore sur quoi. T'as peut-être une petite idée, non?
5: Non, pas trop, je suis en train de chercher.
2: Eh ben voilà, tu auras tout l'après-midi pour chercher, effectivement. Donc, on en saura plus plus tard, ou alors mardi, effectivement, le jour J. Mais on va donc commencer. Non, j'ai pas dit ce que je vous avais préparé aussi. On aura aussi une chronique sur la grève qu'il y a en ce moment sur Radio France. Je vous expliquerai pourquoi. Et donc, on commence cette émission avec Lucie et on va s'informer.
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4: Et oui, on va s'informer. Et tout d'abord, on va s'informer local. La Banque alimentaire de la communauté de communes de Colombey et du Sud-Toulois recherche des bénévoles pour assurer la collecte nationale de denrées. Elle aura lieu à l'intermarché de Colombey-les-Belles les 6 et 7 novembre. Et vous pouvez vous inscrire jusqu'au 20 octobre en envoyant un mail à c-constantino@pays-colombey-sud-toulois.fr ou en appelant le 03 83 52 08 16. Vous pouvez évidemment, si vous avez pas eu le temps de noter, ce qui serait tout à fait normal, vous pouvez retrouver toutes ces informations sur le site d'Intramuros. Et les services fiscaux de Toul ont déménagé depuis le 2 septembre. Ils sont installés au 2 avenue du Colonel Péchaud et ils resteront pour 18 mois. Des permanences fiscales se tiendront au centre des ressources situé au 9 rue de Ham, près de la médiathèque des Remparts. Elles auront lieu du 15 septembre au 15 décembre, puis du 15 avril au 15 juin. Pour toute question concernant vos impôts, vous pouvez contacter le 0809 401 401 ou effectuer vos démarches sur impots.gouv.fr. Pour plus d'informations, rendez-vous également sur le sur le site de l'Est républicain, ça suffira, je ne l'ai cité qu'une fois aujourd'hui. Et on passe aux infos nationales et internationales. Et tout d'abord, la date de péremption de certains médicaments pourrait être repoussée. L'Agence du médicament française a lancé une phase de test pour savoir s'il est possible de prolonger la durée de conservation de 73 traitements. C'est une solution anti-gaspille, puis les médicaments restent souvent efficaces après leur date de péremption. Si vous voulez en savoir plus, je vous conseille de lire l'article de Reporter sur le sujet qui vous donnera beaucoup plus de détails que ce que j'ai fait vu que c'est un flash. Et à l'international maintenant, Kiev et Varsovie dénoncent une frappe russe sur un train à la frontière polonaise. Selon la Compagnie nationale des chemins de fer ukrainiens, la frappe russe pourrait avoir visé le train à bord duquel se trouvait l'ancien Premier ministre britannique Boris Johnson et un ancien chef de la CIA, David Petraeus. Pour en savoir plus, je vous conseille de lire l'article de Courrier International et de The Guardian si vous êtes motivé à lire en anglais. Et pour terminer ces actus, rien de mieux qu'un peu de sport. L'équipe de France féminine de basket s'est fait battre par l'équipe états-unienne avec un score de 97 à 79 en finale de la Coupe du Monde ce dimanche à Berlin. Les états-uniennes remportent ainsi leur 5e titre de championne du monde d'affilée et leur 12e titre au total. Pour en savoir davantage, rendez-vous sur le site de Courrier International. Et on passe à la météo. Aujourd'hui à Toul, il fera 25 degrés maximum avec quelques éclaircies. À Colombey-les-Belles et Saxonsion, il fera 23 degrés au plus haut avec quelques éclaircies également. Et demain, ça chauffe un peu plus puisqu'il fera jusque 29 degrés avec un ciel un peu voilé. On aura de nouveau chaud, c'est super.
2: Ça va peut-être m'aider à récupérer ma voix, je ne sais pas. Merci beaucoup Lucie pour ce flash. Et donc on va passer tout de suite à la chronique du jour.
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2: Et donc aujourd'hui je voulais parler de la grève qu'il y a en ce moment à Radio France. Et oui, Radio France entame son 2e jour de grève en ce lundi 14 septembre. Depuis dimanche, un message est diffusé régulièrement sur les antennes de France Inter, France Info ou encore France Culture. Nous ne sommes pas en mesure de diffuser l'intégralité de nos programmes habituels. À la place des émissions Flash Info et des reportages habituels, les chansons s'enchaînent. Alors, pourquoi cette grève? Eh bien, elle fait suite au recrutement de Charles Sapin pour cette nouvelle saison de radio. Le chroniqueur s'est vu confier un temps d'antenne chaque dimanche à 7h40. Elle n'a pas encore été diffusée d'ailleurs ce dimanche, puisque normalement elle devait avoir lieu eh bien, ce dimanche, mais comme il y avait grève, eh bien, elle n'a pas été diffusée. Charles Sapin était journaliste pour le journal Point jusqu'à cet été où il est devenu le directeur adjoint de la rédaction du magazine Valeurs Actuelles. Depuis le 30 août, Charles Sapin signe donc un édito politique de 2 minutes 30 le dimanche matin sur France Inter. Justifié par la direction au nom du pluralisme à l'approche de la présidentielle, ce recrutement a été immédiatement contesté. Dans une motion adoptée le 2 septembre, les personnels ont exprimé leur refus catégorique en jugeant Valeurs Actuelles pas compatibles avec le service public. Le magazine de Valeurs Actuelles se revendique comme un média conservateur. Il a été plusieurs fois condamné en justice pour racisme et incitation à la haine. Une de ces condamnations concerne une caricature en esclave de la députée LFI Danielle Obono en 2020. Ce magazine était alors dirigé par Geoffroy Lejeune, passé en 2023 au journal du dimanche. Les syndicats pointent aussi du doigt la présence parmi ses actionnaires du milliardaire proche de l'extrême droite Pierre-Édouard Sterrin. Dimanche après-midi, selon Ouest France, quelques dizaines de personnes se sont rassemblées devant la maison de la radio à Paris. Parmi la foule, on trouvait aussi bien des salariés que des auditeurs. Une tribune a été signée par près de 300 personnalités pour demander le retrait de l'antenne du journaliste du titre de presse qualifié d'extrême droite. Parmi les signataires, on trouve des figures culturelles marquées à gauche, comme Julie Gayet, la chanteuse Lio, ou la prix Nobel de littérature Annie Ernaux. Interrogée jeudi à l'antenne par la médiatrice de Radio France, la directrice de France Inter, Céline Pigalle, a de nouveau défendu ce recrutement. Elle parle de pluralisme fondamental pour une radio publique. Elle dit, je cite, « C'est une de nos missions premières ». Elle a mis en avant l'arrivée aussi d'autres éditorialistes venus de médias aux colorations diverses, que ce soit le Nouvel Obs, Alternatives économiques ou encore le Financial Times. À quelques mois des élections présidentielles, l'affaire a pris un tournant politique. Début septembre, Jean-Luc Mélenchon a vu dans le recrutement de Charles Sapin, je cite selon ses termes, une colonisation par les fachos. À l'inverse, Bruno Retailleau, pour les Républicains, a fustigé le sectarisme des rédactions de Radio France. Alors, outre France Inter, l'arrivée de Charles Sapin sur la chaîne de télévision France Info a été contestée par les syndicats du groupe public France Télévisions également. Le sujet du pluralisme de l'audiovisuel public est brûlant depuis plus d'un an. Les accusations de partialité en faveur de la gauche ont motivé l'an dernier la création d'une commission d'enquête parlementaire par l'UDR, parti allié au RN. L'ARCOM aussi s'est penché sur la partialité du service public et la mise en demeure pour sa sous-représentation du temps consacré à la parole politique conservatrice et nationaliste. Donc voilà pour le petit point sur cette grève. Alors elle devrait durer que 2 jours. Les programmes reprendront normalement demain mardi, mais on verra donc ce qu'il en est si eh bien cette grève plus la tribune signée par les 300 personnalités auront un impact et si Charles Sapin va quand même prendre l'antenne sur France Inter ou non. Voilà, je sais pas si tu voulais réagir Lucie à cette information.
4: Non, bah moi je trouve qu'ils ont raison, parce qu'à partir du moment où on intègre un média d'extrême droite qui fait des appels à la haine sur une radio publique, je trouve pas ça normal.
2: Je sais pas s'il avait fait du coup une chronique le 30 août, je ne l'ai pas écouté du coup, s'il en avait vraiment fait une le 30 août du coup, mais est-ce que il a vraiment donné son... Enfin je sais pas comment il a tourné sa chronique honnêtement, mais ça vaudrait le coup du coup d'aller écouter si elle est trouvable sur le site de France Inter, parce que là du coup je me suis servi surtout de médias qui ne sont pas de Radio France hein, pour faire cette chronique, notamment Ouest France ou encore Le Monde, et je n'ai plus le nom du troisième média que j'ai utilisé, mais en tout cas voilà, il faut voir si sa chronique est vraiment orientée, mais effectivement sinon, ça serait bien de ne pas lui donner la parole, effectivement. Je vous propose maintenant qu'on continue cette émission avec eh bien, l'invité du jour.
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2: Et nous allons parler un peu de sport avec notre invitée Juliette Jacquet, référente Maison Sport Santé de Moselle et Madon. Rebonjour.
3: Bonjour.
2: Alors nous allons parler en plus, enfin aujourd'hui on vous accueille, en plus c'est la fête nationale du sport. Alors comme ça c'est peut-être pas fait exprès, mais ça tombe bien.
3: C'est parfait, je vais pouvoir faire ma promotion, ou en tout cas la promotion du sport santé, de l'activité physique.
2: Et bien justement, déjà j'aimerais bien savoir un petit peu, Maison Sport Santé, qu'est-ce que c'est exactement? Qu'est-ce qui se cache derrière?
3: Alors, il faut savoir que l'intitulé Maison Sport Santé, c'est un label national qui a été créé en 2019 par les ministères des Sports et de la Santé, et qui permet à des structures, qu'elles soient publiques ou privées, ça peut être à la fois voilà, une salle privée, ça peut être un hôpital, ça peut être une collectivité, d'être labellisée et d'être identifiée comme étant un acteur majeur dans l'encadrement et la proposition d'activités physiques adaptées à la population. Donc nous, on a ce label, ce qui nous permet de proposer aux habitants du territoire et même un peu au-delà un accompagnement en matière de sport santé et d'activité physique, pardon. Donc ça passe notamment par l'accueil des habitants du territoire à la Maison Sport Santé, qui est située place des Tricoteries à Chaligny. Donc en fait, la population qui souhaite se remettre à l'activité physique sans trop savoir par où commencer, elle peut me contacter et réaliser ce qu'on appelle un bilan sport santé, qui passe à la fois par un bilan physique, qui consiste en 5 petits tests physiques qui permet d'avoir un aperçu de la condition physique du moment, et une partie un peu plus entretien motivationnel qui permet avec la personne de savoir quels sont ses freins. Voilà, est-ce qu'elle a des craintes à l'idée de reprendre une activité physique, est-ce qu'elle a des motivations particulières, enfin voilà. Et à partir de tout ça, moi je peux les accompagner, les orienter vers une reprise d'activité physique qui est adaptée à la fois à leurs besoins, à leurs envies, mais aussi à leurs capacités. Ces bilans-là, ils sont ouverts à tout le monde. Hein. Il n'y a pas de critères de maladie ou pas, hein, même si on se rend compte que finalement, ceux qui veulent reprendre une activité physique, c'est ceux qui ont eu des complications au cours de leur vie. Le seul petit critère, c'est les conditions d'âge. Pour le moment, on s'adresse qu'aux adultes à partir de 18 ans. Voilà. Et ils sont complètement gratuits.
2: Mmh. Très bien. Donc ça se passe comment? Alors, je franchis la porte et du coup, je prends un rendez-vous?
3: Tout à fait. Prendre un rendez-vous, ça peut être même sur le moment si je suis disponible. Mais voilà, les gens peuvent me contacter par mail, par téléphone, s'adresser directement à moi, à la Maison Sport Santé. Désormais, on est assez bien identifié sur la place. Enfin voilà, c'est écrit espace santé parce qu'en fait, ce nouveau bâtiment qui a été inauguré en novembre 2025, je le partage avec la CPTS, qui est la communauté professionnelle territoriale de santé de Moselle et Madon et qui regroupe des professionnels de santé libéraux du territoire. Et je le partage également avec le relais petite enfance. Donc eux sont moins dans la partie santé, mais voilà, on est tous réunis au même endroit. Et voilà, c'est là qu'ont lieu les bilans en tout cas.
2: Mmh. Vous avez parlé de bilan de tests. Qu'est-ce qui se cache derrière ces tests? C'est pas des gros tests quand même?
3: Non, c'est pour ça. À tous les auditeurs ou auditrices qui nous écoutent, franchement, osez franchir la porte, parce que ces petits tests, ils sont tout à fait réalisables envers n'importe qui. Il n'y a pas besoin d'avoir un passif sportif pour les réaliser. Donc, ça consiste en l'évaluation de cinq grands aspects de la condition physique. Enfin, il y a à la fois la souplesse, il y a la force de préhension, donc la force dans les mains, les poignets, il y a la force des membres inférieurs, donc tout ce qui est cuisses, force des membres supérieurs, et un test d'endurance, pardon, qui consiste en un test de 6 minutes de marche. Voilà. Mmh. Celui-là reste le plus conséquent, parce qu'il faut marcher pendant 6 minutes à allure assez soutenue. Et les autres, voilà, ça prend quelques secondes, quoi. Mmh. Donc, en tout, pour le versant physique, ça prend que 30 minutes.
2: Très bien. Et donc, à l'issue de ce test-là, donc, il y a une discussion. Mmh. Et après, vous voyez un petit peu vers qui orienter.
3: C'est ça. En fonction à la fois de ce que moi, j'aurais vu en bilan physique, et en fonction également de ce que m'aura dit la personne et de ce qu'elle souhaite faire. Mmh. Voilà. Et parce que j'essaye de faire un travail constant de réseau avec les associations sportives du territoire, aussi avec les structures privées, parce qu'il y a quelques structures privées qui proposent de l'activité physique. Donc voilà, c'est travailler de concert tous ensemble pour ensuite proposer un parcours adapté à la personne.
2: Mmh. Donc quel type de sport on peut faire alors à l'issue?
3: Alors c'est plus... là en tout cas, les associations avec lesquelles on travaille beaucoup, c'est des activités de renforcement musculaire, d'entretien doux. Il y a à la fois du yoga, des pratiques assez douces. Il peut y avoir... il y a le club de tennis de table aussi de Neuf-Maisons avec qui on travaille beaucoup, qui adapte beaucoup leur contenu de séance. Ils ont par exemple un créneau qui s'appelle Papier Mamie Ping. Donc c'est pour les gens du troisième âge qui veulent faire du tennis de table. Enfin voilà, il y a vraiment une offre assez variée. On reste quand même... beaucoup sur des activités d'entretien, enfin ce que j'appelle d'entretien, voilà, tout ce qui est pratique douce. Il y a aussi tout ce qui est proposé à l'AQUAM, parce qu'on aura peut-être l'occasion d'en reparler, mais la Maison Sport Santé, en lien avec l'AQUAM, a mis en place ce qu'on appelle un parcours aquatique, qui commence par du Prescrimove aquatique. Il faut peut-être que je réexplique Prescrimove, mais en fait, oui, c'est un dispositif qui a été mis en place à l'échelle de la région Grand Est et qui permet à des patients atteints de maladies chroniques, d'affections de longue durée, de se voir prescrire une ordonnance par leur médecin pour reprendre une activité physique de manière encadrée, sécurisée et gratuite, parce que les 12 séances sont remboursées par l'Agence régionale de santé. Et donc, en fait, ces patients-là, une fois qu'ils ont leur ordonnance, ils peuvent intégrer les cours de Prescrimove aquatique au centre aquatique de Neuf-Maisons. À l'issue de ces 12 séances, ils pourront ensuite intégrer les créneaux dits passerelles, qui permet à ces gens-là, une fois que les 12 séances sont finies, de basculer vers des séances qui, cette fois-ci, sont payantes, puisqu'elles sont plus remboursées. Mais voilà, en fait, il y a tout un spectre de séances différentes à l'AQUAM qui a été mis en place dans cette optique-là de remettre les gens à l'activité physique tout en leur permettant d'avoir confiance, parce qu'on sait que ça peut être compliqué de reprendre confiance quand on n'a pas fait d'activité physique depuis longtemps. Donc tout ça a été pensé de manière à rendre l'activité sécurisée pour les gens.
2: Mmh. Alors la Maison Sport Santé de Moselle-et-Madon, elle existe depuis 2023.
3: Oui.
2: Vous êtes arrivée un petit peu près dans ces eaux-là. Enfin, non, vous êtes arrivée,
3: oui,
2: il y a un an après.
3: Oui, je suis arrivée il y a
2: un an, quasiment un an.
3: Quasiment un an, tout à fait.
2: Et justement, quel est un peu le bilan de ces un an que vous avez pu faire? Est-ce qu'il y a du monde qui vient, qui franchit la porte?
3: Eh bien, oui, la Maison Sport Santé se développe et se porte de mieux en mieux, si je puis dire, mais aussi parce qu'en fait, le sport santé, c'est un domaine qui est relativement nouveau. Donc en fait, c'est pas propre à la Maison Sport Santé Moselle et Madon d'avoir du mal à se légitimer, à se faire une place auprès des professionnels de santé, etc. C'est qu'en fait, il a fallu construire... Enfin, tout construire dans ce domaine-là. Et mon prédécesseur et ma chef l'avaient très bien fait avant moi. Donc moi, j'ai fait que prendre le relais. Mais en fait, ça... on accueille de plus en plus de monde en bilan. On a aussi de plus en plus de monde à faire des parcours prescrits MOVE parce que les médecins de santé maintenant identifient la maison sport santé, me connaissent, donc savent aussi qu'ils peuvent prescrire. Par ailleurs, une des missions de la maison sport santé aussi, c'est de développer des partenariats avec des structures diverses pour essayer de cibler des publics bien particuliers. Ça peut être le centre spécialisé d'obésité du CHU de Nancy, ça peut être le centre médico-psychologique de Neuve-Maisons. Voilà, donc de toucher un petit peu différentes structures et différents publics en mettant en place des partenariats. Et un des signes aussi que la maison sport santé se porte de mieux en mieux, c'est qu'il y a de plus en plus de partenariats et de demandes. Donc c'est super.
6: Bah oui, vous passez même à temps plein prochainement.
3: C'est ça. Pour répondre à la demande, il a fallu augmenter mon temps de travail et j'en suis ravie.
6: Moi, j'imagine. Très bien. Alors oui, quand vous parliez de partenariat, justement, vous en avez aussi un gros donc avec l'AQUAM. Mm-hmm. Et justement, dans le cadre de ce partenariat, vous organisez, dans le cadre de l'événement national Septembre Bouge, qui est à nouveau, vous organisez un événement le mercredi 23 septembre, si vous pouvez nous en dire un petit peu plus.
3: Oui, tout à fait. Parce que aussi, parmi une des missions de la Maison Sport Santé, c'est de mettre en place des actions de prévention et de sensibilisation auprès du grand public. Et ça passe par des partenariats, notamment avec l'AQUAM, mais aussi pour répondre à des politiques locales et plus largement des politiques nationales. Et là, en l'occurrence, en septembre, c'est le mois de l'activité physique. Septembre Bouge. Et aujourd'hui, donc, comme on disait en introduction, c'est aussi la fête nationale du sport. Donc en fait, dans ce contexte-là, avec l'AQUAM, on a décidé de mettre en place ce qu'on appelle, enfin nous on l'a intitulé le sport santé en fait. Ce sera une après-midi dédiée à l'activité physique et au sport santé sur le site de l'AQUAM. Donc il y aura différents stands pour présenter les actions qui sont mises en place par la communauté de communes Moselle et Madon à l'échelle du territoire. Donc il y aura un stand qui sera tenu par moi-même pour présenter à la fois les bilans sport santé mais aussi le parcours aquatique comme je le disais tout à l'heure avec Prescrit MOVE, les cours passerelles. Il y aura un stand qui sera tenu aussi par mes collègues animateurs sportifs qui eux vont faire de la sensibilisation sur toutes les actions vélo, présenter un peu les pistes cyclables du territoire. Il y aura un stand informatif au sein de l'AQUAM aussi pour présenter les différents cours et une association aussi qui s'appelle, enfin une association de randonnée qui viendra présenter un peu les circuits environnants.
6: Oui, ça touche bien plus de sport que finalement le sport aquatique alors.
3: Ah non, oui, plus que ça. Après, c'est sûr que nous, sur le territoire, on a la spécificité d'avoir un centre aquatique qui est une vraie ressource en matière de sport santé, mais on ne fait pas que ça et justement, on veut pouvoir s'ouvrir un peu à différentes activités. Donc, d'où l'intérêt là d'associer aussi l'association de randonneurs.
6: Donc c'est toute l'après-midi, de 13h30 à 18h, c'est ouvert à tous, il n'y a pas besoin de s'inscrire.
3: Il n'y a pas besoin de s'inscrire, vous venez comme vous êtes. Désolée, je reprends le slogan de McDo. Bref.
6: Oui. Mais c'est ça, oui, on vient comme on est, avec ses questions et
3: c'est
6: on
3: ça.
6: Partira avec ses réponses du coup.
3: Oui, tout à fait.
6: Et la veille, on pourra aussi vous croiser au Forum Santé et Bien-être.
3: Oui, alors ça, c'est un autre événement aussi. C'est pas la Maison Sport Santé qui l'a initié, mais elle répond en tant que partenaire. C'est la Maison de l'Emploi qui l'organise et qui permet donc à tous les publics fragiles et avec des fragilités socio-économiques au cours d'une journée, de découvrir différents professionnels du secteur de la santé, au sens large, santé physique, mentale, sociale, de découvrir ce qu'ils proposent. Donc moi, je tiendrai un stand. En l'occurrence, je ferai deux petites animations de courses d'orientation. Ce sera sur le site de la base nautique de Messin. Voilà, donc quelque chose d'assez ludique où je proposerai aux personnes de faire une course d'orientation à la fois sur l'eau, avec des kayaks et sur terre, en répondant à des petites questions autour du sport santé. Voilà, de manière à faire bouger les gens, de manière ludique, tout en leur apprenant des choses via ces petites questions-là. Et il y aura plein d'autres stands tenus par la CPTS, dont je parlais tout à l'heure, par plein de partenaires. Il y aura plein d'ateliers de création, même de savon, si je dis pas de bêtises. Enfin, voilà, à revoir,
6: ça
3: mais en tout cas,
6: tout,
3: ça touche tout le monde. Et voilà, il y aura plein d'acteurs divers.
6: Très bien. Et puis au mois d'octobre aussi, vous faites une sensibilisation par exemple à Viterre, donc vous vous déplacez en fait sur le territoire aussi.
3: C'est ça, l'objectif c'est pas juste de toucher Neuve-Maisons, qui est quand même le centre névralgique, enfin c'est là où se passe tout, c'est aussi d'aller à la rencontre des communes qui sont un peu plus éloignées, donc ça passe notamment par un stand sur... à l'occasion d'Octobre Rose à Viterne. Je fais aussi avec mon collègue animateur sportif des rencontres dans les communes pour se faire connaître. On fait vraiment de l'aller vers parce qu'on se rend compte que c'est ce qui marche le mieux. Donc voilà, l'objectif c'est de toucher les 19 communes du territoire. Mmh. Et voilà.
2: Eh ben, très bien, donc on n'hésite pas alors à franchir la porte de la maison sport santé qui est à 9 maisons.
3: Alors à Chaligny, oui, pardon. C'est 3 places des Tricoteries à Chaligny, juste en face de la Filoche.
2: C'est ça, voilà. Et puis sinon voilà, à venir donc le mercredi 23 septembre à la Quam pour découvrir un petit peu ce qu'on peut faire comme sport dans le secteur et faire donc ces fameux bilans sport santé aussi dont on parlait. Merci beaucoup Juliette Jacquet. Je rappelle que vous êtes différentes maisons sport santé pour la Comcom de Moselle et Madon. Et puis on va terminer cette émission en retrouvant notre stagiaire préféré. Nous retrouvons donc Chloé qui va nous parler donc de la montée de l'extrême droite en Allemagne.
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2: Eh bien vas-y Chloé, je te laisse la parole.
5: Alors du coup on a eu la victoire de l'AfD, donc c'est un parti allemand au programme xénophobe, nationaliste, anti-immigrant, anti-Union européenne, anti-LGBT, pro-russe, tout ça. Ils ont eu une victoire du coup avec 44% des voix en Saxe-Anhalt le 6 septembre. Pardon, j'ai un peu de mal.
2: Vas-y, continue.
5: Dans leur programme, on peut retrouver la suppression de droits fondamentaux à l'asile ou encore l'exclusion des élèves handicapés et les enfants de réfugiés des écoles, afin de promouvoir la famille traditionnelle qui serait composée du père, de la mère et du plus grand nombre d'enfants possible. Son score, pour l'instant, lui permet seulement d'obtenir seulement 39 sièges sur 83 au Parlement régional et il en faut 42 obligatoirement pour pouvoir gouverner seul. On peut retrouver aussi Alice Swaydel, chef de file de l'AfD, qui maintient une rhétorique anti-immigration et cite des références au Troisième Reich. Lors d'un de ses discours en 2025, il me semble, quand elle monte sur scène, il y a des slogans criés, notamment un slogan qui ressemble étrangement au cri de ralliement des SA, donc une organisation paramilitaire nazie créée en 1920. Le dire publiquement est passible de poursuite, mais Alice Swaydel a encouragé le public à continuer et quelques minutes après, elle a aussi lancé une tirade contre les immigrés clandestins en criant « expulsion ». Donc, il y a tout le monde qui l'a suivi. En 2024, il y a un média en ligne indépendant, donc c'est Correctif, qui révèle le contenu de rencontres secrètes entre des représentants de l'AfD, des néo-nazis et des riches entrepreneurs qui parlaient d'expulser des millions de personnes qui vivent légalement en Allemagne parce qu'ils seraient trop étrangers à leurs yeux. En 2024, ils avaient aussi parlé d'interdire le parti et il y a une association d'avocats du coup qui s'est lancée pour ça. Mais je n'ai pas trouvé de nouvelles depuis, donc je pense que ça n'a pas trop avancé. Mais pour interdire le parti, ils doivent documenter pourquoi le parti est dangereux pour la démocratie et la République en s'appuyant sur des déclarations et les actes de ses représentants. Mais la procédure elle doit être lancée par l'une des deux chambres du Parlement allemand ou par le gouvernement fédéral.
2: Mmh. Très bien, et aucun ne l'a fait visiblement, puisque du coup, lui qui s'est présenté.
5: Il n'y a pas de nouvelles, quoi.
2: C'est ça, voilà, effectivement. Ce qui est un petit peu cocasse aussi, enfin, je n'arrête pas de voir passer cette information, c'est que, comment elle s'appelle, Alice Waddell, elle est contre l'immigration, mais elle est avec une personne qui est immigrée. Elle est contre les LGBT, mais du coup, elle est lesbienne.
5: Enfin, mais elle dit qu'elle n'était pas amoureuse d'une femme, mais qu'elle était seulement mariée à une femme depuis 20 ans.
2: Oui, bon.
5: Voilà. Et il me semble qu'elle aussi est immigrée, parce que je crois qu'elle habite en Suisse.
2: Oui, c'est ça, effectivement. Donc, il y a plein de choses qui posent beaucoup de questions.
5: Elle vote un peu contre elle, au final.
2: C'est un peu ça, on a l'impression, effectivement. Et ben, en tout cas, merci beaucoup, Chloé. Pourquoi tu tenais à en parler aujourd'hui?
5: Ben, je le vois beaucoup passer en ce moment sur les réseaux et tout, et j'avoue que ça m'énerve un peu. J'ai pas l'impression qu'on en parle assez. Mmh. Et je sais pas, c'est quelque chose qui m'énerve en ce moment, l'extrême droite, tout ça, donc j'aime bien en parler.
3: Eh bien, très bien. Bah, si vous aussi, vous avez envie d'en parler, n'hésitez pas à vous saisir de la Déclic Box au 03 83 63 90 90. Vous faites le choix d'eux et vous déposez votre coup de gueule ou voilà votre si vous avez envie de répondre à ce qu'on a pu dire, par exemple, dans l'émission de Déclic Midi. Si vous voulez donner votre avis, vous pouvez le faire donc avec ce service gratuit. Vous déposez votre coup de gueule et ensuite vous raccrochez et nous, on peut le diffuser à différents moments de la journée ou même dans un Déclic Midi. Et justement, c'est la fin de ce Déclic Midi. Dans quelques instants, vous aurez un rendez-vous en Terre de Lorraine du jour et ce sera un signal nature. C'est à suivre dans quelques secondes. En attendant, je vous souhaite une très bonne journée sur Radio Déclic.
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Bonjour à toutes et à tous et bienvenue dans ce nouveau numéro de Signal Nature. Aujourd'hui, on va prendre un peu de hauteur, on va partir en direction de Nauvéan-sur-Moselle, en Moselle. Donc on quitte notre département pour retrouver le parc naturel régional de Lorraine et plus précisément, nous allons au rocher de la Fraze. Imaginez-vous au sommet d'une falaise calcaire environ 130 mètres au-dessus de la Moselle. Devant vous, vous avez la rivière, les villages, les forêts et les reliefs des côtes de Moselle. Mais ici, le parc naturel régional de Lorraine ne propose pas simplement un belvédère où l'on vient admirer le paysage. Il propose aussi de l'écouter. Le site des Rochers de la Fraze a en effet été aménagé comme un véritable parcours sonore. L'objectif est de permettre aux visiteurs de découvrir le paysage autrement à travers les voix de personnes qui connaissent le territoire, son histoire, sa forêt ou encore sa biodiversité. Et pour cela, le parc propose plusieurs podcasts à écouter directement depuis sa page internet. En fait, vous arrivez au belvédère, vous avez un QR code à scanner qui vous emmène directement sur cette page où vous pouvez écouter jusqu'à 7 podcasts. Ces podcasts ont été réalisés avec Radio Déclic. Alors, la première écoute nous accompagne de la clairière de la Croix Saint-Clément jusqu'au belvédère. C'est une sorte d'introduction au site. L'intervenante Laure nous accompagne sur le chemin et nous invite à regarder attentivement ce qui nous entoure. Parce qu'avant même d'arriver au point de vue, finalement, le paysage raconte déjà beaucoup de choses. La forêt, les reliefs, les traces laissées par les hommes, tout est là. Et une fois arrivé au belvédère, eh bien, on peut commencer à comprendre pourquoi cet endroit a été choisi. Les rochers de la Fraze se trouvent au sommet d'une falaise calcaire, comme je l'ai dit précédemment, longue d'environ 200 mètres et haute d'une vingtaine de mètres. Mais cette falaise n'est pas seulement un élément de décor, elle conserve aussi les traces d'une histoire beaucoup plus ancienne. C'est justement le sujet de la deuxième écoute. Là, Vincent amène les visiteurs sur les traces de l'archéologie et du paléoclimat. Le site de la Fraze a livré d'importantes découvertes archéologiques. Une grotte néolithique y a notamment été découverte et étudiée. Ces recherches permettent de mieux comprendre comment les premiers groupes humains ont occupé ce territoire, mais aussi comment les paysages ont évolué au fil du temps. C'est très intéressant parce que l'archéologie ne raconte pas uniquement l'histoire des hommes au final, mais elle permet également de comprendre l'évolution de leur environnement. Autrement dit, en observant les traces laissées dans le sol, les chercheurs peuvent reconstituer une partie de l'histoire du paysage. Dans la troisième écoute, on quitte la préhistoire pour s'intéresser à l'histoire des hommes et du paysage à travers les siècles. Stéphanie, qui est une habitante du secteur, également la maire de Nauvéan-sur-Moselle, raconte comment les côtes de Moselle ont été occupées et transformées. Des premiers agriculteurs du néolithique jusqu'à la période gallo-romaine, les sociétés humaines ont progressivement modifié leur environnement. Cultiver, construire, exploiter les ressources, créer des chemins, et bien petit à petit, les hommes ont façonné le paysage que nous observons aujourd'hui. Et cela nous rappelle une chose importante, un paysage n'est jamais complètement figé. Il évolue avec les activités humaines, mais aussi avec les changements naturels. C'est justement ce que raconte le quatrième podcast. Ce podcast-là nous plonge dans l'histoire contemporaine de la vallée avec Jean-François, qui est également un habitant de Nauvéan-sur-Moselle. Il revient sur les transformations plus récentes du territoire. Il évoque notamment la Moselle, le fameux pont de fil de fer, l'arrivée du chemin de fer entre Metz et Nancy, l'industrie et les hauts fourneaux, mais aussi l'exploitation des carrières de sable. Le paysage que l'on observe depuis le belvédère est donc aussi un paysage marqué par l'industrie, les transports et les grands événements historiques. Et si vous regardez aujourd'hui la vallée depuis les rochers de la Fraze, vous pouvez essayer d'imaginer toutes ces transformations. Pour la cinquième écoute, on s'intéresse à la forêt. C'est Christian Forestier à l'Office national des

0: climatique. C'est une question essentielle lorsqu'on regarde le paysage depuis le belvédère, parce que les arbres que nous voyons aujourd'hui ne sont pas forcément ceux que l'on retrouvera demain. Justement, on s'intéresse ensuite à la biodiversité dans la sixième écoute. Léo, chargé de mission au Parc naturel régional de Lorraine, nous fait découvrir les espèces qui vivent autour des rochers de la Fraze. La liste est plutôt impressionnante, même si vous ne verrez pas tous ces animaux, car certains se cachent dès qu'un homme approche. Mais vous pouvez notamment bien savoir que du côté des animaux, on peut retrouver la vipère aspic, le faucon pèlerin, le pic noir, des chouettes ou encore des hiboux. Et bien sûr, la chauve-souris, avec notamment le grand rhinolophe et le petit rhinolophe. Le site fait partie d'un réseau écologique plus large, composé de forêts, de vergers, de haies et de coteaux. Cette biodiversité reste fragile, puisque la fréquentation humaine, le dérangement des animaux ou encore la disparition de certains habitats peuvent menacer cet équilibre. Et enfin, le parc propose donc une septième écoute, un débat sur l'avenir du paysage. Alors j'ai dit qu'il y avait 7 podcasts, en vrai il y en a 8, puisqu'il y a une version courte du débat ou une version plus longue. Et c'est peut-être la conclusion logique de tout ce parcours justement. Après avoir découvert la géologie, l'archéologie, l'histoire des hommes, l'industrie, la forêt et la biodiversité, eh bien il reste une question à compléter. À quoi ressemblera ce paysage demain? Parce que les rochers de la Fraze nous racontent finalement une histoire qui dépasse largement celle d'un simple point de vue. Ils racontent un territoire qui est tout en mouvement. Un territoire transformé par les hommes, par l'agriculture, par l'industrie, par les infrastructures, mais aussi par les évolutions naturelles et climatiques. Et c'est justement ce qui fait l'originalité du projet du Parc naturel régional de Lorraine. Ici, on ne demande pas seulement aux visiteurs de regarder, mais on lui propose d'écouter pour mieux comprendre ce qu'ils regardent. Cette écoute, 8 si vous avez envie d'écouter la version courte et la version longue du débat, il y a 7 voix, 7 façons de raconter le même territoire. Alors donc si vous passez par Novéan sur Moselle, eh bien prenez le temps de monter jusqu'au rocher de la Fraze. Prenez le temps de regarder la vallée et surtout prenez le temps d'écouter. Parce qu'ici, derrière un simple paysage, il y a des milliers d'années d'histoire. Et peut-être que la meilleure façon de comprendre ce que l'on voit aujourd'hui, c'est justement d'écouter ceux qui racontent ce que le paysage a été, ce qu'il est devenu et ce qu'il pourrait devenir demain. Et justement, dans l'esprit de découvrir un petit peu ces podcasts, je vous propose d'écouter la version longue du débat qui dure 18 minutes. Et je vous invite donc à aller faire cette promenade du côté du rocher de la Fraze. Mais tout de suite, place au débat. Naturellement Parc. Les podcasts du Parc naturel régional de Lorraine. Bonjour, je suis Élise de Radio Déclic. Chers auditeurs, dans ce dernier podcast, nous retrouvons les acteurs des numéros précédents. Laure, Vincent, Stéphanie, Jean-François, Christian et Léo. Ensemble, ils vont parler de l'avenir de ce paysage forestier, mais aussi habité et de fond de vallée, qu'est le rocher de la Fraze à Novéan-sur-Moselle. Laure, je te laisse résumer en quelques mots ce qui a été dit précédemment. Et puis ensuite, nous nous pencherons sur ce que pourrait être ce paysage devant nous en 2050 et 2100.
1: Oui, merci. Donc, on a vu que le paysage est le reflet de la géologie et de la grande histoire des climats. Il constitue aussi le support d'une vie floristique, faunistique, riche, particulièrement ici à Novéan-sur-Moselle, qui est un véritable lieu de passage pour de nombreuses espèces, mais aussi pour les hommes. Le paysage a été cultivé, modelé, transformé par les femmes et les hommes qui y vivent. Et bon, bah, il continue de l'être aujourd'hui via notamment le changement climatique. Et il est peut-être davantage en train de se transformer, en tout cas plus rapidement. J'aimerais maintenant vous poser quelques questions pour aller un peu plus dans la précision. Stéphanie, tout d'abord, toi qui es native du territoire, tu nous as confié qu'il est essentiel de bien connaître un lieu pour mieux le gérer. Pourrais-tu nous raconter une ou plusieurs histoires de vie sauvage qui se seraient réappropriées un lieu autrefois fortement anthropisé? Parce qu'en fait, ces exemples pourraient nous dire beaucoup de la résilience du vivant.
2: Merci Laure de me poser cette question parce qu'elle me tient à cœur, figurez-vous. Quand j'étais petite, que nous montions sur cette côte qui, à l'époque, n'était pas du tout boisée, il faut imaginer ce même paysage sans un sapin. En revanche, il y avait de nombreuses vipères. Et je me souviens que ma maman nous tenait fort par la main en essayant que nous n'approchions pas de ces murs en pierre sèche si nombreux le long des chemins, en disant que c'était là que les vipères se mettaient en nœuds. Alors, je vous avouerai

0: je n'en ai jamais vu de ma vie, donc je n'ai jamais vu de nœud de vipère, mais je crois bien que cela existe. Et de nombreuses années plus tard, effectivement, grâce au travail réalisé en collaboration avec le parc, nous avons pu redécouvrir un petit lambeau de pelouse sèche, ce qu'on appelle la fameuse pelouse sèche, c'est-à-dire cet endroit aride où il ne pousse que quelques plantes bien protégées, que sont les orchidées en l'occurrence. Mais également donc des vipères. Et je me souviens que Laurent Godet du parc m'a montré un nœud de vipère. Donc voilà, tout ça pour dire que en fait la nature, surtout la faune et la flore, n'hésite pas à réoccuper des sites anthropisés. Et j'en veux pour preuve que très très récemment, et de mon vécu, j'ai connu un site industriel qui était une ancienne carrière, une ancienne sablière, avec des engins, avec des ornières, avec qui aujourd'hui est devenu un espace naturel sensible, tout simplement parce que la nature a repris ses droits après l'abandon du site. Alors, il ne faut pas qu'il y ait des traces trop durablement polluantes ou en désagrément, mais la nature est quand même très résiliente.
1: Merci. Christian, tu nous as expliqué que les employés forestiers, les agents forestiers travaillent aujourd'hui à préparer la forêt de demain. À quoi pourrait-elle ressembler ? Quelles essences pourraient la composer et surtout quelle gestion forestière permet de renforcer sa résilience?
2: Comme on l'avait vu, la forêt est souvent un héritage. Sur le plateau de la Fraze, on a vu, on a illustré que c'était principalement des plantations d'après-guerre qui avaient anthropisé tout le plateau. Donc des enracinements massifs de pin noir majoritairement, d'autres essences, le mélèze, l'épicéa, qui avaient totalement couvert le sol végétal. Ces plantations avaient trouvé leurs limites avec les changements climatiques, plus des attaques parasitaires qu'on avait eues sur ces essences. Nous avons été obligés d'exploiter des arbres qui étaient en train de sécher et dépérir sur place. Et notre but, c'est d'essayer de renouveler le peuplement forestier avec tout un cortège d'essences forestières calcicoles qui sont bien en place, bien adaptées sur ces sols calcaires très secs, très pauvres, avec peu de surface forestière, de surface de sol. Donc on va essayer de renouveler ce peuplement résineux, pur, planté, pour essayer de le convertir vers un accru naturel composé d'une dizaine d'essences. On peut citer principalement le chêne, le tilleul, l'érable champêtre, les alisiers, différents noyers aussi, et d'essayer d'accompagner la croissance de ces essences-là, les dégager de d'autres invasives, comme la clématite, des noisetiers, et essayer de mener ce cortège d'essences, toujours en essayant d'avoir le maximum de diversité possible, d'accompagner tout au long de la vie du peuplement, du fourré, les golis, les perchis, jusqu'à la jeune futaie. Donc c'est un pas de temps qui nous dépasse, très long, surtout sur ces peuplements où voilà, les potentialités de sol sont faibles, donc les peuplements croissent, grossissent, prennent du diamètre très lentement. Donc on n'est pas prêt de voir des arbres d'un mètre de diamètre, mais le but, c'est d'accompagner ces essences, d'avoir des peuplements résilients qui arriveront à tenir face aux sécheresses, aux épisodes estivaux très très longs, très très chauds, et d'avoir un peuplement couvert, boisé sur l'ensemble de la surface. Même si on n'est pas à l'abri d'événements climatiques, on peut rien prévaloir, mais on pourrait retrouver une tempête comme il y a 25 ans, un coup de vent qui balaye tous nos efforts, tous nos travaux. Mais on essaiera toujours, à mesure du possible, d'accompagner vraiment l'existant et de varier un maximum les essences pour essayer de se parer, voilà, une attaque parasitaire, un champignon ou un autre ravageur qui pourrait venir sur les peuplements.
1: Léo, nous avons vu que la biodiversité est résiliente. Pourrais-tu nous donner quelques pistes d'action ou même voire de non-action à mettre en œuvre sur le territoire afin que nous ayons encore dans le futur la chance de vivre dans un territoire aussi riche?
3: Alors merci pour la question. Ça a été déjà très bien introduit du coup par Stéphanie et Christian, ce côté de résilience. La nature, elle a une capacité à reprendre ses droits si on lui laisse une certaine place, dans un temps aussi imparti. C'est des processus qui peuvent prendre du temps. Aujourd'hui, le rocher de la Fraze, c'est vrai que c'est un site exceptionnel sur le territoire du parc naturel régional de Lorraine, avec une mosaïque d'habitats assez exceptionnelle sur une superficie réduite. On parle de quelques dizaines d'hectares de superficie et on va, comme ça a déjà été évoqué, des peuplements forestiers assez diversifiés, parce qu'on parle évidemment du plateau qui a été enraisiné, mais toute la pente est aujourd'hui formée d'un peuplement très bien diversifié qui montre une certaine résilience avec une gestion, Christian pourra rebondir, mais qui justement laisse la place aux vivants, laisse de l'espace aux vivants avec une gestion sylvicole. Je ne sais pas si Christian tu veux rebondir là-dessus.
2: La libre évolution, même si la fonction de production reste prégnante sur la forêt, sur les plateaux, on a des vocations aussi écologiques sur les rebords, sur les versants, où là on exclut complètement la production. On est plus dans un rôle de protection, un rôle écologique sur les falaises, sur les contreforts, où là on les laisse soit en libre évolution, soit en sénescence, soit en vieillissement. C'est des obligations réglementaires qu'on a de toute façon sur toutes les entités, qu'elles soient domaniales chez nous en forêt ONF, forêt domaniale, ou dans les forêts des collectivités, où on réserve une proportion de surface sur des îlots de vieillissement, de trames de vieux bois, etc.
3: Du coup, ces îlots de vieillissement et de sénescence, pour nous, au parc naturel et autres structures de protection de l'environnement et de la biodiversité, c'est des enjeux assez centraux et on essaye de sensibiliser aussi les différents acteurs à ces questions-là et à cet enjeu, parce que ces îlots, ces vieux bois vont permettre d'accueillir toute une biodiversité riche en créant de nouvelles niches écologiques. Il va y avoir tout un cortège d'espèces allant des insectes aux oiseaux qui vont pouvoir trouver le gîte et le couvert dans ces forêts.
1: Pour revenir à l'aspect de la mosaïque, c'est vrai qu'on avait aussi évoqué les tout ce qui était pelouse calcaire, notamment sur le Rudemont ou à Lory-Mardigny. Est-ce que tu peux nous expliquer ce que le parc fait ou en collaboration avec ses partenaires sur ces espaces-là pour les maintenir?
3: Alors, il y a différentes actions qui sont portées par le parc et à d'autres partenaires du territoire. Je pense notamment au Conservatoire d'espaces naturels de Lorraine. On va être dans une démarche de maintien de ces pelouses sèches qui vont accueillir une biodiversité extrêmement riche et spécialisée. Comme l'a dit Stéphanie, on va retrouver un certain nombre d'orchidées, mais du coup tout un cortège d'insectes qui sont inféodés à ces milieux et qui aujourd'hui, sans une gestion adaptée et extensive, va amener dans un processus naturel à se refermer par la forêt, par déboisement. Et aujourd'hui, avec le recul de l'éco-pâturage sur nos territoires, on est amené à avoir une gestion de réouverture, de maintien de ces milieux, donc avec des fauches tardives, des actions de réouverture de milieux, de débroussaillement. Et dans l'idée, c'est des actions qui peuvent être vues comme assez interventionnistes. Donc la finalité pour nous est toujours d'avoir des actions pérennes dans le temps et aussi dans une idée socio-économique, socio-écologique. Donc avec la mise en place de pâturages par des éleveurs locaux, avec une retombée aussi sociale sur nos actions.
1: Merci. Et enfin, pour conclure, Stéphanie, Vincent et Jean-François, vous qui vivez à Nauvéan-sur-Moselle, comment pensez-vous qu'il serait possible de concilier le développement du territoire, ben notamment la démographie et l'économie, par exemple avec la viticulture, et la préservation de la qualité du cadre de vie et des milieux naturels pour tous?
0: Oui, effectivement, on peut constater qu'une population augmente, mais on peut aussi constater que cette population change considérablement de besoins et d'envie. Il y a encore quelques années, dans les années 70, c'est vrai qu'on venait se promener, on venait même de la ville pour venir se promener sur les hauteurs des rochers de la Fraze. C'était la sortie de famille, d'ailleurs. Le long du chemin qui mène à ce site, on rencontre encore de vieux chalets qui ont été construits dans les années 70. Aujourd'hui, c'est vrai qu'il est plus facile de se déplacer rapidement pour aller faire son jogging, on dit maintenant du trail, à pied, à vélo, etc. La mode de cet sport de nature conduit effectivement beaucoup de gens à se retrouver pour participer à des manifestations, donc collective. C'est également un phénomène social assez nouveau, à savoir qu'on ne marche plus seul. On a besoin de marcher en groupe, souvent pour parler, pour échanger. J'ai déjà participé à ce genre de sortie où j'étais censée expliquer aux gens le paysage qu'ils rencontraient. Mais pour quelques-uns, c'était pas le but de la marche. La marche, pour eux, c'était s'aérer, rencontrer leurs amis et avoir le sentiment d'avoir pris une après-midi en bon air. Donc vous voyez que le public a fortement changé. Ça, c'est le public de loisirs. Avec Christian, il y a quelques années, on avait établi avec l'ONF une charte forestière de territoire qui permettait à tous les acteurs et tous les usagers de ce territoire semi-forestier, forestier, etc., de s'engager dans une charte de bonne conduite, à savoir de respecter les différents enjeux, les différents souhaits et activités. C'était aussi bien les chasseurs que les associations naturalistes, que les associations de loisirs, que les forestiers. Mais comme une charte, ce n'est que des vœux pieux, souvent, ça ne suffit pas à réglementer les bons usages. Il est des fois nécessaire, effectivement, d'appliquer des mesures de protection, au moins pour se raisonner et adapter selon les espèces, selon les milieux. Il se trouve que cela s'applique aussi bien donc aux usages de loisirs qu'aux usages économiques. Aujourd'hui, toute cette côte de la vallée de la Moselle, située entre la sortie de Metz et jusqu'à Arnaville, est concernée par un secteur AOC, AOC pour un vin de Moselle labellisé, qui incite à mener des politiques peut-être au coup par coup de remembrement, de déforestation sur des grands espaces, etc. Or, je vous ai expliqué tout à l'heure que le parcellaire de cette côte est fait de pierriers, de murs en pierre sèche, de pierres vignottes, qui sont aujourd'hui reconnus comme étant des couloirs écologiques dans le cadre de la trame verte et bleue. Donc, la trame, c'est quoi ? C'est permettre à une espèce de circuler et de ne pas rester enfermée dans un enclos. C'est toujours assez compliqué, mais c'est faisable d'imposer la conservation de certains équipements dans le cadre d'un développement qui soit économique, qui soit de loisirs. Donc je pense que des solutions sont à trouver, il faut trouver la bonne recette.
1: Donc des changements de mode de vie, des changements de désir de s'approprier ce paysage ou de le vivre, mais réfléchir ensemble à quel mode pour respecter aussi la richesse que nous avons autour de nous. Est-ce que vous avez des envies, vous, Vincent ou Jean-François, de vivre un paysage en particulier? Qu'est-ce que vous aimeriez voir conserver ou modifier?
4: C'est le vieux débat nature et culture, comme je disais tout à l'heure. En fait, il n'y a pas de paysage naturel en Europe. Il n'y en a plus et depuis longtemps. Tout ça, c'est des milieux, des équilibres écologiques qui sont créés entre des activités humaines, économiques, et puis des sols. Pour prendre l'exemple que vous citiez tout à l'heure sur les pelouses sèches, il n'y aurait pas d'orchidées et pas de menthe religieuse sur les côtes de Moselle s'il n'y avait pas eu une activité intense de déforestation. Et si, jusque l'entre-deux-guerres, ces pelouses n'avaient pas servi, y compris à titre industriel. C'était les moutonniers alsaciens qui débarquaient les moutons à la gare de l'Oméran et qui les faisaient paître par transhumance jusqu'à la veille de la dernière guerre. Et donc, une fois que cette activité économique a dépéri, on a trouvé une autre débouché économique. C'est comme ça que le Fonds forestier national a entrepris le réenraisement. À l'époque, c'était le principal marché déficitaire pour le commerce extérieur de la France après le pétrole. Donc, le bois de papeterie. Et donc, on a lancé un plan papier. Nul ne sait quel serait le paysage s'il n'y avait pas eu une intervention de l'agriculture dans le paysage. On ne sait pas quelle forêt il y aurait. L'histoire de l'augmentation de la population, c'est peut-être en fait une chance pour la biodiversité, parce que cet intérêt nouveau de tourisme environnemental, y compris de proximité, c'est aussi ce qui justifie l'activité du parc, l'activité des différents intervenants, qui permet la sauvegarde de certains milieux qui, simplement, s'il y avait de la déprise agricole, disparaîtraient. On voit l'exemple. On parlait de la vigne, il suffit de regarder les photos d'avant la guerre de 14. On avait une monoculture de la vigne qui devait être assez sinistre du point de vue écologique. Et maintenant, il n'y a plus que de la friche et de la forêt regagne du terrain sur que l'homme lui avait volé. Donc tout ça, c'est peut-être une chance. La baisse de population en Meuse ne se traduit pas par une augmentation de la qualité du milieu, au contraire, parce que l'activité économique, au contraire, agricole, aujourd'hui, elle est consommatrice de très grandes surfaces pour l'industrialisation. En tout cas, ce qui est certain, c'est que la diversité écologique qu'on apprécie aujourd'hui, elle pourra pas se maintenir s'il n'y a pas une intervention humaine, et que, de mon point de vue, s'il n'y a pas une activité économique, ce que disait le collègue tout à l'heure, qui soit mieux adaptée, avec des pratiques agricoles respectueuses du biotope et qui permettent justement la conservation de mosaïques, s'il n'y a pas ça, on ne pourra pas se contacter d'une activité que je qualifierais de jardinage et d'entretien un peu artificiel de ces milieux naturels. Je pense qu'il faut qu'il y ait un équilibre entre l'environnement et l'activité humaine pour que ça soit pérenne.
5: Je vais faire la suite de Vincent, parce que je suis assez près de lui sur son raisonnement. J'avais un ancien de 9 ans qui me disait « Le paysage appartient à celui qui le regarde ». Mais effectivement, on peut le regarder, par exemple, quand j'avais 7 ans, 8 ans, et on peut le regarder quand j'approche maintenant les 80. Le paysage n'est plus le même, mais je l'aime toujours autant. Alors évidemment, il y a des modifications, La nature se modifie par elle-même, et l'homme modifie la nature. Mais au fil des siècles, au fil des millénaires, on s'aperçoit que finalement, on n'a pas fait grand-chose à la nature. Il est certain qu'il y a des millions d'années, est-ce que les rochers de la Froise existaient ? J'en sais rien. Est-ce que dans plusieurs millénaires, ils sont pas plus profonds ? Je n'en sais rien. Il est évident que tous les excès sont mauvais. Et les excès de ceux qui, volontairement ou involontairement, saccage la nature, et puis il y a les excès de la réglementation ou de ceux qui espèrent voir un paysage comme ils voudraient le voir. Donc, ils sortent dans mon chemin parce que, je vous ai dit, le paysage appartient à celui qui le regarde.
1: C'est une belle conclusion.
6: Eh bien, merci beaucoup à tous les 6, Laure, Vincent, Stéphanie, Jean-François, Christian et Léo. Et chers auditeurs, si vous trouvez en ce moment même au Belvédère et que vous n'avez pas écouté les 6 numéros précédents, n'hésitez pas à les écouter en scannant le QR code qui se trouve au Belvédère. Très bonne journée à tous. Au revoir.
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6: Ce podcast, comme ceux qui ont été évoqués dans cette émission, sont à retrouver sur le site du Parc Naturel Régional de Lorraine et bien sûr à scanner donc en étant au Rocher de la Fraze. N'hésitez pas à faire cette promenade. Et puis, le Parc Naturel Régional de Lorraine a pour projet de mettre aussi en lumière d'autres belvédères du territoire. Alors, restez à l'affût car il y aura sûrement d'autres belvédères de Lorraine qui seront mis en avant pour mieux comprendre notre paysage. C'est la fin de ce Signal Nature. Je vous souhaite à toutes et à tous une très bonne journée sur Radio Déclic. 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
12: Bonjour Nicole.
13: Bonjour André.
12: Eh bien, les épluchettes de cette semaine, Nicole.
13: Alors, nous passons au lundi 14 à la Sainte-Croix. Cueille tes poires et gaule tes noix. Qui n'a pas semé ce jour, Au lieu d'un grain, il en mettra trois. Tu as peut-être quelque chose sur la croix glorieuse.
12: Oui, Nicole. Effectivement, moi, j'étais assez étonné, comme saint du jour, de trouver Sainte Croix. Eh oui. Et je me suis donc un tout petit peu renseigné, mais je n'ai pas été loin. Voilà un renseignement que j'ai trouvé. Pour Sainte Croix, l'Église célèbre ce jour l'exaltation de la croix rapportée de Perse à Jérusalem, au 7e siècle, par l'empereur Héraclius. Un petit renseignement, comme ça, sur Sainte-Croix. Je vous invite à écouter Chaque nuit par Gauvin Serre.

0: C'était Gauvincer dans Chaque nuit.
1: Et pour le 15, c'est la Saint-Roland, période de la cueillette du houblon. Tout fruit à la mi-septembre est bon à mettre en chambre.
0: Je ne sais pas si les pieds de tomates qui sont en ce moment encore en pleine production, c'est-à-dire avec des tomates vertes, vont produire des tomates vertes. Mais moi, je me souviens de ma mère qui faisait les confitures de tomates vertes.
1: Non, c'est pas bon.
0: C'est pas bon, c'est excellent, Nicole. Et voilà, pour 5 kg de tomates vertes, lavées et coupées en tranches, il vous faut 3 kg de sucre en poudre et 3 citrons. Vous allez déposer dans une terrine une couche de tomates, une couche de sucre, des rondelles de citron jusqu'en haut de la terrine. Ensuite, vous laissez baigner pendant 24 heures, vous versez le tout dans une bassine à confiture et vous faites cuire à feu doux, jusqu'à ce que les tranches de tomates aient une belle couleur ambrée. Ensuite, il ne vous restera plus qu'à mettre en pot et puis vous les déboucherez quelques temps après pour les desserts ou les 4 heures.
1: Ah oui, c'est pas de la confiture que j'avais goûtée. J'avais fait mes tomates vertes comme les cornichons.
0: Ah ben oui, ça se fait. Tomates vertes.
1: Impossible de manger tellement.
0: C'est exact.
1: Voilà.
0: Eh bien, Nicole, on va passer à un chanteur, Noé Prestorff, dans Aux enfants de demain.

0: répondre? Qu'oserons-nous répondre?
1: C'était Noé Prestoff dans Aux enfants de demain.
2: Et le 16, c'est la scène Édith. En septembre, si l'osier fleurit, le raisin mûrit. Et si la chèvre demande le bouc en septembre, l'hiver sera précoce. Plus elle attendra, moins l'hiver viendra. Qui va suivre ?
3: Eh bien, récemment, Nicole, j'entendais que un vigneron avait passé dans sa vigne avant la récolte, car la récolte est précoce cette année, une machine à effeuiller la vigne pour faciliter le travail des vendangeurs, oui, et comme ça on voyait mieux les grappes et on en laissait moins dans les vignes. Eh bien oui, mais il faut bien vous dire qu'une partie des travaux des vignes était exécutée avant par des femmes. D'abord le défonçage au houillot, c'est-à-dire avec une houe. Ensuite, le liage des branches et des sarments, les feuillages et les vendanges. Et leur travail était à ce point important qu'un propriétaire engageait un célibataire, c'était sous condition qu'il se marierait au plus vite. Et pourtant, les femmes avaient interdiction d'entrer dans les pressoirs à leur période de leurs règles, car une légende disait que le vin tournerait. C'était la même chose d'ailleurs chez Charcutier. Eh ouais. Eh bien, nous allons passer Arthur Fu Blandini dans Ça va, ça va.

0: c'était ça va par Arthur Feu Blandini.
1: Et pour le 17, c'est la Saint-Renaud et la Saint-Lambert. À Saint-Renaud, s'il fait beau ce jour, le printemps sera sec. Et la Saint-Lambert, pluvieux, pendant 9 jours, sera dangereux.
0: Et oui, Nicole, et comme la saison est bien sèche en ce moment, peut-être que vous avez repiqué quand même vos poireaux. Eh bien, il y a une petite bestiole qui va venir s'installer dans vos poireaux et dévaster tous vos poireaux d'hiver. C'est le ver du poireau. Il est redoutable par cette saison sèche. Peut être efficacement combattu si, avant le repiquage, vous pulvérisez tous les 15 jours une solution javelisée à la portion de 2 centilitres pour 1 litre d'eau. Après le repiquage et lorsque les plants sont bien repris, vous versez dans le corps du poireau quelques gouttes d'eau javelisée, 40 centilitres pour 60 centilitres d'eau, puis il ne vous resterait plus qu'à répandre les pulvérisations comme précédemment. Et moi, je mettais tout aussi, les petits poireaux, la tête à l'envers, dans une solution d'eau et de javel. Et je vous avais écouté Le Petit Pêcheur par Manon Lisa.

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1: C'était Manon Lisa dans Le Petit Pêcheur.
2: Et le 18, c'est la Saint-Nadège. Froid à la Saint-Nadège, c'est bon pour la neige.
1: Si beaucoup d'étoiles filent en septembre, les tonneaux seront trop petits pour novembre. Dans les vignes, pour fêter la fin des vendanges, il y avait des coutumes farceuses. Elles consistaient à barbouiller des raisins noirs le visage des jeunes filles. C'était sans doute à l'origine d'un rythme d'initiation ou la punition des maladroites et des négligentes. Et bien sûr, une chanteuse, voici Marine dans Ma Faute. Ton verre est plus...

0: C'était ma faute. Par Marine.
1: C'est à la Sainte-Émilie pour le 19. Clair temps annonce tempête et vent. Qu'en septembre, s'il tonne, la vendange sera bonne. Mais elles sont terminées, là, maintenant. Voilà pour le 19.
0: Une petite coutume, Nicole. La distillation de l'eau forte était réservée aux épiciers, apothicaires et vinaigriers jusqu'en septembre 1624. Ses vertus à l'eau forte, elle aide aux épilepsies et aux apoplexies, elle apaise la douleur des dents, elle est utile aux défaillances du cœur et des syncopes, de la gangrène et de la pourriture. Et voici Claudio Capeo dans « Si j'avais su ».
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0: C'était Si j'avais su par Claudio Capéo.
1: Elvan, c'est la Sa Devi. Semaille d'automne pour le blé et soumat, ça veut dire aussi un verdun soumat. Et si tu veux bien moissonner, ne crains pas de trop semer. Septembre se montre souvent comme un nouveau printemps.
0: Et on peut dire également que le 20 septembre 1792, les futurs époux sont obligés par la loi nouvelle de faire enregistrer leur union par un officier d'état civil. La nubilité est fixée à 15 ans pour les garçons et à 13 ans pour les filles. La même loi institue le divorce, qui sera aboli en 1816 et rétabli en 1884. J'ai un petit truc sur la joubarbe, Nicole. Vous savez, c'est cette petite plante de rocaille qui est appelée aussi l'artichaut des toits. C'est des petites rosettes de feuilles charnues qui poussent sur les chaumes ou sur les murs crépis. Elle passe pour être un excellent remède contre les cors aux pieds. Et jadis, on affirmait qu'elle possédait la propriété d'écarter la foudre. En pommade, la joubarde a le mérite de faire repousser les cheveux. Et en salade, elle rappelle le succulent pourpier. Et je vous invite à écouter Ce qu'on était par Pierre Garnier.
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0: Et Nicole, tu as
1: Eh
0: une...
1: bien, la molaire de mammouth qui se trouve dans la salle d'archéologie du musée de Toul, exposée deux dents de mammouth, des crocs striés et longs de 25 cm qui ne font pas figure d'exception. L'établissement en a bien d'autres en réserve pour découvrir dans le Toulois. Ces deux dents supérieures, leur emplacement se termine en étudiant leur usure, sont accompagnées de deux fragments médians de défense de mammouth. Elles ont été mises au jour dans la sablière de Champey-sur-Moselle, en Meurthe-et-Moselle, durant les opérations de dragage en 1972-1985. À la sortie de la glaciation, une crue aurait ramené le mammouth sur le site. Dans le village de Pierre-Latrèche, une faille dans les rochers renferme, elle, plusieurs quenottes de bébés mammouths d'une petite dizaine de centimètres.
0: C'est avec cette découverte de dents de mammouth au musée de Toul que se terminent les épluchettes de cette semaine. Au revoir à tous.
1: Au revoir à tous. Bonne semaine.
0: Et bonne semaine.

0: Il est grand.
1: Il est noir.
2: Il aime faire rire en faisant des bêtises.
0: Il sait aussi apaiser les gens.
1: Il dort plus que de raison.
2: Il fait penser à l'astronomie.
0: Il fait partie de Andy Chien.
1: Et c'est... Vous l'avez reconnu, c'est Atom.
2: Nous sommes ravis d'accueillir Madame Ducré, la maîtresse de notre toutou préféré.
3: Bonjour.
0: Bonjour. Comment se passe le quotidien au collège avec Atom?
3: Eh ben, il se passe très très bien. Il est très à l'écoute, il est très gentil, il a pris son rythme depuis le mois de novembre. C'est à la maison qu'il n'est pas aussi sage, il fait plein de bêtises. Bon, il fait aussi des bêtises quand même pendant les cours. Hein. Il vole des choses, il fouille dans les sacs, mais ça se passe plutôt bien. Il a pris le petit rituel du matin, du midi, tout s'est bien mis en route.
2: Grâce à ses stages, quelles compétences Atom a-t-il acquises?
3: Alors là, on est en train d'apprendre une compétence, par exemple, c'est le passage de porte. Il doit réussir à se mettre assis avant l'ouverture de la porte et ne pas se précipiter dans l'entrebâillement pour accompagner, par exemple, une personne avec un fauteuil roulant. Et donc là, il est en train d'apprendre ça. Après, ce qui est acquis, c'est le rappel. Sans laisse, il est capable de revenir en donnant son nom. Il sait dire bonjour. Quand on lui demande dit bonjour, il donne la patte. Et puis, il sait se mettre assis. Après, c'est des choses assez simples. Hein. C'est être capable de pas tirer sur la laisse, des choses comme ça.
1: Visiblement, Atom est très apprécié par les élèves. Quelle relation entretiennent-ils avec Atom?
3: Alors, il est beaucoup sollicité, parce que c'est vrai, quand on voit sa petite bouille et son petit popotin se dandiner dans les couloirs, il est très demandé. Et c'est vrai qu'on est obligé de réguler, parce que faut pas oublier qu'il est quand même encore bébé et qu'il doit apprendre aussi à rester concentré. Donc, c'est difficile, parce que je sais que les enfants, les élèves, ils ont envie de le toucher, d'interagir. Mais il faut garder à l'esprit que ça reste un chien qui va travailler, qui doit apprendre à se concentrer. C'est pour ça que je rappelle régulièrement, puis bientôt on va lui mettre sa cape. Même à l'école, il aura sa cape. Lorsqu'il aura sa cape, ça signifie qu'il ne faudra pas interagir avec lui. Mais je pense que la relation est bonne et dans les deux sens. Atom aime les enfants et les enfants aiment Atom. Il n'y a pas que les enfants, il y a aussi les adultes qui l'adorent.
0: Avez-vous l'impression que vos cours se déroulent mieux avec la présence d'Atom à vos côtés?
3: Alors, c'est une très bonne question, parce que ça, je me la suis posée depuis le moment où j'ai commencé à vouloir faire ce projet d'avoir un chien pendant mes cours. Mais si je dois répondre spontanément... Alors déjà, j'ai envie de répondre pour moi, parce que quand il est là, il m'apporte quelque chose. Moi, quand je le vois, ça m'apporte réellement du bien-être au quotidien. Donc, j'imagine aussi que les élèves, ça doit leur faire la même chose. Alors parfois, ça peut créer un peu de dissipation, parce que forcément il fait une bêtise, ou alors il fait du bruit, ou quand on joue au ballon par exemple, c'est compliqué. Mais globalement, je pense que ça crée une ambiance empathique, ça crée de la douceur, le bien-être aussi de voir un animal. Je pense que globalement c'est très positif, mais après j'ai pas de chiffres, mais c'est plus un ressenti.
2: Selon vous, qu'est-ce qu'Atom apporte-t-il aux élèves en dehors des cours?
3: Alors, en dehors des cours, je pense que ça crée une petite dynamique sympa, déjà de le voir qui fait partie comme si c'était un élève, en gros. Hein, il se balade, il fait partie entière, je trouve, de l'établissement. Les élèves vont avoir toujours une réaction positive en le voyant. Donc, je suis sensible à ça. J'ai toujours aimé, déjà, quand on se salue dans la couloir ou quand on se dit bonjour, des mots gentils, ça ne fait que renforcer cette empathie-là. C'est du bonheur, en fait. C'est un petit peu du bonheur poilu.
1: Rencontrez-vous des imprévus avec Atom?
3: Alors oui, c'est pas facile tous les jours. Hein. Franchement, je pensais pas que ce serait aussi dur d'élever un handi chien. Le plus dur, c'est pas à l'école, comme je l'ai dit tout à l'heure, c'est vraiment à la maison. Parce que pour l'instant, il n'a pas tous les codes, donc normalement, notamment, il vole énormément, parce qu'il se met sur ses pattes arrière, et il le fait aussi en classe, hein, quand je suis obligée de tout mettre en hauteur. C'est une responsabilité aussi, parce que s'il mange quelque chose, ou s'il détruit quelque chose, comme vous le savez, il a mangé mes fils pour connexion Internet. Donc j'ai été une semaine sans avoir un accès Internet à la maison. Donc ça coûte aussi de l'argent, du temps. Et puis s'il tombe malade, on se sent responsable aussi. Donc s'il fait une bêtise, il a mangé du verre par exemple. Donc il a fallu que je l'emmène chez le vétérinaire. Il a mangé des légumes qui l'ont rendu malade. Donc c'est une responsabilité, c'est beaucoup de temps aussi, beaucoup de temps. parce que il faut lui consacrer comme un enfant, comme un bébé. Donc beaucoup de surveillance, beaucoup de patience. Donc oui, c'est des petites choses auxquelles je pensais pas que ce serait aussi dur. Puis il y a des contraintes aussi pour l'élever qui sont pas les mêmes que son propre chien. Donc c'est pas pareil que ce que je fais spontanément avec mon propre chien à moi.
1: Notre grosse boule de poils, Atom, apprend et grandit vite et fait de moins en moins de bêtises.
2: Il apporte de la joie au quotidien au collège. Atom est dynamique.
4: Il a appris de nouvelles choses.
2: Malgré de petits débordements comme des lancers de gamelle, etc.
3: Il lance sa gamelle, oui.
2: Au revoir.
4: Au revoir.
3: Merci.

0: pains, des poules, etc. qui représente 34,2%.
1: Sur 35 élèves, seulement 2 n'ont pas d'animaux. Notre sondage portait aussi sur les bienfaits des animaux de compagnie et sans surprise, nos animaux préférés apportent du réconfort, du bien-être, des émotions positives et de la compagnie.
0: Et maintenant, si on faisait un top 3 des noms les plus drôles. En première place, nous avons Sigma.
1: Puis en deuxième, V12.
0: Et enfin, Totem.
1: Merci de nous avoir écoutés et on se retrouve bientôt sur Gruber en studio pour parler des aventures de notre toutou préféré.

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4: Méga canal, méga scandale, méga canal, méga scandale.
5: Méga scandale financier. Entre 8 et au moins 15 milliards d'euros d'argent public dilapidés au profit de bétonneurs comme Bouygues et Vinci, pour un gigantesque canal inutile de 107 km de longueur entre Compiègne et Cambrai. Méga scandale écocidaire, 3300 hectares de terres agricoles bétonnées, 340 espèces protégées menacées de destruction. Projet voulu par Xavier Bertrand, président du Conseil régional des Hauts-de-France.
6: Xavier, ton canal, on le remballe. Xavier, ton canal, on le remballe.
5: Jalonné d'installations portuaires et industrielles, le méga canal ne ferait pas baisser le nombre de camions sur les routes et ne créerait pas d'emplois, ou très peu.
7: Non, le canal ne créera pas de l'emploi. Non, le canal ne fera pas réduire le trafic routier. Au contraire, il l'accentuera. Oui, le méga canal détruira des écosystèmes entiers et rien ne pourra le compenser.
5: Contre cette monstruosité écocidaire et financière, ce samedi 11 juillet 2026, 3500 personnes se sont mobilisées à l'appel d'une pléiade de collectifs comme Méga Canal Non Merci, les Soulèvements de la Terre, des syndicats comme la Confédération Paysanne ou FSU et des partis politiques, essentiellement la France Insoumise. Au précédent épisode, on vous a fait vivre le début de cette grande manifestation à Oisy-le-Verger, pas loin de Cambrai, et on se retrouve aujourd'hui sur la place du village pour la suite de ce reportage. Salut les amis, c'est JBD pour Polémique, c'est la voix off.com et pour votre radio encore libre préférée, Méga Canal, Méga Scandale.
8: Nous sommes réunis ici aujourd'hui pour manifester notre opposition au Méga Canal. Nous sommes à Oisy-le-Verger où une méga écluse doit être construite pour ce méga canal. Pendant ce temps-là, le canal du Nord est à 2 km d'ici. Il fait le même tracé et pourtant il est laissé pour mort en étant sous-utilisé et en restant à 25% de ses capacités. Ce projet inhumain et écocidaire par ses dimensions et ses destructions ne peut pas se faire. Il est temps de donner un visage à celles et ceux qui vont souffrir de ce projet, comme les agriculteurs et les agricultrices qui perdent leurs terres, les bateliers qui perdent leurs emplois et les intérimaires qui vont trimer dans ce monstre logistique. Il aurait aussi un coût de 10 milliards d'euros d'argent public à minima. Cet argent, ni la Société du Canal, ni l'Union Européenne, ni les États, ni les collectivités ne l'ont. S'il se faisait, il viendrait ponctionner encore nos services publics. Alors que nous vivons un enchaînement de canicules et de sécheresses, ce projet va venir aggraver la crise climatique en mettant une pression énorme sur la ressource en eau et en perturbant ce cycle de l'eau de toute la région.
9: Le canal Seine-Nord-Europe est aussi un déni démocratique. Nous sommes ici à Oisy-le-Verger, où 70% des habitants ont voté contre ce projet. Et au-delà, sur tout le territoire, les habitantes et habitants n'ont pas été écoutés. La Société du Canal et Xavier Bertrand passent en force. Conscient que ce projet est un autre temps. Ils ne nous ont pas écoutés pour la 69. Mais c'est la dernière fois qu'ils ne nous écouteront pas. Et alors que nous essayons de faire vivre le débat, la préfecture essaie de nous mettre des bâtons dans les roues. Mais nous sommes bien là, les camarades. Et nous allons manifester. Car contrairement à ce que dit Xavier Bertrand, la marche arrière n'est pas cassée. Rien n'est irréversible. Pas un kilomètre du canal a été creusé. Oui, il y a des destructions et nous le déplorons. Mais tout le monde est d'accord pour dire qu'on peut encore tout arrêter et même qu'il faut tout arrêter. Et ce n'est pas nous, les éco-terroristes, qui le disons. C'est la Cour des comptes, le Conseil d'orientation des infrastructures, des organisations écologistes, des syndicats, des partis politiques et surtout nous, car nous sommes déterminés à arrêter ce projet. Bonne manifestation les camarades. Lâchez pas. Prenez soin de vous et buvez de l'eau quand même. Et maintenant on donne la parole aux déclarants de la manifestation, donc à l'offensive.
10: Bonjour à toutes et toutes. Je suis Matt du groupe porte-parole de l'offensive. Pour nous c'était une évidence de venir déclarer cette manifestation. Ce projet de canal, il représente tout ce qu'on combat à l'offensive. L'opposition qu'on rencontre, elle s'exprime aussi de mille et une façons. Mais derrière, il y a toujours la même logique autoritaire et écocidaire du capitalisme. Et on le combat partout, aussi bien ici que sur les autres chantiers inutiles, qu'en empêchant tant bien que mal l'extrême droite dans sa conquête du pouvoir et des consciences, qu'en luttant contre les lois scélérates, qu'en faisant la fête ensemble, qu'en ouvrant des lieux, des coopératives, des espaces de discussion et des médias, et qu'en refusant de courber les chines quand on nous demande de ne pas nommer le génocide qui se passe à Gaza. Le cœur du travail de l'offensive, c'est de créer l'embryon d'une société affranchie du capitalisme, féministe, antiraciste, réellement démocratique et écologiste, en venant renforcer les luttes existantes ou en créant de nouveaux espaces. La bourgeoisie veut condamner les pauvres au béton et la nature à l'asservissement, pendant qu'elle se pare d'écologie en mettant des petits bacs à fleurs dans ses quartiers apaisés et gentrifiés. Qu'elle défonce les outils de subsistance des agriculteurs en ramenant toujours plus de marchandises pourries à prix cassés venant de pays exploités dans la division internationale du capitalisme du travail. Elle utilisera ensuite sans honte cette pression qu'elle crée elle-même pour nous demander de déréguler ici. Quelle vision de la ruralité est portée par la FNSEA ? Qui croit qu'elle a d'autres communautés d'intérêt qu'avec ceux et celles qui sont les autres grands exploitants du vivant ? Quel intérêt commun il y a sur ce canal ? 10 milliards d'argent public claqués pour un projet inutile. Alors c'est 10, 15, 17 selon ce qu'ils ont vraiment financé, pas financé. Les retards qu'il y aura, ce sera 30 milliards à la fin, très probablement. Qui n'utilisent rien de l'existant ou presque. Fait d'études d'impact bidon, de mensonges aux populations et de chantage à l'emploi. 10 milliards alors que l'école est exsangue et qu'il y a des élèves du 9-3 qui font des scolarités sans prof, dans des salles pas chauffées. Toutes les classes ferment ici aussi dans la ruralité. 10 milliards alors que l'hôpital public est en train de crever. 10 milliards alors qu'on va envoyer les pauvres mourir un peu plus au travail pour financer des retraites dont ils ne pourront même pas profiter. 10 milliards alors que les services publics ferment les uns après les autres et ce encore plus dans des zones comme ici. Le chantage à l'emploi que la compagnie du canal fait, c'est d'une honte. On le sait, personne n'est dupe. Les entreprises qui vont créer du travail ici sont celles qui détruisent notre tissu local partout dans le monde. Ce sont celles qui détruisent nos centres-villes, s'attaquent de façon forcenée à la réalité. Celles qui ont détruit l'industrie et les emplois ouvriers, notamment ici. Celles qui rachètent toutes les terres arables pour y faire des cultures destinées à nourrir des animaux à l'autre bout du monde. Celles qui n'offrent que pauvreté et contrats précaires à qui doit leur vendre leur force de travail pour subsister. Que dire de la liberté de manifester ? Encore une fois, bafouée par des préfets qui sont des petits seigneurs locaux non élus, qui prétendent avoir peur de leur ombre pour empêcher que vous voyez aujourd'hui sur le parcours de la manifestation les dégâts exacts que cause la construction de cette méga écluse. On avait joué le jeu de l'institution, on avait déclaré un parcours. 80% de ce parcours aujourd'hui est en zone d'exclusion. Et ça sous prétexte de la montée de la violence de la contestation contre le canal dans les Hauts-de-France. Lisez l'arrêté. La montée, c'est un tag à l'entrée de Bancheul, une pancarte qui nomme la présidente du département, et un écureuil dans un arbre qui a une pancarte. Quelle violence !
11: C'est où la violence ?
10: Bon, le constat est un peu lourd et amer, mais il y a de l'espoir. Déjà, on est là, on est nombreux, nombreuses, et ça fait vraiment plaisir. Ensuite, parce qu'on peut et qu'on va les faire reculer ici et ailleurs, parce qu'il y a des interstices dans lesquels se faufiler, parce qu'il y a plein d'existants à investir qui sortent de la logique mortifère du capitalisme. Des espaces où reprendre du pouvoir et du contrôle sur nos vies, à créer, renforcer et à faire vivre. Parce qu'on a plus d'intérêts communs que de divergences. À nous de les faire fonctionner ensemble et de gratter et conquérir chaque pouce de terrain qu'on pourra. Merci.
12: Chers camarades, bonjour. Je vous parle ici en tant que co-secrétaire départemental de la FSU Oise. Donc je suis enseignant dans l'Oise, membre d'une fédération syndicale, la FSU, qui défend au quotidien les travailleurs, les travailleuses, les fonctionnaires, les pensionnés, les retraités, les non-titulaires, les précaires. On défend plus de salaires, de meilleures retraites, de bons services publics, des écoles où on ne crève pas de froid en hiver et de chaud quand arrive l'été, le respect des droits et même plus de droits. Et on combat cette société qui fragmente, qui divise, qui nivelle, qui organise la domination et la hiérarchie sociale à l'école et partout ailleurs. Et c'est pourquoi on lutte contre toute forme de domination, contre toute forme de ségrégation, évidemment contre l'extrême droite et toute sa galaxie qui dépasse largement les frontières du RN pour se retrouver au gouvernement. Contre cet ordre hétéro-patriarcal blanc, capitaliste et violent. Alors on se dit de transformation sociale, car oui, le travail ne changera pas seul, et oui, on veut tout changer. Ce sont des grands mots, peut-être un peu pompeux, faciles à dire, c'est vrai, mais il faut le dire et aussi le faire. Et c'est pourquoi on est là aujourd'hui contre le méga-canal. Vous savez que le méga-canal, il dépasse les frontières du Nord et du Pas-de-Calais. C'est même un projet qui s'inscrit au-delà des Hauts-de-France, dans un cadre européen et international. Car vous savez, le capitalisme n'a pas de frontières.
7: et ont manifesté déjà en octobre dernier dans les rues de Tourente et en mars dans les rues de Longuyanel. Alors oui, il faut que les syndicats appellent et luttent contre le canal Seine-Nord Europe et on prend nos responsabilités avec les camarades de Solidaire, mais ça ne sera pas suffisant. Le méga-canal est aussi antisocial. Il continuera d'ancrer l'économie dans un système capitaliste, libéral, mondialisé et les travailleurs et travailleuses seront touchés. Non, le canal ne créera pas de l'emploi. Non, le canal ne fera pas réduire le trafic routier. Au contraire, il l'accentuera. Et oui, la société du canal Seine-Nord utilise tous les moyens de communication pour le verdir, le rendre plus écolo que tout. Oui, le méga-canal détruira des écosystèmes entiers et rien ne pourra le compenser. Alors oui, il faut des scientifiques, des hydrologues, des biologistes, des économistes, des géographes, des historiens, des historiennes. Et c'est bien qu'ils alertent, qu'ils continuent d'alerter, comme certains et certaines le font déjà. Et on le fait aussi au sein de l'Alliance écologique et sociale, anciennement Plus Jamais Ça, qui rassemble des syndicats, des associations, des collectifs et qui clairement appelle à la mobilisation aujourd'hui. Fin du monde, fin du mois, même combat. On nous présente ce chantier comme un symbole de modernité et de développement. Sur le terrain, ce que l'on voit d'abord, ce sont des hectares de terre transformés, des paysages détruits et des kilomètres de béton qui remplacent la nature. Le progrès ne devrait se mesurer qu'à notre capacité à préserver notre environnement et notre qualité de vie. Le progrès consiste à construire l'avenir, détruire des hectares de nature pour accélérer de quelques heures le transport de marchandises issues du commerce mondialisé. Est-ce que c'est vraiment l'avenir? On a toutes et tous la question. Ce méga-canal, c'est rien pour l'emploi ou des miettes de travaux et de logistique supposés et des bouchées d'intérimaires dans un monde du travail toujours plus en concurrence et précarisé. Rien pour la protection du vivant face à l'urgence climatique que les dernières chaleurs nous rappellent au quotidien. Rien pour les riverains et les riveraines qui se voient assénés quotidiennement par la société du canal Seine-Nord d'un discours travaillé et distribué sur papier glacé. Rien pour nous, tout pour eux. Ces destructeurs du bien public, du bien commun, de l'eau, du vivant. Alors aujourd'hui et demain et après-demain, faisons monter la pression. Ne faisons pas juste des étincelles. Déclenchons l'étincelle. Bonne manifestation et à toutes et à tous.
11: Bonjour à toutes, bonjour à tous. Je suis issu du milieu de la Free Party, à l'instar d'un... Ça fait chaud au cœur, merci. À l'instar d'un certain nombre de personnes également présentes sur cette mobilisation. Nous sommes présents car nous avons à cœur de mettre au service des luttes nos petites mains, notre énergie et surtout les compétences qu'on a pu développer dans le cadre des Free. Notre engagement ne se limite pas seulement à celui de la défense de la fête libre. Nous sommes également sensibles aux luttes écologistes, aux luttes sociales et évidemment que nous sommes antifascistes. Parce que les espaces de liberté disparaissent sous la répression, parce qu'on détruit les terres comme on détruit notre culture, parce qu'il est urgent de converger et de faire cap ensemble, nous sommes le vivant qui se défend. Merci.
13: Bonjour à tous. Je suis Vincent Chombard, je suis le porte-parole de la Confédération paysanne pour la partie Hauts-de-France. La Confédération paysanne s'est toujours opposée aux grands projets inutiles. Certains se souviennent de la lutte à Notre-Dame-des-Landes, on peut rajouter la 69. Dans la Somme, on s'est battu aussi contre la ferme des 1000 vaches et on a gagné. Moi, je ne suis pas sur le tracé du canal. Je suis dans les villages périphériques du Grand Canal. Le remembrement s'est fait dans ces villages-là aussi. Lorsque j'ai voulu reprendre les terres de mon épouse qui partait à la retraite, le propriétaire nous a dit « Non merci, je vais vendre à VNF parce qu'ils offrent 25 000 euros l'hectare. » Les prix moyens, c'est entre 7 et 11, voire même 13 000, plus que le double. Tous les agriculteurs qui veulent vendre, eh ben ils vendent au plus offrant. Pour un agriculteur qui veut reprendre des terres ou qui veut s'installer, c'est porte fermée. Ça veut dire que 3 000 hectares, c'est peut-être 200 agriculteurs qui ne seront jamais installés. Et ça, la Confédération paysanne est contre, bien sûr. Et sur ma ferme qui faisait 60 hectares, quand vous en retirez 20, il en reste 40. Pour transmettre à quelqu'un, c'est amputé d'un tiers. Et le nouveau porteur de projet s'est vu refuser ses prêts à l'installation parce que c'était pas viable. Ça veut dire que ma ferme, pour une perte d'un tiers de sa surface, n'est plus transmissible et je n'aurai peut-être pas un jeune qui va me succéder et pourtant je vais tout faire pour. C'est-à-dire que l'accaparement du foncier ici sur ces 3000 hectares plus les 4 x 500 hectares de plateformes multimodales qui vont être à la charge des communautés de communes, c'est de l'installation en moins. Si on veut être autonome en nourriture, il faut commencer par produire au local. Et là, on va perdre 4000 hectares de terres agricoles pour produire de la nourriture au local. Ce canal-là va provoquer des constructions corollaires. À côté de chez moi, il y a une usine d'engrais qui voudrait se construire, qui s'appelle Fertigain, qui va faire 500 000 tonnes d'engrais azotés par an. Je rappelle que AZF, quand ça a explosé à Toulouse, c'était 450 tonnes. Cette usine-là va consommer 200 mégawatts d'électricité, deux tranches de centrales nucléaires. Cette usine-là va consommer 11 000 mètres cubes d'eau par jour, de l'eau potable qui provient des nappes phréatiques. Si le canal n'existe pas, l'usine Fertigain ne viendra pas. À la Confédération paysanne, on pense que le 21e siècle doit être écologique. On pourrait plutôt se poser la question de savoir comment faire pour qu'on n'utilise plus d'engrais, plutôt de se poser la question comment on doit construire de l'engrais décarboné pour que ça soit écologiquement intensif, ce qui n'a pas de sens. Dernière chose, 13 milliards d'euros, si c'était investi dans le bio dans les Hauts-de-France, ben je vous promets que ça ferait quand même progresser terriblement la surface et la production du bio, et on a tous intérêt à que ça se passe dans ce sens-là. On est engagé dans un combat de longue haleine, mais il ne faut rien lâcher.
14: Merci, Vincent. Bon, moi, je suis Nina, je suis éleveuse dans le Var, petite fille de paysan, paysanne dans la Somme. Alors, du coup, je suis toute tremblante d'être ici. À la Confédération paysanne, en fait, on défend depuis près de 40 ans le modèle d'agriculture paysanne. On lutte contre le modèle agro-industriel qui nous a été imposé, biberonné aux aides publiques. C'est un modèle industriel qui sert le profit de quelques-uns, comme Arnaud Rousseau en tête, au détriment de l'immense majorité, paysans, paysannes, citoyens, citoyennes et tous les autres. Alors, Via Campesina, c'est le plus grand mouvement paysan international. On défend la souveraineté alimentaire. C'est le droit des populations à définir les politiques agricoles et alimentaires. Aujourd'hui, on voit des dirigeants qui s'accaparent aussi ce mot « souveraineté alimentaire » en voulant toujours produire, coûte que coûte, produire plus, avec plus d'intrants, toujours plus d'exportations, mais toujours moins de paysans et de possibilités d'accéder à une alimentation choisie. Une seule chose compte, c'est que les paysans et les paysannes qui sont coincés dans ce modèle, on continue de consommer des engrais et que notre capacité d'exportation soit maintenue. Mais quid du devenir des paysans et paysannes qu'on représente, de l'avenir de nos territoires ruraux? On fait face à des crises climatiques, à des crises géopolitiques, à des crises sanitaires, et toujours en première ligne, toujours les paysans et les plus précaires. Ils ne parlent que de compétitivité, d'exploitation des ressources, d'exploitation de l'eau, de la terre, de la nature, des hommes et des femmes. Et à la Confédération paysanne, nous le refusons. On veut vivre, on veut nourrir. Alors ensemble, méga des terres contre ce méga canal qui bouffe nos terres. Méga des terres pour péter la gueule au capitalisme. On attend les tracteurs et surtout, on va se battre contre ce méga canal, mais on a plein d'autres combats qu'il faut qu'on mène ensemble et on vous invite le 3 octobre à Saint-Pierre-la-Garenne dans l'Eure contre Syngenta, coalition large avec les soulèvements de la terre, la Confédération paysanne, le collectif de soutien aux victimes des pesticides de l'Ouest et Cancer Polaire et plein de signataires. On se retrouve à la rentrée.

0: toujours sur la place du village. Des écureuils sont montés dans les arbres et ont tendu une énorme bannière avec marqué « Xavier, c'est pas la taille qui compte ».
1: Xavier, c'est pas la taille qui compte. Ici, on veut dénoncer un projet mégalo de vieux blancs mégalos. Xavier Bertrand, c'est le président de la région, un patriarche de la classe bourgeoise. C'est le symbole du délire mégalo et de la toute-puissance virile. Xavier Bertrand et sa clique forcent un projet non consenti au mépris des alertes citoyennes et des avis scientifiques. Xavier, pour ta folie des grandeurs et ton délire de surpuissance, tu sacrifies des territoires, tu saccages le vivant et tu exploites des ouvriers qui triment sous la canicule. Féministes, écolos, nous nous dressons contre des projets industriels et politiques qui perpétuent des systèmes de domination réac au détriment des plus vulnérables, les femmes, les minorités de genre, les personnes non valides, les peuples colonisés. Anticapitalisme, antipatriarcat, anti-impérialisme, même combat. Le méga-canal, c'est 10 milliards d'euros. 10 milliards de notre argent public que tu détournes, Bertrand, pour des intérêts privés, capitalistes et ravageurs. Nous les réclamons aujourd'hui pour qu'ils servent au bien commun, qu'ils servent à protéger les hôpitaux, nos écoles, les quartiers populaires et tous les plus précaires, qui sont les premiers exposés au dérèglement climatique et qui souffrent particulièrement en cette période de canicule. On les veut maintenant, ces 10 milliards d'euros. Alors oui, nous avons la certitude de notre légitimité à réclamer l'arrêt de ce projet absurde. Moins d'un an après la première mobilisation, nous sommes de nouveau là, et notre détermination à lutter contre le méga-canal n'a jamais

0: Et pendant que la manifestation imposante est en train de quitter la place du village de Oisy-le-Verger, le plaisir de rencontrer un camarade de radio. On est en échange depuis des années. En tout cas, moi, je vous envoie de l'émission. Il doit être diffusé sur Radio Scarpe Sensé depuis au moins, je sais pas, 20 ans.
1: Le jeudi après-midi à 15h30.
0: Bonjour Hervé.
1: Bonjour. Nous, notre place de médias de proximité, il est là aujourd'hui. Ce projet, ça fait 30 ans qu'on en parle sur notre antenne. 30 ans qu'on donne la parole au monde agricole. On a sorti chez eux une résignation. Et là, j'ai l'impression que d'un seul coup, c'est l'habitant qui vient. Ça suffit, on ne peut pas faire ça. C'est également des gens qui se questionnent aujourd'hui sur leur accès à l'eau, sur le développement économique en Hauts-de-France, dans une région agricole où on a besoin de projets à dimension humaine.
0: Heureusement qu'il y a encore des radios libres pour donner la parole à celles et ceux qui ne l'ont jamais.
1: Plus que jamais, parce qu'on sait très bien que certains ont des projets politiques et que leur arme, elle est médiatique. Pensez à M. Bolloré, tu vois. Nous, on a toute notre place pour comprendre, expliquer et aller chercher la voix de l'habitant, la voix de l'administré, la voix de l'électeur et lui donner les armes pour pouvoir faire ses choix le plus éclairé possible.
0: Si c'est la droite ou l'extrême droite qui passe, nos radios libres, elles mettent la clé sous la porte dans les deux ans.
1: Elles ne mettront pas la clé sous la porte. Elles vont continuer à exister. Le problème, c'est qu'elles ne pourront plus avoir recours à l'emploi. Et c'est plus que jamais, peut-être à ce moment-là, qu'elles seront des lieux de résistance. Et ce sera un gros retour à la base de ce qu'étaient les années 78, 79, Lorraine Cœur d'Acier, Radio Calquin chez nous, pour véritablement avoir des lieux où vont converger une parole différente, libre et authentique. Mais qui sera peut-être hors la loi. S'il faut se mettre hors la loi pour avoir le droit de parler, ben ça en dira beaucoup sur l'état de notre pays. S'il n'y a plus d'argent, ce n'est pas les radios qui vont disparaître. Ce sont les façons dont on va pouvoir les gérer, les administrer, les réguler. On va être dans l'excès, on va être dans la piraterie s'il faut, on sera dans la désobéissance pleinement assumée avec des citoyens qui prendront leurs responsabilités, quitte à devoir demain peut-être être condamnés ou pas tant pis. Si vous passez par là, on ira jusque-là.
0: On descend de la piraterie et on n'oublie pas notre ADN.
1: Tout à fait.
0: Et bonne manif à toi.
1: Merci beaucoup.

0: du béton, c'est ça qu'on veut. L'amour du béton. Il y a bien trop de prés, il y a bien trop de forêts, vous l'avez vu. Toute cette verdure qui nous fait mal aux yeux, eh bien on va la bétonner. Grâce à qui? Grâce à Big, grâce à Vinci, grâce au jaloux. Et ce qui nous réunit aujourd'hui, c'est le béton. Le béton va construire des méga prisons, des méga geôles, où vous pourrez tous être enfermés avec Marine Le Pen. Et ensemble, le projet du méga canal, on va le faire. On va se les faire, ces méga profits. Grâce à votre argent, n'hésitez pas, un petit billet de 100, un petit billet de 200, 50 euros pour les plus pauvres d'entre vous.
1: Voilà, bonjour mon père, je dis mon père parce que vous êtes en soutane, vous avez un euro doré autour du cou, des baskets dorées, et vous essayez de convertir les foules au bon sens, parce que ce méga canal, c'est vraiment formidable.
2: Je suis le pape 40 de l'église de la très sainte consommation, votre sainteté, le fils du capital pour vous servir, et je suis arrivé de Dubaï, parce qu'on m'a dit qu'il y avait un rassemblement de beatniks, d'anarchistes. On est en 2026 et il y a encore des gens qui luttent pour un monde sans pollution, c'est-à-dire sans croissance. Je suis venu en jet, je l'ai posé, j'ai ravagé un champ bio, le bio c'est dangereux. Je suis là pour semer la bonne parole, travailler au bien et consomme et de faire en sorte que tous ces gens soient arrêtés déjà par la sainte police, parce que je vois qu'il y a des hélicoptères partout qui heureusement veillent sur moi et sur le grand capital pour ficher tous ces gens dangereux, éco-terroristes, ces saltimbanques qui sont quand même antisémites et fascistes, on le sait depuis Lyon. CNews l'a très bien dit. Pascal Praud est un ami personnel, tout comme les plus grands de ce monde évidemment, Jeffrey Epstein, Bolloré, Bernard Arnault, la famille Bouygues que je salue, qui investit dans ce méga canal. Et ce méga canal, on en a besoin. Pourquoi? Déjà pour faire du fric, et puis sinon on va acheter où les arabes et les gauchistes? Il faut des canaux un peu partout. Bon courage dans votre croisade. Merci, le doigt du capitaine.
3: Les éco-terroristes, les maraîchers à crête, eux qui soignent le monde avec un lance-roquette, eux qu'on traite de black bloc ou de belles moquettes, paraît qu'ils ont des grenades dans la camionnette.
1: Une instruction vient d'être donnée, la manif déclarée c'est tout droit et les autres c'est à gauche.
0: Le cortège se divise en deux à partir de maintenant. Un cortège à droite par la route déclarée. Un cortège à gauche à travers le champ pour aller voir les dégâts du canal. Les deux cortèges se rejoignent à la fin.
4: Si on va le à gauche sur le cortège non déclaré, il y a probablement du bleu marine au bout.
5: L'objectif, c'est de montrer un peu les enjeux du méga canal, alors que la préfecture a refusé que la manifestation passe proche du chantier du canal. Nous, ce qu'on veut là, c'est montrer les dégâts du canal au nord et montrer que ça n'a aucun sens de construire l'écluse finale d'un projet qui n'est toujours pas financé.
1: Mais si on va tout droit, on va voir des trucs aussi.
5: Le canal du Nord et le canal de la Sensée, qui sont des canaux qui sont déjà existants, parce que nous, on veut montrer que ce qu'il faut continuer à utiliser, c'est les canaux qui existent déjà.
6: Déteste le canal.
7: Alors qu'est-il advenu du cortège un peu déter parti vers un chantier du canal? Malgré la présence de gendarmes, quelques centaines de personnes sont allées couper des fils et enlever des piquets délimitant une future route dédiée à la logistique du chantier. Une route qui coupe en deux les champs d'agriculteurs impactés par le projet. En pleine canicule, les gendarmes ont tiré des grenades qui ont mis le feu aux champs récemment moissonnés et jonchés de paille. Presque 5 hectares partis en fumée. Vous ne serez pas étonné de croiser Julia Le Guay, co-porte-parole de Bassine Non Merci, condamnée au début de l'été à 6 mois d'emprisonnement à résidence avec port de bracelet électronique, quand ce mois de juillet, il n'a pas encore reçu. Ce qui a permis à notre batelier de revenir manifester contre le méga canal avec sa barque.
1: On avait le choix entre donc prendre à gauche parcours non déclaré ou alors tout droit pour la manif familiale. Et n'écoutant que mon devoir d'information, ben, j'ai continué tout droit. Bonjour Julien.
8: Salut, donc j'ai continué tout droit aussi.
1: Et on peut comprendre que tu continues sur le chemin familial. Hein. Tu vas recevoir un bracelet électronique. Tu as assez encaissé comme ça ces derniers temps.
8: Et puis il y a la barque du Marais qui a encore fait le voyage.

0: A, C, B.
1: C'est l'alphabet militant, accablant.
0: On aperçoit l'autre partie du cortège, hein, là-bas.
1: Ils ont l'air à l'arrêt, là. Ils sont sur une position qui domine le canal, qui doit être le canal de la Sensée, vraisemblablement.
0: Alors bon, vous avez continué tout droit, parce que votre barque de lutte, la barca di Luta, est quelque part par là, dans les gens.
1: Ouais,
0: là.
1: On est en train de la rejoindre. Bah, une barque, ça se met dans l'eau, hein. Alors ouais, j'espère néanmoins qu'avec cette chaleur accablante, ouais, on aura l'occasion d'aller faire trempette dans un de ces magnifiques canaux. Bon, c'est encore le bordel, il y a encore 5 fanfares, on s'entend pas.
0: Trêve de plaisanterie, tu as le sourire et ça fait vraiment plaisir à voir, parce qu'avec tout ce que tu t'es mangé, toi et dans la gueule, et tes camarades, ouais, bah tu as bien du mérite quand même, parce qu'il y aurait manière à être un petit peu fatigué et déprimé.
1: Le bracelet n'arrivant pas, c'est devenu de plus en plus probable que je puisse revenir sur ces terres picardes, où on est déjà venu à plusieurs reprises, hein, la lutte, mais il y a une vraie amitié, une fraternité, sororité très forte entre la lutte méga canal, non merci, la lutte méga bassine, la joie de pouvoir être là avec les copaines. Qui est un peu descriptif de cortège, parce que là on a traversé différentes ambiances. Là on est sur la partie, on va dire, ouvertement politisée et visiblement partisane, quoi. On est avec les camarades de la France Insoumise qui sont mobilisés à plusieurs dizaines d'élus et d'adhérents et de militants. On vient de passer le cortège vert ELV. Quand on arrive à ce genre de projet débile, ça veut dire qu'il y a des élus, il y a des collectivités. Un conseil régional, c'est un champ de bataille. Un conseil départemental, c'est un champ de bataille. Les communes. Comment se fait-il que dans ce genre de projet destructeur, l'avis de la population ne soit jamais demandée?
0: Si, ils font semblant, en fait. Ouais, ils font des fausses consultations, mais en fait, c'est du décorum. Il y a des élus de la République qui se joignent à ces hordes féroces d'éco-terroristes.
1: C'est ça.
0: Bah, il se trouve que toutes ces écharpes tricolores étaient des écharpes LFI. À commencer par Anne, députée de Haute-Garonne, que je trouve vraiment extraordinaire et formidable. Elle est là tout le temps. Elle est venue te soutenir à tes procès. Elle parle bien parce qu'elle est intelligente.
1: Ouais. Anne, elle faisait partie de ces élus en écharpe qui étaient présents à Sainte-Soline 2, qui ont fait de la protection de blessés, qui ont été pris pour cible et qui, je le sais, lâchera jamais l'affaire. C'est une de celles qui est le plus déterminée, le plus furieuse, notamment vis-à-vis de Darmanin. S'il y a eu un tel carnage à Sainte-Soline, c'est parce qu'il y a un ministère de l'Intérieur avec l'accord d'un président de la République et un premier ministre qui ont donné le feu vert. C'était leur stratégie. Et si ça n'avait pas été le cas, ils n'auraient jamais envoyé tous ces hommes et tout ce matériel de guerre. C'est bon de savoir que dans cette bataille au long cours, on a des alliés qui sont tout aussi en colère, tout aussi déterminés et qui lâcheront rien jusqu'à la fin.
0: Anne est députée de Haute-Garonne et la Haute-Garonne, c'est la 69.
1: C'est pas très loin aussi du lac de Caussade, projet de retenue d'eau à vocation agricole, complètement illégal, d'abord autorisé par l'État pour finalement être annulé, mais finalement construit, et où les forces de l'ordre n'ont surtout pas été mobilisées pour empêcher le carnage. Et puis ben ouais, c'est une de ces régions de France qui aujourd'hui, mais comme toute la France en vérité, souffre très fort de la canicule. J'ai du respect pour ces élus-là, parce qu'ils sont avec nous. C'est trop beau dans la notion de composition de nos luttes ou de confluence. On ne se rompt pas d'ennemis. Et s'il y a des cultures différentes, s'il y a des manières de faire, des stratégies, des approches différentes, faisons-en une richesse plutôt qu'un facteur de dissension.
0: Oh, une barque!
1: Oui, la barque des lutins est là! Aujourd'hui, elle a la chance d'accueillir un invité d'honneur, Xavier Bertrand, qui après le canal de l'Escaut veut créer le canal de l'Escroc. Xavier a trouvé sa place dans la barque. Je pense qu'un sort funèbre lui est réservé.
0: Il a comme une tête de bonhomme carnaval. Hein.
1: Il a une bonne tête de bonhomme carnaval.
0: On sait bien ce qui leur arrive à la fin des carnavals au bonhomme carnaval.
2: Xavier, ton canal, on le remballe. Xavier, ton canal, on le remballe.
0: Cortège a pris sur une petite route à droite, puisque tout droit, c'était pas possible. Il y avait des gendarmes qui barraient la route. Là, on retombe sur deux voitures de gendarmerie.
3: À genoux pour la gendarmerie. Vive l'ordre, vive l'obéissance.
4: Travail, obéit, consomme. Et c'est ça qu'on aime. À genoux, de la soumission, on veut de la soumission. C'est le moment d'élation. Qui veut faire une petite délation? Tu veux dénoncer quelqu'un?
5: Xavier Bertrand.
4: Non, mais non, Xavier Bertrand, c'est un ami personnel. Qui veut dénoncer quelqu'un? Par exemple, il y a des personnes qui n'ont pas le droit de mettre un foulard. Elle? Est-ce qu'on pourrait pas la verbaliser? Ça, c'est 250 euros, c'est combien ça? 200... Sur chaque manifestant dénoncé, je prends 10%.
0: Il y en a un qui est parti un peu énervé. Hein.
4: Ah bon?
6: Il va dans sa voiture pour aller se faire du plaisir devant une vidéo de Jordan Bardella.
0: Ou une vidéo de caméra piéton de Sainte-Soline.
6: Mais oui, et moi-même d'ailleurs, je m'endors facilement avec ça.
1: Donc sur la gauche, on passe devant donc des gendarmes. On prend sur la gauche et on se dirige vers le canal où a dû partir la barque normalement de Julien. Passer sans encombre devant quatre gendarmes à l'entrée de cette route qui descend donc vers l'eau. Et la barque de Julien a été mise à l'eau. Et des gens se baignent. Il y a un monsieur qui pêche en face.

0: voilà.
1: Il y a maintenant une trentaine de baigneurs et de baigneuses dans l'eau. Et les personnes embarquées à bord de la barque de Julien envoient des petits boudins là, pour flotter. Il y a aussi une énorme bouée en forme de cygne doré. Donc ce sont les baigneurs et baigneuses qui scandent, ne nous regardez pas. Rejoignez-nous. Il y a maintenant une cinquantaine de baigneurs et de baigneuses dans l'eau. Il y a maintenant des dizaines de baigneuses et de baigneurs dans le canal. Ils larguent.
2: On doit se remettre en route par là, que ce soit à la nage ou à pied.
1: Apparemment, des renforts de gendarmerie arrivent peut-être pour interrompre ou déplacer cette baignade.
3: Il y a eu une baignade sauvage dans le canal du Nord, qui est le canal que nous,

0: prennent rapidement une décision collective pour choisir la route qu'on prend. Et du coup, il y a plusieurs options. Il y a des gens qui vont essayer de rejoindre le cortège principal à la nage. Il y en a d'autres qui vont prendre le chemin de Halage, qui est le chemin qui longe le canal. Et puis, il y en a d'autres qui vont reprendre la route du tracé officiel qui a été choisi. Voilà.
1: Bonjour, t'as testé l'eau ?
2: Salut, ouais, t'es Superman.
1: Gros logo Extinction Rébellion sur ta chemise.
2: Bah, exactement, je viens du Havre et ce méga canal nous concerne aussi, enfin il concerne tout le monde, il concerne la faune sauvage, il concerne là qu'on est en train de crever sous 40 et que voilà, 10 milliards pour une connerie pareille, ben faut se jeter à l'eau pour.
1: Connerie, non, en fait ça fait quand même du pognon pour les copains de Bertrand, Bouygues, Vinci, les bétonneurs. Et puis peut-être toi qui viens du Havre, Edouard Philippe, lui c'est le projet Aropa, le Havre, Rouen, Paris.
2: Mais ce matin j'ai écouté dans votre journal local, La Voix du Nord, connerie monumentale, hein, comme quoi les marchandises allaient arriver au Havre et qu'elles allaient rejoindre les ports d'Europe du Nord en passant par le méga canal. Non mais allô, en fait. Dans un premier temps, Edouard Philippe s'était positionné contre le méga canal parce qu'il disait que ça allait squeezer les ports du Havre en favorisant les ports d'Europe du Nord, puisqu'ils allaient livrer la marchandise des ports de Anvers où il n'y a pas de dockers, où il n'y a pas de grève et donc
1: oui,
2: et c'est plus sympa.
1: C'est ça, c'est qu'au Havre il y a des dockers et ils sont à la CGT.
2: Donc là on a essayé de mobiliser les dockers. Et ils ont dit, ben non, nous, s'ils nous donnent 10 milliards d'investissements pour continuer de construire des merdes, eh ben, on sera pour. Donc, c'est des productivistes, hein, faut faire attention aussi. Les radicaux écolos avec les dockers, qui sont quand même une caste. Alors, bon, il y a des dockers qui bloquent des convois pour Israël, la Gênes et tout ça, et vivent ces dockers-là. Mais au Havre, on a un peu de mal avec les productivistes. Des méga-projets, on en a. On a quand même reçu le 2 juillet le plus grand bateau au monde là, de la CMA-CGM avec Madame Macron et la fille de Bernard Arnault qui sont venus inaugurer le Notre-Dame. Donc il faut quand même oser l'appeler le Notre-Dame en fait. Ils ne doutent plus de rien. Open bar pour eux. S'il n'y a pas des résistances comme ici, ben, ils font ce qu'ils veulent. Et ce qu'ils veulent, c'est leur mafia à eux, leur argent à eux et les gens du Havre. Moi j'étais en train d'expliquer qu'il n'y avait pas de maître nageur pendant les deux canicules sur la plage. Donc Edouard Philippe a dit, ouais, les maîtres nageurs à partir du 1er juillet. On peut se noyer avant. La piscine de Coquerieville, bah, ils s'en foutent que les pauvres apprennent à nager. Coquerieville, ce sont les quartiers populaires du Havre. Bah, elle est en travaux depuis un an et bon, on s'en fout. Par contre, les investissements pour la CGM, pour continuer d'importer des merdes, pour continuer ce monde qui nous détruit, ça, ça va. Ah ben nous, au Havre...
1: Il y a des gens qui me disent, ah mais Edouard Philippe, les gens de sa ville l'adorent, il paraît que c'est un super maire.
2: Je le déteste foncièrement. On a fait un conseil municipal lundi dernier avec des enfants, des maires qui venaient dire que ils avaient crevé de chou dans les classes. Enfin voilà quoi. Edouard Philippe a dit comme ça, faudrait peut-être aller voir l'éducation nationale. C'est pas lui, c'est sa sœur en général. Le droit, rien que le droit, et le droit est toujours avec eux, c'est le droit des plus forts, le droit des plus riches. Au Havre, les gens, c'est une population pauvre qui n'a pas la force de résister, et ils en profitent. Et là-bas, c'est open bar, hein. Ils reçoivent les ministres un par semaine, parce que là-bas, en fait, il n'y a pas vraiment de résistance. Même Monsieur Lecoq, notre député communiste, qui va inaugurer avec la fille de Vitan, enfin moi, j'en reviens pas, quoi. Parce qu'ils sont productivistes. Enfin, faut pas qu'on se divise. Je sais, les soulèvements de la terre, ils sont pour composer avec tous ceux qui se réveillent. Mais parfois, c'est difficile. C'est les terrains où il y a des gens qui ne peuvent pas se ressaisir parce qu'ils n'en ont pas les moyens. Ils ont tout juste de quoi vivre. Donc, ils peuvent pas être dans la rue avec nous. Ils peuvent pas venir aujourd'hui. Il y avait une militante. J'ai dit, c'est 6 euros le train pour venir ici. Et elle m'a dit, j'ai même pas 6 euros pour manger. Donc, elle est pas venue. Donc ces gens-là sont pas là. Les gens qui souffrent déjà de cet effondrement et de ces canicules, ils sont pas avec nous parce qu'ils n'ont pas les moyens. On a fait une petite mobilisation mardi là quand la loi du permis de tuer est passée, mais quand on a chanté à bas l'état policier, les militants PC sont partis.
1: C'est des communistes qui connaissent pas leur histoire, hein, parce que pendant les grandes grèves de 47-48, la troupe leur tirait dessus à balles réelles. Et là, les gens sont en train de ressortir la barque.
3: 1, 2, 3. Ok. 1, 2, 3. Ouais.
1: Donc la barque a été allée hors de l'eau.
4: Il n'y a pas le camion.
1: Une vingtaine de personnes se retrouvent à porter la barque de Julien sur un petit chemin de campagne. Elle est vraiment très lourde. Effectivement, on se marche sur les pieds. Enfin, c'est pas pratique à porter. Sous le cagnard, sur ce petit chemin bordé d'orties.
5: Un petit 10-15 kilos chacun, voilà.
1: Donc l'hélicoptère qui nous survole doit certainement se demander qu'est-ce que c'est que cette vingtaine de personnes qui portent une barque sur un chemin de campagne.
6: La remorque est arrivée sans cagnard.
1: Donc il y a une amélioration en prévision, c'est que la barque va se mettre sur la remorque, mais il faudra pousser la remorque.
4: Ça sera déjà mieux que de porter la barque.
1: Et on rejoint le reste du cortège et la fanfare.

0: Bonjour camarade tromboniste.
1: Bonjour, enchanté.
0: Membre de l'une de ces fanfares.
1: La fanfare invisible.
0: Il y en a une autre aussi, non?
1: Il y en a trois même.
0: Oui.
1: Il y a la flûte de Lille et il y a la flûte des classes de Paris.
0: Vous, c'est la fanfare invisible.
1: De Paris aussi.
0: Bravo, hein, vous avez la santé et du souffle, parce que jouer sous le cagnard, là, c'est vraiment un exploit.
1: C'était super de pouvoir se baigner au milieu, ça fait une vraie pause.
0: T'es encore en forme?
1: Oui, ça va, on se relaie un peu, c'est trop bien, ça fait plaisir.
0: Bonjour Maurice.
2: Bonjour.
0: Je ne sais pas trop quelle heure il est.
2: 17h30, voilà, il fait super chaud, on est tous fatigués, mais on est content. Et on a du bon son parce que les teufleuses nous ont apporté un super son.
0: Et oui, il y a trois fanfares en plus qui jalonnent les deux cortèges, hein, puisqu'ils se sont scindés à un moment.
2: Les cortèges se sont scindés, il y a eu un cortège déter, si on peut dire, entre guillemets, et le cortège déclaré qui a continué tout droit, donc le cortège déter est parti à gauche, il est allé... essayer de rejoindre le chantier. Donc ils ont croisé une route qui est la route de la Société du Canal qui rejoint un quai de déchargement de la Sensée vers le chantier de l'écluse de Oisy-le-Verger. Et cette route, en fait, elle coupe le champ d'un agriculteur en deux. Ils avaient mis des barrières pour pas qu'il puisse passer avec ses tracteurs. Donc lui, depuis des mois, il doit faire des tours énormes avec son tracteur. Ça dérange vraiment son travail. Les camarades, apparemment, ce qu'ils ont fait, c'est qu'ils ont dépiqueté ces barrières pour laisser le passage au tracteur. Parce qu'en fait, le problème de ce canal, c'est pas seulement les milliards, les destructions et tout, mais c'est aussi qu'il détruit concrètement le travail des gens, la vie des gens qui vivent ici. Et donc, ce cortège-là, après avoir fait ça, il a continué parce qu'il voulait aller voir le chantier. D'ici où on voit, le chantier, il est là-bas et il y a vraiment beaucoup de camions de police.
0: Ouais.
2: Les policiers, c'est des gens très intelligents. Donc, ce qu'ils ont fait, c'est qu'ils ont lancé des lacrymos dans un champ très sec. Et bien sûr, ça a pris feu, mais je pense qu'ils avaient prévu ça parce qu'en fait, c'est comme ils l'ont pensé à l'avance.
0: Parce que ça s'est déjà passé au village de l'eau.
2: Oui, ils savent très bien ce qui arrive quand on lance des lacrymos dans un champ en juillet. Donc, ça a pris feu. Les camarades sont revenus en arrière, hein, ils ont pas insisté. Donc, je sais pas où ça en est, mais a priori, c'est maîtrisé, sinon on verrait des flammes. Voilà, et donc nous, on était dans un cortège plus tranquille. Là, ça fait des heures qu'on marche. Au soleil, on est un peu fatigué, mais on voit nos camarades qui sont en train d'arriver au loin depuis l'autre cortège. Donc on est en train de se rejoindre et là, tout le monde est en train d'aller vers le canal de la Sensée pour se baigner, pour se rafraîchir. Et là, ce qu'on a vu là tout à l'heure, c'est une barque que les gens ont portée tous ensemble.
0: J'ai suivi ça, effectivement. On a cru à un moment qu'il s'agissait de suivre le long de ce canal. Puis, il y a eu comme une espèce de changement de plan.
2: Il y a eu plusieurs choses qui sont passées. D'un côté, à l'arrière de notre cortège, il y a des gens qui ont vu un trou quelque part qui permettait d'aller vers le canal du Nord. Pas loin d'ici, il rejoint le canal de la Sensée. Et la barque est allée à l'eau.
0: Elle s'est retrouvée à naviguer sur la route goudronnée, portée par une vingtaine de personnes à bout de bras,
2: ouais,
0: jusqu'à ce qu'elle rejoigne une remorque. Les camarades en ont bavé des ronds de chapeau à porter cette barque sur la route. 250 kilos de barque.
2: Ils ont repris la barque pour la reporter dans l'autre canal, du coup, le canal de la Sensée.
0: Comme il y a des changements de plan qui vous surprennent vous-même, du coup, ça doit encore plus déconcerter les forces de l'ordre en face. Parce que même vous arrivez à vous surprendre, ça doit être très surprenant.
2: Je comprends pas trop parce que les forces de l'ordre étaient positionnées à des endroits stratégiques où on atteint le canal, mais là, a priori, ça passe. Tant mieux, je pense que les camarades sont assez créatifs et créatives, ils ont des bonnes idées.
0: Et un grand sens de l'improvisation quand même.
2: Un grand sens de l'improvisation.
0: Du rebondissement. Bon, et là, en fait, les deux cortèges qui s'étaient scindés, donc comme tu l'expliquais, se rejoignent et se retrouvent maintenant.
2: J'espère que tout le monde va bien.
0: Et on est incroyablement nombreuses et nombreux, 3-4 000 personnes.
2: Nous, on estime qu'on est 3 500 personnes.
0: Ouais, voilà.
2: Il y a du monde du coin qui se mobilise. On a vu aussi plus de partis politiques que l'année dernière qui se mobilisent. Donc on voit que c'est un sujet qui prend vie et grâce au fait qu'on a fait vivre le débat démocratique avec la manifestation de l'année dernière, on mobilise plus de monde.
0: Et alors là, on est compressé, compacté sur cette petite route de campagne et on vit une expérience stéréophonique assez extraordinaire parce qu'on est pris entre deux fanfares qui jouent pas du tout la même chose.
2: Entre les camarades qui se retrouvent et qui sont heureux, entre les gens qui essayent de pousser pour pouvoir aller se baigner dans le canal. C'est assez drôle, toi et moi là, on est un petit peu pris entre...
0: C'est quand même un joyeux bazar très bien organisé.
2: J'ai entendu qu'il y avait eu des gens qui avaient eu des coups de chaud, mais grâce au fait qu'on avait apporté de l'eau avec les camions et les tracteurs, les gens ont quand même pu s'hydrater. Il y avait les médics, on a réussi à éviter que les gens aillent pas bien, et puis les fanfares. part la musique est teufereuse, qui nous apporte du gros son, ça aide quand même à aller mieux, quoi.
0: Ah là là, vous êtes forts les éco-terroristes, hein.

0: dimanche 12 juillet et une chaleur tout aussi accablante que celle d'hier, jour de cette fantastique mobilisation et manifestation méga canal. Et là, à l'abri, sous une tente, heureusement, parce que ça tape vraiment très fort, avec Rino. Bonjour Rino.
1: Salut.
0: L'un des organisateurs et des organisatrices de ce méga événement, de ce méga village. Merci en tant qu'usager de ce village. Organisation extraordinaire, tout roulé, des sanitaires, des toilettes, de la nourriture, une organisation du feu de Dieu. Alors certes, j'ai certainement hérité d'autres modes d'orga, hein, parce que j'ai reconnu des bouilles que j'ai pu croiser par exemple au village de l'eau, chez Bassine Montmercy, etc. Donc on voit bien qu'il y a des alliances et peut-être un grand arc qui s'est créé entre la ZAD de Notre-Dame-des-Landes, le Poitou et ces luttes anti-bassines, et puis vous ici sur ce méga canal. Merci à toute l'équipe pour ce fantastique accueil.
1: C'est vraiment une équipe, hein. C'est plutôt la logistique à qui il faut dire merci. Merci à la cantine, merci à ceux qui nettoient les chiottes quand même, hein, parce qu'on les voit passer avec leur combinaison blanche. Merci vraiment à toutes les petites mains, parce qu'on a aussi beaucoup, beaucoup de bénévoles, de personnes qui ont accordé de leur temps en venant ici, en participant librement à l'auto-organisation, en fait. Hein, voilà. Ça fait du bien au cœur. Et après, bien sûr, c'est aussi c'est beaucoup de stress. Il y a des gens qui sont très fatigués, il faut dire qu'il y a. Et là, le soin, c'est important, enfin même fondamental, du début à la fin, et surtout maintenant. On est quand même dans une canicule, hein, du coup, là, ça tire pour tout le monde, quoi. Il faut avoir aussi contextualisé que c'est la première fois, quand même, qu'on a un événement de cette ampleur dans le coin, aussi. Les militants et militantes du coin, ils sont contents, aussi.
0: Quand je suis venu vous voir la première fois, c'était en octobre, la grande manif méga canal, 2000 personnes. Et à vue de nez, je me dis, là, vous avez presque atteint le double en fréquentation. Et par exemple, sur la grande manif d'hier,
1: 3500 personnes, selon nos chiffres. Il y a des 2000 d'octobre. Et surtout, avant, on avait des fêtes de l'eau, on avait 200 personnes. Et encore, quand on a dit 3500, on compte pas en fait les personnes qui sont passées au village, qui sont reparties, etc. Après, il y a des personnes qui sont certainement venues spécialement pour la manifestation, mais pas tout ça pour dire qu'on augmente d'année en année.
0: Un point rouge financier, vous faites confiance aux gens, vous faites confiance à vous-même, notamment la nourriture, à la cuisine, c'est prix libre. C'est-à-dire qu'on donne ce qu'on peut, ce qu'on veut. Et il y a eu un petit message là qui a été passé en disant l'organisation est sévèrement dans le rouge, là, si vous pouviez remettre quelques petits billets ou abonder sur une cagnotte qu'on trouve où.
1: Le prix libre de la cantine, ça vient en effet, mais il y a tous les financements qu'il y a autour, et ça, c'est via des dons. Du coup, on appelle aux dons déjà sur l'événement. Il y a une boîte aux dons à l'entrée et à l'accueil, et surtout, je pense que vous pouvez faire des dons en allant sur le site de Méga Canal Montmercy directement. Vous aurez une cagnotte en ligne, hein, pour faire ces dons-là, si vous voulez, même après l'événement, aider à la compta, voilà, parce que c'est une lutte de longue haleine.
0: Avez-vous le sentiment d'une victoire politique et médiatique ? Parce qu'il s'agit bien de gagner une bataille de l'opinion.
1: La couverture médiatique, elle a vraiment augmenté. On en parle dans les grands journaux, dans les journaux locaux, dans les journaux alternatifs. Maintenant, le canal Seine-Nord, il est connu. C'est pas qu'il commence à être connu, il est connu. Et il est connu aussi parce que, en effet, tu as parlé de politique, mais au niveau national, maintenant, ça y est, c'est rentré. On arrive dans le moment des présidentielles, on l'a évoqué, on a failli y avoir Jean-Luc Mélenchon qui s'est ramené, c'est un sujet politique en soi, déjà. Et puis, on a travaillé sur la question pour agrandir la question du canal, pas juste le ramener à un sujet commercial, mais enfin, à un sujet de territoire, de vie du territoire, de démocratie, de politique, et d'environnement aussi, bien sûr. Notre vraie victoire, c'est que les habitantes et habitants se saisissent de ça, on entend parler. Et ils se disent, ah, ça a passé à côté de chez moi. Ah, bah, en fait, c'est pas si bien que ça. Parce que pour l'instant, la com, c'est globalement qui était là. C'était la com de la société du canal Seine-Europe, qui a quand même acheté 9 pages dans le canard local de la Voix du Nord. Et c'est déjà une victoire, parce que jusqu'à présent, c'était silencieux. Tu vois, on n'en parle quasiment pas. Un exemple de ça, c'est que pour l'instant, je crois que je n'ai pas vu de réaction de Xavier Bertrand sur ce week-end-là. Vous voyez, ça fait partie de cette tactique-là, de dire, on n'en dit pas trop. Donc peut-être qu'il va réagir, je ne sais quand, à un moment donné. Vu l'événement d'ampleur, on est quand même un des plus grands rassemblements écologistes dans les Hauts-de-France. Ce serait quand même assez extraordinaire que le président de la région des Hauts-de-France ne parle pas de ça, quoi. Ou s'il n'en parle pas, c'est qu'éhontément, il ne veut pas en parler.
0: Conversation que j'ai eue avec une personne, une riveraine, qui disait, bah, en fait, ces éco-terroristes très dangereux, qui n'aiment pas le progrès, on nous en a dit pique-pendre, qu'ils étaient affreux, qu'ils étaient méchants, qu'ils étaient violents. Bah, en fait, c'est pas du tout ce que nous raconte la télé. Donc, il commence à y avoir un doute aussi qui s'instaure. Peut-être que la télé nous ment, que ces gens ne sont pas aussi méchants que ce qu'on nous en
1: dit. C'est un vrai sujet, c'est-à-dire que concrètement, on essaye aussi, en faisant ces manifestations-là, d'être respectueux, tout simplement, des habitants, habitants du territoire. Parce que, en effet, souvent, on nous décrédibilise dans les médias, à la télé. On nous fait passer pour des éco-terroristes, voilà, c'est le terme. Là, étonnamment, bah oui, quand ils nous voient en vrai et qu'on est là à dire merci ou qu'il y a un souci et qu'on vient aider, ça peut arriver aussi, voilà, il y a des idées de respecter, quoi. Et je pense que d'un coup, ça leur semblait temps pour. Et quand ils se retrouvent bloqués par les flics, etc., du fait de nos manifestations, ils ont peut-être l'impression qu'en fait c'est pas nous le souci, c'est pas le fait de manifester. Manifester, c'est un droit en tant que tel. Mais par contre, la réaction des autorités à notre égard, ils sont impactés par ça également, les habitants du territoire, tu vois.
0: Il y a aussi des gens qui ont glapi, oui, ils vont casser des trucs. Hier, il n'y avait rien à casser, si ce n'est un tas de remblais et un trou.
1: Les gens ont bien appris de Sainte-Soline. On va pas s'attaquer à un trou qui est entouré de putains de Robocop qui sont là prêts à nous exploser la tête. Hein. Voilà. L'idée, c'était d'être fluide comme l'eau, de tourner autour, de les faire courir et bien sûr de surtout pas faire des dégradations.
0: Il n'y avait rien à dégrader, enfin, à part un tas de remblais.
1: Pas de dégradation des services publics, pas de dégradation, bien sûr. Toujours montrer le respect au territoire, aux habitants du temps. Et enlever. Il n'y avait rien. Ok, les gens se sont amusés à couper des barbelés qui montraient qu'il y avait une route, mais au-delà de ça, bon, c'est tout.
0: Des barbelés qui coupaient l'exploitation d'un exploitant agricole en deux, qui est très embêté par ça.
1: Hein. L'idée, c'était un peu de montrer qu'on libérait le territoire, quoi. Hein, parce que vraiment, il a été obligé de se retrouver à avoir ce truc-là sur ses terres, alors qu'il n'a rien demandé, le pauvre.
0: Hier, j'ai vu dans le canal aussi plus d'une centaine de personnes qui se baignaient dans le canal. C'était pas juste pour faire trempette, c'était pour montrer que des canaux, il y en a déjà, qui sont fonctionnels et que, outre le commerce, etc., mais ils apportent aussi de la vie. Il y a déjà de la vie autour de ces canaux et ils sont déjà là. Donc c'était pas juste pour faire plouf, on a déjà tout ce qu'il faut.
1: Bien sûr, c'est la deuxième fois, on avait déjà fait ça en octobre. Hein. C'est aussi prendre possession et montrer que l'eau est à tout le monde, que ces canaux-là sont à tout le monde et qu'ils sont des lieux, en effet, de vie. Ben, ils existent, on n'a pas besoin du méga-canal, quoi. Oui, réinvestissons nos canaux, reprenons possession parce qu'ils existent depuis des années, ils sont beaux. Et reprenons ces vieilles barques qui transportaient des matériaux dans le temps, pas besoin de ces trucs énormes, là, des méga-barges complètement inhumaines, c'est pas intéressant.
0: Et alors, au-delà du saccage écologique de ces 3200 hectares de terres agricoles et nourricières sacrifiées, enfin tout ce gâchis d'eau, de matériaux et surtout d'argent public, vous communiquez encore sur un chiffre de 8 à 10 milliards d'euros d'argent public pour ce grand projet inutile. On nous annonce un chiffre, on sait que c'est toujours 3 fois ou plus, donc on peut d'ores et déjà dire que si ce projet arrivait à terme, ce serait pas 8 ou 10, mais au moins dans les 15 milliards d'argent public.
1: Le canal Seine-Nord-Europe, c'est le EPR fluvial, quoi. Concrètement, ils nous font un truc qui va prendre des années. Ils disent 2032, la Cour des comptes parle de 2040 sur la fin des travaux, hein, faut dire ce qui est. Donc au vu des retards, vous êtes combien, a priori, il y a une pièce d'infrastructure qui a déjà un an de retard. N'oublions pas que le temps, c'est de l'argent. Donc ça, ce que je dis, ça va augmenter les choses. Et oui, le canal Seine-Nord, on parle de 7 milliards pour l'instant. Arrêtez, en effet, nous, on estime à 10 milliards. Et encore, on est gentils, 15 milliards. Bien sûr que les gens vont se poser la question de ça. Bien sûr que ça touche. On peut pas parler que de ça. Mais en même temps, c'est l'argent public. C'est l'argent des contribuables, donc des citoyens et citoyennes. Et ils ont bien compris que les 10 milliards, ils devraient peut-être aller, par exemple, à nos lycées qui crèvent de chaud par la canicule, au lieu d'aller dans une infrastructure pas pertinente parce qu'il y a déjà des alternatives. Ben voilà, ou alors aller dans les services publics.
0: Les hôpitaux qui sont débordés, notamment par la canicule.
1: Les gens, ils sont pas bêtes. Ils se disent, bah, il y a 10 milliards. Bah, quoi bon, mettre ça dans un trou d'eau qui va faire 107 km, quoi.
0: La Cour des comptes, c'est pas un groupuscule de gauchistes un peu anonymes, c'est quand même la Cour des comptes.
1: C'est ça qui est marrant, c'est qu'en fait, il y a des autorités administratives françaises nationales qui prennent partir dans leur gage qui est châtié, administratif, mais qui disent en clair que c'est n'importe quoi. Il faut décrypter. C'est-à-dire qu'ils disent que c'est n'importe quoi. Il y a eux, il y a le Conseil d'orientation des infrastructures, il y a la Cour européenne des comptes, l'autorité environnementale. Tout ça, c'est pas des gauchistes, en effet, hein. C'est sûr que maintenant, nous, notre parole, on n'a plus l'air d'être des éco-idéalistes à la con. On est confirmé par des grands pontes de l'État. Et donc, du coup, c'est pour ça qu'on sent que ça tremble. Et c'est également la raison pour laquelle on a fait ce rassemblement à ce moment-là. C'est pour bien montrer que tout ça s'est accompagné d'une grande résistance collective.
0: Déjà, même sans résistance, on a l'impression que c'est vraiment vasouilleux, le chantier. Enfin, tu disais que de lui-même, il prend un an de retard ici ou là. Ils ont commencé le saccage, en fait.
1: Ils font leurs travaux préparatoires. En fait, ce qu'ils sont en train de faire, c'est concrètement, ils travaillent le discours autour du canal. C'est-à-dire qu'ils préparent les zones de compensation en disant, vous voyez, on fait des choses environnementalement qualitatives, on compense, voilà. Et ils font leur com, en parlant des 3300 recrutements, etc., en faisant venir Xavier Bertrand ici à Oisy-le-Verger pour montrer, ah là là, que toutes les autres, avec les préfets et compagnie, toutes les huiles, pour montrer que c'est validé et que ça va être génial, quoi. Mais bon, personne n'y croit vraiment, à part ceux qui sont obligés d'y croire.
0: Mauvaise nouvelle pour Xavier Bertrand et ses amis de Bouygues et Vinci, etc. Vous serez toujours là, de la motivation là que j'ai vue sur ce week-end et cette mobilisation qui grandit.
1: On lâchera rien et de toute façon, il y a toujours un recours juridique qui est en attente. Mais nous, sur le terrain, on lâchera rien. Pendant qu'on parle, par exemple, il y a un grand débrief qui évoque aussi les pistes d'action futures. On est déjà en train de réfléchir à ce qu'on va faire après. Et la lutte, elle continue. Et elle ne s'arrêtera pas tant que le canal ne s'arrêtera pas. Les méga canal tourbillon.
0: Et voilà les amis, fin de la seconde partie de ce reportage à télécharger sur notre site polemixetlavoixoff.com. Avant qu'on se retrouve très vite sur votre radio libre préférée, ce n'est qu'un combat, continuons le début, salut.
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0: Et bonjour à toutes et à tous et bienvenue dans ce nouveau numéro de Histoire Locale. D'ailleurs, on entend le générique, je me dis qu'il faut que je le change puisque maintenant ce format dure une heure. Et oui, une heure pour découvrir l'histoire d'un monument ou d'un village. Et justement, on va découvrir l'histoire même de deux villages en parlant de Bouc et de Tronde avec nos invités du jour. Ce sera pas une émission où on va déambuler dans un village cette fois-ci, mais nous sommes en studio avec l'historien Jean-Claude Magrinet. Bonjour.
1: Bonjour.
0: Et il est accompagné de Christian Poisson, qui est relecteur des manuscrits de Jean-Claude Magrinelli et qui l'a souvent interviewé dans l'émission Histoire de comprendre. Bonjour.
2: Bonjour.
0: Et oui, tous les deux, on vous entendait dans l'émission Histoire de comprendre, qui était en partenariat avec Le Cri d'Or et qui, si je ne me trompe pas, quand même a été sur nos ondes pendant 6 ans et demi, quasiment, oui, 6 ans. Donc, avec plus de 70 numéros que vous pouvez retrouver toujours sur le site de Radio Déclic, hein, www.radiodeclic.fr. pour entendre l'histoire de nos villages et de ses habitants entre 1945. Mais là, donc, on va s'intéresser à deux villages, Bouc et Tronde, puisque Jean-Claude, vous avez sorti un livre, Un crime de guerre, Bouc et Tronde, un crime de guerre nazi. Et on va parler un petit peu de ce livre. C'est surtout Christian Poisson qui va vous poser des questions. Et sans plus tarder, je le laisse donc commencer à vous cuisiner un petit peu sur ce livre et sur l'histoire donc de Bouc et Tronde.
2: Merci, on va cuisiner, on va faire de la cuisine italo-lorraine. Oui, bonjour Jean-Claude.
1: Bonjour.
2: Ce livre-là, sur deux petits villages du Toulois, ça paraît un petit peu extraordinaire. Pourquoi ce livre ?
1: Bien parce que ces deux villages ont été parmi les premiers à recevoir, dans l'année 1944, les premiers maquis. En tout cas, la trace d'un premier maquis qui s'installe à Bouc et qui se déplace à Tronde quelques mois après est attestée. C'est quelque chose de neuf dans notre région. Il est peu de maquis parce que nous sommes dans un département industriel, massivement industriel. Et donc là, on a un véritable cas d'école, un véritable cas d'histoire à étudier. C'est comment un groupe extérieur à une zone rurale que représentent les deux villages de Bouc et de Tronde, comment un groupe extérieur s'implante dans le village, à côté du village, et comment cohabitent les personnes qui composent le futur maquis et la population villageoise. Ceci dans les conditions particulières d'un régime d'occupation, puisque les hitlériens, les troupes hitlériennes sont là. Voilà la raison première de ce livre.
2: Et donc c'est le fait qu'un maquis se soit implanté comme ça dans notre département à vocation d'abord industrielle ou majoritairement industrielle, c'est le fait qu'il soit implanté dans une zone rurale qui fait sa singularité ?
1: Oui, d'abord en termes géographiques. Premier élément, il s'implante à la limite d'un département agricole, la Meuse, pas loin des Vosges, c'est-à-dire non loin de zones boisées qui peuvent servir, quand on est maquisard, de repli quand c'est nécessaire. Donc oui, il y a le fait qu'il y ait une implantation dans une zone boisée périphérique, limitrophe en quelque sorte, d'au moins deux autres départements, est déjà un facteur favorable à l'implantation. Mais c'est pas la seule cause.
2: Alors qu'est-ce que c'est la seule cause, l'autre cause qui fait que c'est si exceptionnel cette affaire de Bouc et Tronde?
1: Ben, tout simplement parce que c'est une greffe, le maquis est une greffe dans une zone rurale. Voilà la raison profonde. C'est-à-dire que le maquis n'est pas né de la population rurale.
2: Ah.
1: Le maquis est venu de l'extérieur s'implanter en zone rurale.
2: D'accord.
1: C'était ça la question fondamentale qu'il fallait étudier quand on est historien. Qu'est-ce qui fait, quelles conditions sont nécessaires pour qu'un groupe de combattants clandestins vienne dans une zone rurale et s'y implante durablement et se renforce?
2: Alors, précisément, vous allez nous dire quel était ce groupe, et vous allez nous le dire, j'imagine, en nous disant ce que vous ont livré les archives.
1: Voilà.
2: Parce que, dans un moment comme ça, il faut être très précis.
1: C'est exact.
2: Il y a ce qu'on a dit, et puis il y a ce qu'on trouve dans les archives.
1: Voilà.
2: Et j'imagine de différentes provenances.
1: Voilà.
2: Aussi bien du côté allemand que du côté français du gouvernement de Pétain, mais aussi français résistants.
1: Bien sûr. Alors, il faut savoir que c'est en décembre, le 24 décembre 2015, que un arrêté ministériel a ouvert les archives relatives à la Seconde Guerre mondiale aux chercheurs, mais aussi aux particuliers. Je me permets de lire, pour que nos auditeurs soient conscients du travail d'historien et des sources qu'il a exploitées. Je lis, quatrième élément d'ouverture des dossiers, les documents relatifs aux enquêtes réalisées par les services de la police judiciaire entre le 3 septembre 1939 et le 8 mai 1945. On y est. Il y a donc dans les archives des documents, des rapports qui vont être ouverts et qui vont parler du maquis de Bouc et de Trombe.
2: Alors ça veut dire que l'autre élément, avant 2015, on n'avait pas accès à tout ça.
1: Exactement.
2: Ça c'est important.
1: Ce qui veut dire aussi que, c'est l'article suivant, l'article 5, les documents relatifs aux enquêtes réalisées par les services de la police judiciaire entre le 9 mai 1945 et le 31 décembre 1960, dans le cadre d'affaires relatives à des faits survenus entre le 3 septembre 1939 et le 8 mai 1945. On y est. C'est-à-dire que les archives s'ouvrent pas seulement pour la Seconde Guerre mondiale, elles s'ouvrent aussi pour les années qui vont suivre la Seconde Guerre mondiale jusqu'aux années 60. Ça a été un bonheur pour moi que de les ouvrir.
2: Parce que ça veut dire que cette affaire de Bouquet-Ronde ne se clôt pas en août 1944, ni même à la fin de la guerre en mai 45, mais que ça dure pendant plusieurs décennies.
1: Oui, mais ça permet à l'historien, compte tenu que la documentation archivistique est ouverte, ouais, ça permet désormais d'aller explorer non seulement la période de guerre dans ce qu'elle peut avoir comme documentation permettant de comprendre ce qu'a été un maquis, ce qu'ont été les rapports avec la population, dans quelles conditions il a été démantelé, exterminé, les conditions dans lesquelles la population a payé le prix de la déportation. Mais ça permet aussi, après-guerre, de savoir ce qui s'est passé compte tenu de ce qu'ont vécu et le maquis et la population.
2: Alors, on va détailler ces deux éléments-là. D'abord, dites-nous ce qu'est ce maquis, comment il est constitué et par qui. Parce que maintenant, on le sait.
1: Voilà. Je dirais que les sources qui ont permis de préciser la nature de ce maquis sont de deux, même trois origines. D'abord, l'origine, le service historique de la Défense, les archives de Caen, en quelque sorte, où là sont stockées les archives relatives aux combattants du maquis.
2: Alors, les archives de Caen, c'est-à-dire Caen, la ville de Caen?
1: La ville de Caen.
2: Ah, d'accord.
1: Voilà. Donc, c'est là qu'on trouve toutes les homologations, tous les rapports, toutes les attestations permettant de dire, celui-là, il a fait ça, celui-là, il a fait ça, celui-là, il a combattu, celui-là, il est mort là, etc., etc. D'accord. Un indispensable travail à Caen.
2: Très bien.
1: Il n'avait jamais été fait. Nous l'avons fait. Ce qui nous permet de dire aujourd'hui que 66 hommes et femmes, 8 femmes, sont passés par ce maquis. Deuxième information. Ce maquis était de nationalité diversifiée. Il n'était pas, comme on l'a pensé, un maquis russe, on l'a qualifié.
2: Et pourquoi maquis russe?
1: Ben, tout simplement parce que on a pensé que les premiers éléments constitutifs étaient des prisonniers de guerre évadés des mines de fer du bassin de Briey qui venaient
2: des prisonniers de guerre de l'armée soviétique qui auraient été amenés là par la Wehrmacht.
1: Non, qui s'étaient évadés des mines dans lesquelles ils travaillaient dans le bassin de Briey, qui avaient été en quelque sorte récupérés par les francs-tireurs partisans français, main d'œuvre ouvrière, immigrés dans les forêts de la Meuse.
2: Les fameux FTP Moy.
1: Et FTP Moy. Ouais. Et qui se seraient implantés, en quelque sorte, qui se seraient diffusés dans le reste du département, notamment vers le sud de la Meurthe-et-Moselle. C'est en partie vrai. La constitution du maquis de Bouc se fait en mars 1944, ouais, avec l'arrivée de deux prisonniers de guerre soviétiques, dont l'un deviendra le chef de maquis, Hardy.
2: Ah, bon.
1: Voilà. Mais d'où vient-il? C'est ça qu'il fallait savoir. Comment cet homme est arrivé là et petit à petit créé en quelque sorte, le maquis constitue le pas seul, bien évidemment.
2: Et vous avez retrouvé son parcours ?
1: Eh bien sûr. Ah. Mais cette fois, on a trouvé les sources aux archives de l'État russe à Moscou.
2: Vous avez été
1: alors, je vais essayer d'expliquer à nos auditeurs ce que j'ai trouvé. Enfin, je suis pas le seul d'ailleurs, on a travaillé à deux dessus.
2: Mais vous êtes allé à Moscou pour trouver les archives ?
1: Non, c'est mon ami Vladimir Kochetkov qui a exploré les archives à Moscou et donc qui a fait un ouvrage qui s'appelle Le détachement Stalingrad en Lorraine, en deux tomes, et le deuxième tome consacre une centaine de pages au maquis de Bouquet de Tronde et au parcours de son chef. De son chef qui n'est pas du tout russe. Il est né au Caire.
2: Enfin, l'égyptien, alors.
1: Voilà, il est égyptien. Il adhéra au Parti communiste égyptien, qui était interdit à l'époque. Il ira en Union soviétique, où il apprendra, où il construira, d'ailleurs, il participera comme ouvrier à la réalisation du métro de Moscou et à suivre des cours du soir à l'Institut des langues orientales, où il va apprendre un certain nombre de langues, y compris la langue arabe.
2: J'insiste. Bah, si l'égyptien, il parlait arabe.
1: Il parlait arabe, mais dans la famille, on parlait arménien. Il va apprendre le français, l'anglais, l'arménien, l'arabe, le russe, et la sixième langue, je sais plus, ça m'échappe.
2: Alors, non, mais ça veut dire que donc, il habitait au Caire, ou il est né au Caire,
1: il est passé
2: mais
1: par
2: il
1: les
2: est d'origine écoles. Arménienne.
1: Voilà, il est d'origine arménienne. Il a souffert d'ailleurs, avec sa famille, des persécutions, parce qu'à un moment, ils se sont retrouvés en Turquie, et vous savez, le sort qu'on a réservé aux populations arméniennes en Turquie. Quoi qu'il en soit, il est à Moscou, et en 1936, il désire quitter l'Union soviétique parce qu'il s'estime qu'il est utile ailleurs. Dans un premier temps, il pense à revenir en Égypte, clandestinement, bien évidemment, pour militer pour le Parti communiste égyptien. Et puis, il a un ami à Cachan, dans la région parisienne. Et c'est là qu'il va arriver en 1936, dans la communauté arménienne, en fait. Et je résume, il sera sans papier, il vivra difficilement, il fera 1000 métiers, mais surtout, sous l'occupation, il va être repéré par Missak Manouchian.
2: Qu'on a panthéonisé il y a très peu de temps.
1: Qui est au Panthéon aujourd'hui, et qui va lui confier, fin 1942, début 1943, la rédaction du journal en langue arménienne. Pour la communauté arménienne dans la région parisienne. Et ensuite, à partir de mars ou avril 1943, j'ai plus la date exacte, il est versé au 3e détachement FTP Moy dans la région parisienne, c'est-à-dire l'action armée contre l'occupant. Et il participera, par exemple, à l'attentat sur le mess des officiers de la rue Comorantin à Paris, qui fera une vingtaine de morts. Il fera partie du groupe. Quand le groupe Manouchian, en octobre, novembre, est décimé, il sera un des six survivants et il sera affecté par l'état-major en Meuse. Où donc, on le retrouve avec six autres camarades soviétiques évadés des mines, où ils vont constituer le premier noyau du détachement Stalingrad. Cela étant, en février 1944, quand le noyau se constitue du détachement Stalingrad, c'est le pire moment pour les FTP. La répression s'est abattue ici à Nancy sur le groupe Gambetta, qui est décimé. Le 11 mai, il y aura le 11 mai 1944, il y aura 11 membres du groupe Gambetta fusillés à la Malpierre et une vingtaine de déportés, ce qui fait que l'état-major FTP légal, en quelque sorte, clandestin, n'est plus en mesure d'aider les maquis dans la forêt. Et ce sera les FTP Moy de la Meuse qui vont apporter l'aide pour consolider le détachement Stalingrad.

0: unique. Alors voilà donc pour la personnalité du chef du maquis,
1: Oui.
0: de Tron des Boucs, et voilà pour le noyau fondateur. Ensuite, qui vient s'agréger?
1: Voilà.
0: On le sait?
1: Oui, tout à fait. J'ai publié la liste des combattants à
0: Oui.
1: partir des archives du camp. Voilà.
0: Donc la liste est nominale, on connaît les noms.
1: Là, oui, bien sûr.
0: D'accord.
1: Bien sûr. Bien sûr. C'est la République française qui reconnaît après la guerre le titre de combattant déporté
0: Oui,
1: résistant.
0: c'est donc le document officiel de la République.
1: Il est au service historique de la défense à Caen.
0: Ah, la défense. Oui, mais j'avais pas compris. C'est le ministère de la Défense
1: Le
0: nationale.
1: ministère de la Défense.
0: D'accord.
1: Voilà. Donc, ce que je voulais vous dire simplement, c'est que le petit noyau va être obligé de se séparer. Tout simplement parce qu'il faut subsister. Et comme les FTP locaux ne peuvent plus apporter leur aide, ils vont se séparer en groupes de deux ou trois. Et un groupe de deux, dont Hardy,
0: Hardy, c'est donc le chef dont vous avez parlé.
1: voilà, arrive à Bouc. Et c'est là qu'il va établir les contacts avec la population de Bouc. Et il va trouver dans la population à Bouc l'aide alimentaire d'abord, et autour de lui l'aide aussi en armes, en moyens de survivre. Et le maquis va prendre de l'importance. Et il prend de l'importance d'abord par engagement des jeunes de Bouc. Le premier noyau qui renforce, qui rejoint Hardy, ce sont les jeunes, et on les comprend parce que c'était le STO qui les attendait.
0: Oui, bien
1: Et
0: sûr.
1: la seule structure qui est capable de leur offrir une alternative au STO, c'est bien le maquis.
0: Ça, c'est un peu classique dans toute la France.
1: C'est pas propre,
0: Ouais.
1: effectivement, à la région. Le deuxième élément, c'est que en juin, 18 travailleurs sénégalais qui travaillaient dans les forêts pour les Allemands s'évadent. Enfin, en fait, ils sont beaucoup plus nombreux, ils sont même 36, mais une moitié de ce groupe sera accueillie par désormais le détachement commandé par Ike. Là,
0: Il s'appelle plus Hardy?
1: il s'appelle Ike Ter Kirian.
0: Ah,
1: C'est
0: d'accord.
1: son nom
0: Oui, je comprends.
1: voilà, vous trouverez tous les éléments dans le livre
0: D'accord.
1: de
0: Mais
1: sa
0: ces travailleurs sénégalais, c'est pas plutôt des militaires qui avaient
1: Ce
0: été
1: sont des
0: des
1: militaires.
0: militaires français de l'armée
1: Voilà.
0: française qui étaient prisonniers,
1: C'est
0: j'imagine.
1: ça. Ils
0: D'accord.
1: se sont évadés avec cette sergent Terreau qui s'en est occupé. C'est lui qui a organisé l'évasion et qui a fait éclater son groupe en deux. L'un rejoindra le maquis FTP de Don Martin, l'autre viendra renforcer le maquis de Hardy. Voilà, c'est le deuxième apport. Il y en a un troisième apport. C'est le troisième apport, ce sont les gendarmes de Toul et les policiers de Toul qui vont fin juin, début juillet, rejoindre le maquis. Et donc, en juillet 1944, le détachement est tellement important en effectif, 66 combattants, combattants, il y a 8 femmes. L'état-major FTP Moy, auquel ce détachement est rattaché, le transforme en bataillon interallié. Ce bataillon interallié, c'est la reconnaissance d'une organisation militaire de résistance, au même titre, parallèle en quelque sorte, aux forces françaises de l'intérieur, aux FFI.
0: Alors, quel est le rapport FFI-FTP? Il faut le dire à nos auditeurs parce que ce sont deux sigles qui sont connues quand on s'intéresse un peu à l'histoire,
1: Oui.
0: mais parfois on les confond, on ne sait pas trop quels sont les domaines impartis à l'un à l'autre.
1: Voilà. Alors, je rappelle que c'est Jean Moulin qui unifie les forces de la résistance française au sein des futurs FFI. En Meurthe-et-Moselle, la situation est un peu, je dirais, délicate. J'ai essayé d'expliquer. La direction de l'organisation qui deviendra les FFI émane d'une seule organisation de la résistance qui s'appelle l'armée secrète.
0: Ça veut dire que les FFI, en fait, regroupaient différents mouvements qui avaient préexisté.
1: Exactement. Exactement.
0: Les plus connus sont Combat, Libération,
1: Voilà.
0: Franc-Tireur, etc.
1: La Meurthe-et-Moselle a deux forces, deux mouvements qui, dans le Toulois, agissent. C'est l'organisation de la résistance dans l'armée, l'ORA, et l'armée secrète. Ce qu'on constate, c'est que ces deux organisations sont à vocation militaire. C'est-à-dire qu'ils recrutent principalement des militaires qui ne sont plus dans l'armée française, qui sont démobilisés en quelque sorte. Et l'un d'entre eux...
0: Pour une bonne raison, elle n'existe plus.
1: Elle n'existe plus.
0: L'armée officielle.
1: Et l'un d'entre eux sera le capitaine Chipot, qui deviendra en quelque sorte le premier responsable du groupe FFI, groupe 3 de Meurthe-et-Moselle, pour le Toulois. Et c'est là que se pose le problème de la relation entre les deux. Parce que nous avons deux organisations de résistance. L'une en formation avec l'AS, FFI, futur FFI, et l'autre déjà créée, c'est-à-dire FTP Moy. Et entre le chef du maquis FTP Moy et le chef de l'AS, le courant ne passe pas. Malgré la demande réitérée du chef d'état-major, du futur chef d'état-major FFI, qui demande à Chipot de tout faire pour rallier les FTP au combat commun. Seulement Chipot, son rapport que j'ai consulté le dit, il pense pas une action de deux organisations dans le même sens. Lui, il pense qu'il faut que les FTP Moy disparaissent et se fondent dans les FFI.
0: Ça, c'est une situation qu'on a trouvée pas
1: partout,
0: seulement en
1: dans toute la France.
0: Théoriquement, les FTP Moy
1: restent autonomes dans l'action commune.
0: Étaient quand même censés rejoindre les FFI.
1: C'est-à-dire que les FTP font partie des FFI,
0: exactement,
1: mais ont l'autonomie d'action.
0: C'est ça.
1: Voilà. Ils participent encore une fois au combat commun. Il y a des actions communes avec les autres mouvements dans les FFI, mais ils dépendent d'un état-major qui a sa propre logique de guerre. La différence fondamentale entre Chipot et Hardy, c'est que Hardy, on a les rapports de Moscou, on sait ce qu'il a dit, on sait les rapports qu'il a envoyés. Qu'est-ce qu'il dit aux gens qu'il rencontre ? Nous sommes des antifascistes, nous combattons l'hitlérisme, nous sommes des patriotes, bien qu'ils soient étrangers, et nous voulons libérer la France. Voilà. Son discours. Et il retourne la question toujours à ses interlocuteurs. Vous avez votre place parmi nous. Il le dit à tous.
0: Alors, ces interlocuteurs, c'est ceux dont vous parlez, armée secrète et autres mouvements.
1: Exactement. Mais aussi aux gens hostiles.
0: Hostiles.
1: C'est-à-dire que le maquis a été amené à s'emparer de gens parce que, par mesure de sécurité, parce que ils entretenaient des rapports un peu trop proche avec l'occupant, par exemple, ou avec la police de Vichy. Donc là, effectivement, il y a eu un certain nombre d'actions du maquis, mais c'est propre à tous les maquis, je veux dire, visant à neutraliser, en quelque sorte, par une séquestration, des personnes dont on pouvait douter qu'elles n'étaient pas du bon côté, c'est-à-dire du côté des résistants. Voilà. Et ça s'est passé à bout. Voilà. Ce que donnent les archives, c'est la totalité des activités de la naissance du maquis à sa destruction, jour par jour. Et quand on regarde les actions menées, on se constate qu'elles sont conformes à ce qu'une action combattante clandestine livre contre l'occupant.
0: Très bien. Là, maintenant, les choses sont claires du côté de ce que vous avez trouvé dans les archives. Mais maintenant, la question se pose un tout petit peu autrement. D'où vient qu'une autre interprétation de tous les faits que vous venez de nous exposer là, d'où vient qu'une autre interprétation s'est fait jour et presque a fait autorité, en tout cas auprès de certaines personnes, pendant des dizaines d'années?
1: Je pense que la première raison réside dans les conditions dans lesquelles le maquis a été démantelé. C'est-à-dire que, là aussi, les rapports de la police française, de Vichy, les rapports de la police allemande, les rapports de l'état-major FTP Moy, mais même les rapports FFI dans une certaine mesure, précisent très clairement les conditions dans lesquelles le maquis sera démantelé.
0: Et alors, qu'est-ce qu'on sait ?
1: Ce qu'on sait, c'est que c'est à la suite d'une opération militaire menée le 14 août 1944 sur la caserne du groupe mobile de réserve à Jarville, opération militaire qui échoue, elle visait à s'accaparer des armes.
0: Une opération militaire montée par le maquis de Tronde.
1: Exactement. Cinq maquisards sont partis là-bas, en voiture, et ils pensaient, le 14 c'est la veille du 15 août, ils pensaient que les GMR étaient dans leur famille, et c'était vrai pour la plupart d'entre eux. Mais il se trouve que quand ils sont arrivés, il restait encore les responsables des GMR, les officiers, qui ont sorti les armes. Il y a eu donc affrontement par balle. Un maquisard a été tué, un autre a été blessé, trois ont été arrêtés, et un GMR, un officier, a été grièvement blessé. Bref, ça a très mal tourné, l'opération a échoué. Le problème...
0: Pour les gens qui connaissent bien la région, ce que vous venez de nous décrire là, précisément, c'est à Jarville... C'est actuellement la caserne des CRS, de la CRS 39.
1: Exactement. Ouais. C'est exactement la caserne 39 des CRS à Jarville aujourd'hui. Donc, il se trouve que les trois maquisards passent aux mains de la police de Vichy.
0: Ils sont faits prisonniers.
1: Ils sont faits prisonniers. Ils sont interrogés par la section anticommuniste de la caserne brigade mobile de Nancy, et qui reçoit la visite de Georges Bodiker, qui est l'adjoint de la SIPO und SD, c'est-à-dire la police secrète allemande. Immédiatement, les trois sont amenés à Nancy, dans les locaux de la police allemande, et l'un d'eux va donner la totalité de ce qui manquait aux Allemands pour exterminer le maquis, c'est-à-dire l'effectif, la situation des groupes, où se trouvait l'état-major, qui composait l'état-major, l'armement, enfin tout. C'était le 14 août à 20h. Le 15 août au matin, 700 hommes de la Wehrmacht et de la police allemande descendent sur Bouquet-Tronde. Et c'est le drame. Le maquis est surpris. À Bouc, on fusille deux, M. Cadamuro et M. Lallemand, pour aide au maquis. On arrête des personnes qui ont aidé le maquis, et à Tronde, dans les forêts, c'est un combat pour éliminer des groupes qui étaient répartis dans la forêt. On s'accapare de Hardy et de trois de ses hommes, on les aligne sur la place du village et on les exécute. Le maquis perdra 40% de son effectif. Le combat a duré de 6h du matin à 13h. Nombreux blessés du côté des maquisards qui seront récupérés par le maquis 15. Mais le 18, de nouveau, l'occupant revient.
0: Trois jours après.
1: Et cette fois, rafle 65 personnes à Tronde, donc dans le village où il y avait le maquis, et les déporte. C'est une hécatombe, cette déportation. Monsieur Patrice Lafourie a étudié le cas de ces 65 déportés. C'est une catastrophe. Seulement voilà, l'action allemande, la déportation du 18, c'est l'application d'un plan décidé par le MBF.
0: C'est quoi le MBF ?
1: Le Mitterbefehlshaber in Frankreich, c'est-à-dire l'état-major des troupes d'occupation en France. Car depuis le débarquement...
0: Donc le 6 juin 44.
1: Voilà. L'état-major allemand se rend compte que dans la résistance se réveille partout en France, y compris dans notre région. Et ils décident là d'appliquer ce qu'ils ont appliqué à l'Est européen, notamment en Union soviétique. Partout où il y a un maquis, on détruit le maquis et on détruit le village autour, qui est censé apporter de l'aide. Et j'ai retrouvé le document allemand qui le prouve. Il est daté, je me permets de reprendre l'ouvrage, il est daté du 5 août. Nous sommes donc 10 jours avant. Voilà ce qu'on écrit. Nous apprenons que les quelques nids de maquisards dans l'est de la France vont être incessamment réprimés de la plus dure façon, dans des conditions qui peuvent très bien ne pas rester sans conséquence pour ceux qui sont eux-mêmes innocents. Tout est dit.
0: Ah, oui,
1: en
0: là,
1: une phrase.
0: On peut pas être plus clair, effectivement.
1: Ça veut dire en clair que les Allemands se préparaient et avaient le feu vert pour pratiquer un crime de guerre. Et ouais, c'est ce qu'ils ont fait. Le 15, ils ont fusillé des civils sur les places du visage. Ils ont brûlé les habitations des personnes qui étaient censées avoir aidé le maquis. Et ils ont arrêté des civils. Ils ont massacré des maquisards. Et le 18, ils sont revenus et ils ont raflé les personnes de Bouc et les ont déportés. C'est la définition même du crime de guerre.
0: Oui, alors, on est d'accord. Mais, suite à cet acte-là qui aurait pu rencontrer non seulement la désapprobation, mais la déploration unanime des populations des deux villages, on sait qu'une autre interprétation de ces faits-là, oui, a perduré pendant des dizaines d'années, comme
1: jusqu'à
0: je disais.
1: Aujourd'hui.
0: Ben, jusqu'à aujourd'hui, disons. Bon. Et alors, la raison de ça, on la trouve dans les archives ?
1: Oui, oui, c'est sûr. C'est donc la conjonction de plusieurs conditions. La première condition, c'est que, les archives le donnent, il s'est passé quelque chose à Trondes qu'on ne retrouve pas ailleurs. Premier élément, c'est des violences perpétrées contre deux familles qui ont aidé le maquis parce qu'on les considérait comme responsables des déportations opérées. C'était tellement grave que le sous-préfet, le maire, le directeur d'école, puisqu'il y avait des enfants qui étaient
0: scolarisés,
1: ouais, se sont réunis et, impuissants, selon eux, ont décidé de baisser les bras.
0: De quand peut-on dater ces violences à l'égard des deux familles ?
1: Fin avril de 1945.
0: Ah donc, plus de 6 mois plus tard.
1: Ouais.
0: Près, oui.
1: Voilà. Ce qui veut dire que la famille de Mohamed Ben Laden et la famille Simon ont été chassés définitivement du village de Trondes.
0: Alors, Simon et Ben Laden Mohamed sont deux résistants ou deux déportés ?
1: Ce sont... Monsieur Mohamed Ben Laden a été déporté et est mort en déportation.
0: Est-ce qu'il était... Parce qu'il faisait partie des résistants ?
1: C'est lui qui était en contact avec Hardy.
0: Donc, très bien. Oui, donc c'était un résistant.
1: Alors, il n'était pas dans le maquis, bien oui, évidemment, puisque c'est un villageois.
0: Oui, oui.
1: Mais il était en contact.
0: Très bien. Et Monsieur Simon ?
1: Alors, c'est madame.
0: Pardon, madame.
1: madame Simon, elle sera déportée.
0: Mais et elle aussi est résistante.
1: Elle est résistante puisqu'elle est, en quelque sorte, l'agent de liaison de Hardy.
0: Très
1: pour
0: bien,
1: la population du village.
0: D'accord.
1: De Trondes. Ah, voilà. C'est le premier élément.
0: Et donc, leurs familles sont, voilà, victimes de la vindicte dans le village.
1: Oui, c'est-à-dire qu'encore une fois, la loi républicaine n'est plus respectée. Puisque mon livre donne les rapports de police, les rapports du sous-préfet sur cette affaire, en fait, elles sont chassées et définitivement du village. C'est-à-dire qu'en fait, elles trouvent refuge à Toul, où la famille vit encore d'ailleurs. C'est l'UFF, l'Union des femmes françaises de Toul, qui organise l'intégration de, oui, ces familles-là dans la population touloise. C'est le premier élément. Le deuxième élément, c'est que M. Mohamed Ben Laden mort en déportation. Quand on crée la stèle à Trondes des déportés morts en déportation, son nom n'y figure pas. Gommé.
0: La stèle est créée à quel moment ?
1: Je ne peux pas dire.
0: Ah.
1: Je ne peux pas dire à quel moment la stèle portant les noms des déportés morts en déportation a été faite. Je ne peux pas le dire. Je ne sais pas. Mais quoi qu'il en soit...
0: C'est dans les années qui suivent la guerre.
1: Ah oui, bien sûr, bien sûr. Quoi qu'il en soit, ce que j'ai constaté, moi, c'est que dans les archives faites par la mairie de Trondes, transmises au préfet, c'est-à-dire à l'État, la liste est complète. Madame Simon est dedans, et Monsieur Ben Laden est dedans. Ce que je constate, c'est que dans la pierre... Dans la commune, ces deux noms-là n'y figurent pas. Alors, je ne porte aucun jugement, c'est le constat. Le troisième élément, quand même, que j'apporte, je l'ai trouvé via la presse.
0: La presse de l'époque ?
1: La presse de l'époque, après-hier. Notamment le journal de Le Chardon Lorrain du Front National de Libération de la France.
0: Alors qui ça, dit, là, attends, il faut dire aux auditeurs ce qu'est le Front National de, parce que
1: c'était alors le Front National de l'époque et a été créé en 1941 à l'initiative du Parti communiste. Il s'appelle étymologiquement Front National de Libération et de Lutte pour l'Indépendance de la France. Voilà. Sommairement Front National, c'est devenu, et qui vise à rassembler dans un large mouvement, c'est un front, tous les démocrates, tous les patriotes contre l'occupant. Quelles que soient leurs convictions politiques, quelles que soient leurs convictions religieuses, philosophiques, voilà.
0: Un des plus connus, c'est le professeur Robert Debré, qui était le père de celui qui lui-même Michel a Debré. Été le père de la Constitution de 1958, et le grand-père du ministre qu'on a connu.
1: C'est ça. Donc voilà, en fait...
0: Et qui n'était évidemment pas communiste.
1: Voilà. Que nous révèle l'article? Cet article, c'est... du respect pour nos maquisards.
0: Donc ça, c'est l'article du Chardon Lorrain.
1: Du Chardon Lorrain de décembre 45. Où il explique qu'à la Toussaint, des gens de Trente sont venus fleurir le carré des fusillés, des maquisards fusillés, parce que
0: les maquisards fusillés étaient enterrés
1: dans le cimetière de Trente.
0: D'accord.
1: Dont Hardy.
0: Oui.
1: Donc à la Toussaint, des gens sont venus fleurir les patriotes morts pour la France. Quelque sorte. Mais dans la nuit, des gens sont venus enlever ces fleurs.
0: Ah, oui, d'accord.
1: La nuit. À tel point que l'association des FTP de Meurthe-et-Moselle s'adresse au préfet, et même à Gilbert Canval, le chef de la 20e région militaire, en leur disant « Il se passe des choses anormales à Trente. » Les corps ont quitté le cimetière de Trente. Je ne sais pas, à la date d'aujourd'hui, malgré mes recherches, dans quel cimetière ils sont enterrés.
0: Ça, c'est vous qui me parlez, là.
1: Là, c'est moi qui parle. Aujourd'hui, les historiens du futur auront à éclaircir cette question. Où sont les 4 ou 5 maquisards qui étaient enterrés et qu'on a dispersés à la Libération? Ça fait la troisième chose qui fait la carrière. Mais la grande donnée, c'est qu'à la Libération, des journalistes ont donné une interprétation des événements par voie de presse. Dès 1946.

0: Si vous vous promenez dans les communes de Bouc et de Tronde et que vous interrogez les habitants sur le maquis et les maquisards, vous avez toute certitude d'être chassé de la région à coups de fourche, fusillade, déportation, incendie. Tel est le prix prohibitif que durent payer les deux villages du Toulois pour avoir eu l'honneur d'abriter sur leur territoire le bel Alex, Alex c'est Hardy, et ses séides. Qui était Alex Hardy? Un Espagnol, disent ceux qui ont connu le tyranneau de campagne. Nous n'en saurons rien puisqu'il a été abattu par les Allemands, payant ainsi lui aussi, très cher, ses imprudences et ses exactions. Vol à main armée, acte de banditisme, séquestration arbitraire, mauvais traitement à l'égard des malheureux Sénégalais, imprudence aussi, voilà ce qu'a fait Hardy. Tout est dit.
1: Tout est dit, c'est-à-dire que cet article de presse
0: va alimenter cette vision des choses qui efface le crime de guerre hitlérien pour faire le procès du maquis. Le faux maquis. C'est un faux maquis.
1: Alors, vous nous avez dit que toute cette controverse, si on peut dire, perdure jusqu'à nos jours.
0: Oui.
1: Alors, il faut quand même poser la question, parce qu'on est 80 ans après les faits, comment faire, désormais, parce qu'il faut apaiser les mémoires, sans trahir l'histoire? Puisque l'histoire, vous nous l'avez dit, les archives vous l'ont révélé, vous venez de nous le détailler, en partie, le reste c'est dans le livre que vous avez écrit. L'histoire est là. L'histoire est incontestable sur le caractère éminemment résistant du maquis. Mais il faut aussi apaiser les mémoires qui ont été attisées par ce genre de déclaration, comme l'article de l'Est républicain.
0: D'abord, je voudrais dire que cette légende noire du maquis, elle repose aussi sur des difficultés du maquis dans ses relations avec la population. Mon livre le met à jour, ainsi que Vladimir Kotchetkov. On montre bien que Hardy s'est trouvé dans des situations impossibles pour faire vivre son maquis, et que c'est souvent les conditions de la guerre qui lui ont été imposées qui l'amènent à agir de telle ou telle façon. Mais ce n'est pas un bandit. C'est pour ça que le premier historien à avoir donné une autre version que la version noire, Monsieur Grenard, Fabrice, qui est le spécialiste des maquis en France, et qui le premier a dit, le maquis de Tronde et de Bouc qu'il avait étudié à l'époque, en 2012, avec les archives qui n'étaient pas encore complètement ouvertes, le considérait comme un vrai maquis, mais un maquis qui a été amené à dévier, c'est son terme, parce que les conditions dans lesquelles il s'est trouvé l'ont contraint à des mesures contestable.
1: Alors ça
0: n'enlève rien.
1: Pour le détail des mesures contestables, il vaut mieux se reporter au livre parce que c'est trop long.
0: Trop long de les expliquer, mais elles sont détaillées, les séquestrations, les saisies sauvages, etc., etc. Tout y est. Simplement, elles heurtent le discours. Les rapports ne sont pas conformes à ce qu'on en a dit. C'est ça le problème.

0: Vous avez dit, il faut redonner toute sa place à l'histoire, puisqu'elle n'en a pas eu. Là, oui. Mon livre contribue, mais il n'est pas le seul. Kotchetov a le sien. Patrice Lafaurie sur les déportés a le sien. Grenard a le sien. Tous ces livres-là d'histoire apportent des éléments nouveaux que chacun peut vérifier. Mon livre, comme tous mes livres d'ailleurs, en historien, donne les références. C'est-à-dire que rien n'est écrit sans justificatif d'archives, sans preuve.
1: Donc n'importe quelle lectrice ou lecteur peut aller aux archives départementales et
0: désormais,
1: demander à
0: oui.
1: consulter,
0: oui.
1: puisque vous avez donné toutes les références.
0: Oui.
1: Très bien.
0: Quelqu'un qui lit mon livre et qui a envie de dire « Oh, Magrinelli n'a peut-être pas dit tout, ou il l'a peut-être mal dit ou il a interprété... » qu'à cela ne tienne, j'ai donné la référence, il ira faire sa propre opinion à partir des sources qui sont citées dans le livre.

0: C'est un livre d'histoire. On ne peut pas faire une politique mémorielle sans une histoire solide, étayée, la plus juste possible. Ce qui s'est passé à Trond, c'est on a fait de la mémoire l'histoire. Sans aller aux sources de l'histoire. Là, maintenant, on a l'histoire et l'interprétation des événements qu'on a fait sans l'histoire. Les gens, maintenant, ont tout dans les mains. Et c'est important pour eux de se faire leur propre opinion. Ils ont les deux thèses, ils ont le livre, ils ont les témoignages. Il est l'heure, 80 ans après, de surmonter les choses, les contradictions, comme on dit, et d'essayer d'aller à l'essentiel. Je pense que mon livre et les livres de mes camarades qui ont travaillé par ailleurs vont aider.
1: Dans ces affaires-là, il faut toujours qu'il y ait un ou deux actes officiels qui viennent aussi borner, si on veut, les actes de chacun et on pourrait dire les imaginaires ou les réflexions de chacun. Par exemple, vous nous avez dit, enfin, si j'ai bien compris, le nom de M. Ben Hassed Mohamed trouve enfin, c'est une forme de réhabilitation, sur ce monument aux morts à Trond. Ça, c'est un acte fort.
0: C'est ça.
1: Alors, on doit à qui?
0: Je pense à la majorité du conseil municipal et au maire de Trond.
1: Voilà.
0: C'est eux qui ont la décision officielle d'inscrire. Alors, je fais remarquer quand même, je le disais tout à l'heure, c'est que dès l'origine, ils étaient dans les listes municipales des maires précédents. C'est donc délibérément qu'on a écarté du monument les noms des déportés morts en déportation parce qu'ils avaient aidé le maquis. Il reste maintenant, je dois dire, toute ma gratitude à monsieur le maire de Trond, à la majorité de son conseil, d'avoir fait cet acte important. C'est pas seulement un acte de réhabilitation. Il est mort pour la France. Il était important qu'il soit sur le monument. C'est fait. Il reste d'autres choses désormais à gagner dans le domaine. Le premier, c'est que madame Simon soit inscrite. Elle est morte gazée en déportation. C'est la seule femme de Trond qui est morte en déportation, elle n'est toujours pas inscrite sur le monument des déportés. Dernier point, il est important de savoir désormais, de faire les recherches pour savoir où sont les tombes des combattants qui ont quitté le cimetière de Trond et qui ont été dispersés. Voilà quelques pistes. Je pense sincèrement que désormais, il est possible d'aller vers une compréhension plus sereine, plus objective des choses, et qu'on puisse enfin, maintenant que l'histoire a posé les bases qui manquaient, qu'on puisse réparer, entre guillemets, par des compléments d'action, les choses pour que, enfin, on réconcilie l'histoire et la mémoire.
1: Belle conclusion.
2: Effectivement, merci beaucoup Jean-Claude Magrinelli pour toutes ces réponses aux questions de Christian Poirson. Alors, on va terminer cette émission Histoire locale avec deux petites annonces, car si jamais les auditeurs et auditrices qui ont écouté avec attention cette émission ont envie de découvrir ce livre, justement, Bouc et Trond, un crime de guerre nazi, où est-ce qu'on peut se le procurer exactement, Jean-Claude Magrinelli, sur le territoire?
0: Merci pour l'annonce.
2: Et bah de rien.
0: De me permettre de dire où on peut trouver et ce livre. D'abord, les trois jours du livre sur la place Saint-Nancy. Voilà. J'y serai. Voilà. Et les personnes qui viendront voir, on pourra approfondir les discussions qu'on a entamées là. Voilà.
2: Vous serez à quel niveau, à quel stand?
0: Je peux pas vous dire, mais je figure dans le livret qui est distribué. Donc, voilà. En tout cas, sous le chapiteau. En tout cas, ça sera un bonheur pour moi de recevoir les personnes. Et le second, pour éviter des dépenses inutiles ou des déplacements inutiles, c'est qu'on peut trouver le livre à la librairie Bossuet à Toul, qui est en quelque sorte qu'un les exemplaires à votre disposition. Voilà.
2: Très bien, donc on peut se le procurer à Toul. Et sinon, si on a envie d'avoir une petite dédicace et de discuter avec vous aussi, on pourra le faire donc le vendredi 11, samedi 12 et dimanche 13 septembre au Livre sur la Place. Vous serez là les trois jours, matin comme après-midi.
0: Oula. Ça, oui, bien sûr. Et bah, je suis inscrit pour les trois jours.
2: Voilà. Et ben, on vous retrouvera avec grand plaisir pour discuter de Bouc et Tron, d'un crime de guerre nazi, ou discuter aussi des autres livres que bien vous sûr. Présenterez aussi au Livre sur la Place. Il ne me reste plus qu'à vous remercier encore une fois pour cette belle émission Histoire locale consacrée à ces deux villages et à cette période bien précise, et à vous souhaiter une très bonne journée.
0: Merci encore.
2: Au revoir.
0: Au revoir.
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2: Et bonjour à toutes et à tous. Vous êtes bien sur Radio Déclic. Merci si vous nous rejoignez. C'est l'heure de votre émission quotidienne Déclic Midi, dont voici l'édition du mardi 15 septembre. Et il est actuellement midi et une minute au moment de la première diffusion de cette émission. Bon appétit. Et au programme de cette émission, eh bien, nous aurons une chronique sur l'IA avec notre chère Lucie. Bonjour Lucie.
3: Bonjour Élise.
2: Ça va, ta chronique, t'as pas trop chamboulé?
3: Ça m'a déprimée, mais bon, écoute...
2: Oui, mais effectivement, l'IA est au cœur de pas mal de sujets en ce moment, donc tu vas nous décrypter un petit peu tout cela. On te retrouvera aussi à la fin de l'émission avec l'agenda cinéma. Et puis, nous avons notre invité du jour, Yannick Toussaint, qui est directeur et responsable artistique de la compagnie Histoire 2. Bonjour.
4: Bonjour.
2: Alors, vous venez nous parler parce que la compagnie est un petit peu en danger pour ses locaux. Vos locaux vont disparaître, être détruits, et vous êtes à la recherche de nouveaux locaux. Donc, on va en parler tout de suite, parce que là, sinon vos décors seront à la rue. Et on a donc maintenant aussi le Flash Info. On va commencer par s'informer. Et justement, eh bien c'est l'heure.
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2: Et le collectif Histoire et Mémoire dans le respect des droits humains vous invite à un rassemblement le vendredi 25 septembre à partir de 18h à Toul. Le rendez-vous est donné place ronde. Le collectif y présentera ses projets, ses actions contre la statue du général Bijard. C'est un rassemblement contre la torture et pour la paix, anticolonialiste, antiraciste et antifasciste. Un apéro sous forme d'auberge espagnole est prévu. Chacun apporte sa parole, sa musique, sa poésie, à grignoter et de quoi se désaltérer pour partager. Un événement se prépare à la colline de Sion pour le 3 octobre. Drôle de bonne femme est une journée dédiée aux droits des femmes et à l'égalité autour de la thématique les sorcières. Un spectacle pour toute la famille est prévu à 10h, à 14h un atelier de potions pour petits et grands et un autre spectacle aussi aura lieu à 17h. Toute la journée, des tables d'information seront à disposition sur les droits des femmes, l'égalité et la prise en considération des personnes victimes de violences intrafamiliales, sexistes et sexuelles. Et la facture moyenne de gaz d'un ménage français en 2026 devrait être supérieure d'environ 120 euros à celle de 2025. Cette estimation nous vient de la Commission de régulation de l'énergie. Le prix de référence du gaz va augmenter de 6,3% au 1er octobre en raison d'une augmentation des prix sur les marchés de gros au mois d'août. Et l'Observatoire des médias sur l'écologie a donné son dernier bilan semestriel ce lundi. 452 cas de mésinformation climatique dans les médias audiovisuels français ont été décomptés, soit 17 cas par semaine en moyenne. C'est une hausse de 28% par rapport au premier semestre 2025. Parmi les médias épinglés pour informations fausses ou trompeuses, vous avez Sud Radio, CNews, Europe 1 et RMC. Les débats autour de la publication de la programmation pluriannuelle de l'énergie en février, du blocage du détroit d'Ormuz et des vagues de chaleur de mai et de juin ont engendré les plus gros pics de désinformation. Les États-Unis ne limitent plus les émissions de CO2. L'administration Trump revient sur les obligations imposées par le gouvernement de Biden aux centrales électriques. La décision a été justifiée par l'économie d'argent pour les consommateurs. Selon le Washington Post, les défenseurs de l'environnement dénoncent les conséquences en matière de santé publique, crise d'asthme, maladie cardiaque. Les centrales constituent la deuxième source de production de gaz à effet de serre dans le pays après les transports. Et enfin, on termine avec un petit point météo. Le ciel sera un peu voilé cet après-midi, mais le soleil nous réchauffera jusqu'à 30 degrés du côté de Toul, 28 à Colombelles-les-Belles et 27 à Saxonction. Demain mercredi, nous redescendrons autour des 21 degrés avec un ciel très nuageux. Et je vous propose maintenant de parler d'IA avec notre chère Lucie.
3: Et oui, et jusque dans les rangs des leaders de l'IA, les alertes se multiplient. Le patron d'Anthropic, Dario Amodei, s'est prononcé samedi en faveur d'un ralentissement des progrès de l'IA afin que les sociétés aient plus de temps pour appréhender et maîtriser les nouvelles capacités de cette technologie. Donald Trump a réagi à ses déclarations sur les réseaux sociaux. Il avait déjà minimisé dimanche les inquiétudes de Dario Amodei. Et hier, il assurait qu'un président fort et intelligent suffisait pour servir de garde-fou. C'est rassurant. Bon. La Chine, en revanche, parle d'alarmisme et qui ne ferait que, je cite, perturber le processus de gouvernement global de l'IA et ne serviront les intérêts de personne. Un nouveau front a été ouvert entre les deux puissances mondiales et la vitesse de progrès est devenue un enjeu. Le haut commissaire aux droits de l'homme des Nations Unies, Volker Türk, a également réagi en dressant un inventaire des dangers liés aux systèmes les plus avancés. Il parle notamment de l'intelligence artificielle dite agentique, c'est-à-dire capable d'agir de manière autonome. Il expose que des défaillances dans des systèmes d'IA argentiques pourraient couper l'accès à des services essentiels, interrompre des communications, déstabiliser des infrastructures critiques et même porter atteinte à des institutions démocratiques. Les dommages de l'IA sont déjà perceptibles aujourd'hui d'ailleurs, notamment via l'automatisation de services essentiels en faisant fi des personnes marginalisées, les technologies de surveillance, des campagnes de désinformation et l'exploitation massive de données personnelles. Volker Türk réclame aussi une vérification indépendante des capacités des agents IA, menée par des experts ayant les compétences nécessaires, ainsi qu'un accès aux modèles, à leur documentation et à leurs environnements test. Il demande aussi aux entreprises d'évaluer en permanence les conséquences de leurs produits sur les droits humains. Selon lui, aucun pays ne peut encadrer seul une technologie développée et déployée à l'échelle mondiale. Il affirme également, je cite, que la génération qui entre aujourd'hui dans l'âge adulte héritera des conséquences des décisions prises sur cette question sans avoir eu son mot à dire. Il appelle la communauté internationale à faire en sorte que les décisions soient prises en toute transparence. Je ne développerai pas plus aujourd'hui, mais si vous voulez rentrer dans les détails, je vous conseille fortement de lire les articles de Courrier International et des Nations Unies que vous pouvez retrouver donc sur le site des Nations Unies.
2: Merci beaucoup Lucie, qu'est-ce qui t'a le plus énervé alors en faisant cette chronique?
3: Franchement là je compte plus. je compte plus, moi c'est juste que je comprends pas qu'on ne comprenne pas quand il faut s'arrêter.
2: C'est voilà. Ça le problème. Je sais pas ce qu'en pense notre invité à propos de l'IA, tout ça.
4: Ah non, je passe mon tour sur l'IA, je suis...
2: D'accord. Et si les auditeurs, eux, ont envie de répondre, vous pouvez le faire via la Déclic Box, hein, en nous appelant au 03 83 63 90 90, vous faites le choix d'eux, et vous pouvez donc déposer un coup de cœur, un coup de gueule, dire j'ai pas aimé de parler de l'IA, ou alors moi c'est ce que je pense de l'IA, vous pouvez donner votre avis, ça nous intéresse, on peut le diffuser comme ça dans un prochain Déclic Midi. Ou à d'autres moments de la journée, ça peut être aussi pour parler d'un événement, pour parler de faire une petite annonce, une envie de musique, une dédicace que vous voulez faire pour quelqu'un. Vous vous saisissez donc de la Déclic Box et vous faites le choix d'eux, donc après avoir fait le 03 83 63 90 90, et puis vous déposez donc comme sur un répondeur une petite annonce, et nous, une fois que vous avez raccroché, on peut le réceptionner et le mettre à différents moments de la journée. Voilà, c'est votre moment à vous, et en plus c'est un service totalement gratuit. Je vous propose maintenant de retrouver donc notre invité du jour.
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2: Et donc aujourd'hui nous recevons Yannick Toussaint, directeur et responsable artistique de la compagnie Histoire 2. Bonjour donc.
4: Bonjour.
2: Alors vous êtes ici pour nous parler parce que la compagnie est un peu en difficulté en ce moment, vous n'avez plus bientôt de locaux. Alors dans un article de l'Est Républicain, c'était la question de travaux sur l'échangeur A33, mais en fait c'est pas actuellement ça finalement le problème, c'est ça?
4: Ce serait que la zone serait détruite pour être reconstruite en bâtiment tertiaire, hôtellerie, voilà. Donc on a un bâtiment qui s'appelle la fabrique des Clairechênes qu'on nous a confié il y a 10 ans maintenant et qui fait 700 mètres carrés. Et donc ces 700 mètres carrés, ça nous a permis de créer tous nos spectacles avec des décors qui sont assez impressionnants. On a créé des chars pour la Saint-Nicolas. Et donc tout ça maintenant, il va falloir. On a aussi pu accueillir un bon nombre de compagnies. On peut citer la Gigogne, Brugnac, Cous de Cubane. la Quincaille Family, plein de groupes, de sous-groupes, plein de d'artistes qui venaient répéter de manière occasionnelle, parce que nous, on avait la possibilité de pouvoir accueillir au pied levé des compagnies qui cherchaient un lieu pour répéter comme ça un spectacle qu'on leur demandait de reprendre. Et donc tout ça, tous ces tournages, ces constructions de décors qui ont lieu dans ce bâtiment, tout ça, ça va s'arrêter. Donc le problème, c'est qu'on nous avait dit en octobre, puis en décembre, qu'on avait encore 2-3 ans devant nous, et finalement, on nous annonce quelques semaines après, enfin au 1er janvier, enfin juste à la rentrée de janvier, on nous annonce que la destruction aurait lieu à la fin de l'année, donc en décembre, voilà. Donc là, on aura peut-être au mieux quelques mois de plus, mais pour l'instant, on n'a pas de solution. Et le problème, c'est que quand on est arrivé sur Moselle et Madon, entre le moment où j'ai rencontré Maxime Lehambre à la Filoche, avec qui on a mis au point cette convention, et le moment où cette convention a été effective, ça a pris plus d'un an de travail. Et donc, j'espère qu'on va pouvoir retrouver un lieu. Donc ce qu'on aimerait, c'est éventuellement un lieu sur le Grand Nancy ou proche, où on pourrait recréer l'équivalent de ce qu'on a fait, le travail qu'on a fait, c'est-à-dire de travailler plusieurs compagnies en collectif, en mutualisant les locaux, en réfléchissant, en accueillant diverses de la musique, des constructeurs, des voilà. Et ou faire un travail de territoire comme on l'a fait sur Moselle et Madon pendant 10 ans. Donc peut-être on cherche, si vous entendez parler d'une mairie, d'une communauté de communes, d'un village qui aurait un local et qui aimerait accueillir une compagnie qui pourrait mener un travail de dynamiser la culture sur ce territoire, ce serait n'hésitez pas à nous contacter. Sur notre site.
2: Oui, justement, on peut faire comment pour vous contacter alors?
4: Vous pouvez trouver notre site internet facilement, Histoire 2, Théâtre et Marionnettes, on est pour sans parler de l'IA, on est plutôt bien, apparemment bien référencés.
2: Ouf. Très bien, alors justement, Histoire 2, qu'est-ce que vous faites exactement comme pièce?
4: Nous, on fait du théâtre de marionnettes et beaucoup de nos pièces se passent dans la rue. Nous, ce qu'on cherche à faire, c'est j'avais la possibilité au début de ma carrière, on va dire, de travailler avec le théâtre contemporain en salle, et j'ai fait le choix d'aller plutôt vers la rue parce que moi, ce que je cherche, c'est de toucher plutôt des gens qui la marionnette, c'est pour les enfants, c'est pas pour moi, c'est pas, et donc d'avoir des gens qui s'intéressent pas spécialement au spectacle et qui peuvent être touchés parce que on arrive avec un décor étonnant qui intrigue, on se rapproche, on regarde, qu'est-ce que c'est, moi j'étais pas marionnette, mais vous c'est comme ça, c'est vraiment ce qu'on veut faire.
2: Est-ce que vous êtes des fois en lien avec des scolaires aussi?
4: Oui, on fait aussi des ateliers. On a travaillé avec l'école Bourgard, par exemple, cette année sur Nancy. Voilà.
2: Et vous parliez de Chars à Saint-Nicolas. C'est sur les Saint-Nicolas de quelle ville?
4: Ces chars ont été créés pour la Saint-Nicolas à Nancy. On en a créé 5 et maintenant, la ville de Nancy a considéré qu'ils avaient été exploités depuis suffisamment d'éditions pour qu'ils s'arrêtent là. Et donc l'année dernière, on a fait tourner un de ces chars sur le défilé de 9 maisons. Donc là aussi, s'il y a une municipalité qui recherche des chars rigolos qui distribuent des bonbons de manière ludique, vous pouvez aussi nous contacter.
2: Très bien. Mais effectivement, oui, donc ça demande quand même un sacré entrepôt. Donc vous rechercherez plutôt un local de quelle taille environ?
4: On cherche plutôt un local de construction. Donc la priorité, on cherche pas un théâtre, on cherche un lieu de travail qui, le nôtre, n'était pas chauffé. Il n'y avait que quelques petites pièces qui l'étaient, parce que c'est quand même important d'avoir un peu de chauffage quand il fait -10, d'avoir un lieu de survie. Et on cherche en priorité un lieu pour d'abord sauver nos décors et puis un lieu pour construire. Donc on aurait besoin d'une centaine de mètres carrés pour le stockage et une autre, si possible, une autre centaine de mètres carrés pour la construction. et plus si affinité pour accueillir d'autres compagnies comme on a pu le faire sur Moselle-Maton.
2: Mmh. Et comment ils sont construits d'ailleurs ces décors? C'est que du local au niveau du matériel?
4: Alors du local, il y a de la récupération. On fait beaucoup de. Ma collègue Fanny Baudouin, sa maman travaille dans une sorte d'Emmaüs du côté de Bar-le-Duc, et donc elle a les personnes avec qui elle travaille sont pas forcément très respectueuses des meubles qu'elle. Donc on a créé des bateaux avec des meubles de la récupération de meubles, comme ça c'est voilà ce qui leur donne un cachet incroyable, alors que voilà c'est juste des vieilles armoires lorraines qui étaient qui allaient partir au feu.
2: Ouais. Tant qu'à faire, effectivement, autant les reconstruire en autre chose. Très bien. Et vous êtes combien du coup dans la compagnie Histoire 2?
4: Alors, on travaille régulièrement, on va dire qu'on est trois à travailler de manière régulière, et puis après il y a tous les artistes qui travaillent sur ce spectacle ou tel autre spectacle, et donc là on peut être une douzaine.
2: Mmh. Très bien, et là en ce moment du coup les projets sont un petit peu en stand-by tant que vous n'avez pas de locaux en fait.
4: Complètement, on devait organiser un festival, on voulait faire un festival sur la mine de Neuf-Maisons. On voulait lancer une nouvelle création, et donc là tout ça c'est à l'arrêt, parce que là pour l'instant la priorité absolue c'est de retrouver un lieu.
2: Et c'est vrai que le lieu précédent était prêté gracieusement on va dire par la Com Moselle et Madon, donc là c'est pareil, ça serait en fait un lieu prêté parce que vous n'avez pas les moyens de payer un loyer.
4: Absolument pas. Donc, mais par contre, c'était en contrepartie d'un travail sur le territoire. L'idée, c'était de proposer des ateliers, des spectacles, à un tarif largement préférentiel. Voilà, c'était ça le partenariat.
2: Très bien. Donc, on fait appel alors aux différentes Com-Com, au Grand Nancy et toute ville ou village qui est aux alentours qui pourrait vous proposer ce type de projet. Alors.
4: Voilà. On va dire qu'on recherche dans un rayon de, 45 km autour de Nancy, par exemple. Mmh. Voilà, pour donner une idée.
2: Mmh. Mmh. Et si jamais, malheureusement, les travaux commencent avant que vous ayez eu le temps de trouver un local, les décors vont être détruits, du coup?
4: Non. Non, on peut pas. Non, c'est un. Non. Non, je peux pas imaginer ça. C'est pas possible. Enfin, voilà. On trouvera. On va trouver une solution. On compte sur vous, chers auditeurs.
2: Oui, c'est vrai. Effectivement, n'hésitez pas à recontacter la compagnie Histoire 2 si vous avez entendu qu'il y a un local qui pourrait être accessible pour la compagnie, ou si vous êtes un maire ou quelqu'un d'une com-com qui veut aider l'association, enfin la compagnie. Vous me disiez aussi en off qu'il y a d'autres compagnies un peu sur le territoire qui sont aussi en difficulté.
4: Oui. Au niveau du Grand Nancy, il y a beaucoup de lieux qui sont fermés en même temps, du côté de Maxéville, sur Nancy même, autour de. Donc il y a beaucoup de compagnies qui recherchent en ce moment des locaux. C'était déjà un peu le cas avant, mais alors là, c'est vraiment il y a quelque chose à travailler là.
2: La culture est un peu mise à mal, quoi.
4: Oui, et puis chacun se dit c'est pas moi, allez voir le département, allez voir la région. La région dit nous on arrête ça, donc allez voir le département, allez voir les collectivités, ils vont vous aider. Donc chacun s'enlève les mains et se repasse la patate chaude. Et je pense peut-être qu'il faut qu'on ait une prise de conscience un peu collective, et peut-être qu'on réfléchisse à se fédérer au niveau des différents acteurs qui recherche.
2: On lance l'appel alors de fédération.
4: Et même ceux qu'on trouvait.
2: Oui, c'est ça, voilà.
4: Si parce que ça va vite, ça va très vite de se retrouver à nouveau dehors.
2: Effectivement, on n'est jamais à l'abri, surtout avec les élections qui peuvent arriver très prochainement, on ne sait jamais. Très bien, alors si vous pouvez nous redonner les contacts du coup de la compagnie Histoire 2, comment on vous recontacte alors?
4: Alors, vous tapez Histoire 2 sur internet et vous nous trouvez assez facilement www.histoire-6deux.com.
2: Très bien, donc on n'hésite pas à vous contacter si on a la moindre piste qui peut vous aider. Merci beaucoup Yannick.
4: Merci
2: Toussaint, directeur et responsable artistique de la compagnie Histoire 2, et je vous souhaite de trouver un local. Merci. Et on va terminer cette émission avec notre chère Lucie, on va partir du côté du Citia de Toul.
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3: Et oui, et on commence avec un film d'animation familial, Marius et le royaume des mers. Au beau milieu de l'océan se cache une île merveilleuse peuplée de serpents de mer. Parmi eux vit Marius, qui n'est pas tout à fait comme les autres. Il ne sait pas nager. Mais lorsqu'un danger menace leur île, il n'a plus le choix. Armé de tout son courage, il se lance dans une aventure extraordinaire. Pour sauver les siens, Marius va devoir se jeter à l'eau et prouver qu'il peut devenir un héros. Vous pouvez retrouver ce film d'animation donc le mercredi 16 septembre à 14h30 et le dimanche 20 septembre à 10h45. Et on continue avec un thriller, un drame, Oklahoma Honey. Au cœur des terres reculées de l'Oklahoma rural, Amzaya King, personnage charismatique au talent musical hors du commun, veille sur une bande de marginaux passionnés de bluegrass, tout en supervisant la plus importante exploitation apicole de la région. Vous pouvez retrouver donc ce film également le mercredi 16 septembre à 17h en version originale sous-titrée et le dimanche 20 septembre à 20h. Et on continue avec un drame, je suis désolée, il y en a beaucoup. Soudain, dont je vous ai déjà parlé, il me semble, dans un autre agenda cinéma, mais je vais vous relire le résumé quand même. Directrice d'un établissement pour personnes âgées, Marie-Lou tente d'y instaurer une philosophie de soins innovante, basée sur l'écoute et la dignité des résidents. Sa rencontre avec Marie, une metteuse en scène japonaise qui se bat contre un cancer, va bouleverser sa trajectoire. Donc vous pouvez retrouver ce film le mercredi 16 septembre à 20h et le vendredi 18 septembre à 16h30. Et c'est une comédie. Ouh, c'est une comédie dont je vais vous parler, une comédie dramatique. Voilà, parce que je fais des efforts, mais au bout d'un moment, hein. Un grand raccourci, quand le restaurant familial menace de fermer, deux cousins bretons relâchent des rats pour s'improviser des ratiseurs. Le même été, deux jeunes femmes trafiquent le concours de beauté local pour promouvoir leurs bijoux. Donc vous pourrez retrouver ce film le jeudi 17 septembre 2026 et le vendredi 18 septembre à 14h30. Et dernier drame, cette fois c'est promis, je vais vous parler de Fjord. Donc les Georgiou, un couple romano-norvégien très pieux s'installe dans un village au bout d'un fjord. Lorsque le corps enseignant découvre des ecchymoses sur le corps d'un de leurs enfants, le village se demande si leur éducation traditionnelle pourrait en être la cause. Vous avez une seule séance pour ce film, le jeudi 17 septembre à 20h, en version originale sous-titrée. Et on clôture cet agenda cinéma avec un film d'action Mutiny. Donc Cole Reed, ancien agent des forces spéciales reconverti en chef de sécurité, est accusé à tort du meurtre de son patron. Remontant le fil de la machination dont il est victime, il se retrouve piégé à bord d'un porte-conteneur dont l'équipage est composé de mercenaires. En haute mer, Reed ne pourra compter sur aucune aide. Vous avez deux séances pour ce film, le vendredi 18 septembre à 20h30 et le samedi 19 septembre à 17h. Et vous pouvez retrouver effectivement tous les horaires et tous les résumés sur le site du CITEA de Toul.
5: Merci beaucoup Lucie, effectivement... C'est pas ta faute si ils mettent que des choses déprimantes à l'affiche du CTA de Toul, mais voilà, il y a quand même une petite comédie, non, même pas.
3: Une comédie dramatique.
5: Voilà. Bah ouais. Bon, c'est pas grave, on sourira peut-être la semaine prochaine avec l'agenda cinéma de mardi prochain, on verra bien. Ah bah non, il n'y aura pas mardi prochain puisque de mardi prochain vous aurez l'émission spéciale de Chloé. Donc voilà, vous n'aurez pas d'agenda cinéma la semaine prochaine, mais vous en aurez un autre la semaine suivante. Et puis sinon, vous pouvez aller voir donc sur le site du CTA, comme tu l'as dit, sur le site de la ville. Le Toul, www.toul.fr dans l'onglet sport et culture. Et c'est la fin de cette émission. Pardon, j'ai cru que j'allais tenir jusqu'au bout. Excusez-moi. C'est la fin de cette émission. Je vous souhaite à toutes et à tous une très bonne journée sur les ondes de Radio Déclic.
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1: Bonjour et bienvenue dans ce nouveau numéro de Décodeur Citoyen. Ça y est, nous sommes le 1er septembre, c'est la rentrée pour notamment 27 100 collégiens dans les 66 collèges publics de Meurthe-et-Moselle. Alors aujourd'hui, c'est surtout les 6e qui rentrent. Mais tout au long de la semaine, nos collégiens vont bien commencer une nouvelle année scolaire. Donc bonne rentrée à tous et bonne rentrée également donc aux enseignants. Face aux épisodes climatiques extrêmes de plus en plus précoces et intenses, le département investit massivement pour construire et préparer les collèges aux grands défis de demain. C'est ce dont nous allons parler aujourd'hui dans ce numéro de Décodeur Citoyen. Le département a lancé une politique collège nouvelle génération pour aider à l'émancipation des jeunes, les citoyens de demain, mais aussi aider les enseignants et les agents du département à exercer leur métier dans les meilleures conditions qui soient. La collectivité investit chaque année 20 à 25 millions d'euros pour les collèges. Des améliorations ont été faites au niveau de l'alimentation, des activités culturelles et sportives, du transport et de l'accessibilité au numérique. Depuis 1998, par exemple, les transports scolaires pour les collèges sont gratuits. Cette gratuité a été conservée même lors du transfert de la compétence à la région en 2027. Selon les départements, près de 12 700 collégiens profitent de cette gratuité. C'est une économie pour les familles de 105 euros par enfant par an. Parlons maintenant de transition écologique. Le département a engagé en 2012 un programme de construction et de réhabilitation pour près de 45 collèges. Dans ces 45, 23 opérations ont déjà été réalisées. 13 sont des constructions ou restaurations à neuf et 10 sont des opérations de restructuration partielle. Des matériaux biosourcés ou recyclés sont bien souvent utilisés en limitant les émissions de carbone grâce à l'approvisionnement local et l'emploi d'entreprises du secteur. En moyenne, pour un collège qui a profité d'une restructuration lourde, ils bénéficient d'une diminution de leur consommation énergétique de 50%. Pour les collèges neufs, on atteint 90% par rapport aux anciens collèges. Comme exemple de nouveaux bâtiments en matériaux biosourcés, il y a le collège Jean Lamour à Nancy ou encore le René Gaillard à Bénamenil. Dans l'exemple du collège Jean Lamour, il fait maximum 28 degrés. Cela reste important, mais c'est moindre comparé aux vieux bâtiments. 17 établissements sont en travaux, dont le collège de la Croix-de-Metz à Toul. Nous y reviendrons dans quelques instants. Certains établissements sont en travaux de façade, d'autres de végétalisation. Au-delà des investissements déjà engagés dans le plan climat collège et la politique collège nouvelle génération, un plan canicule se met en place. De nouveaux espaces de repli thermique sont envisagés pour répondre aux épisodes caniculaires et limiter les températures en dessous de 28 degrés. 2 millions d'euros supplémentaires vont être votés par le conseil départemental en rapport avec ce plan canicule et cet argent sera consacré sur le volet des difficultés d'accueil des collèges en temps de chaleur. Je vous propose d'entendre Shaina Skirouni, la présidente du conseil départemental 54, pour en savoir plus sur ses différents investissements. Elle répondait aux questions des journalistes présents lors d'une conférence de presse du jeudi 27 août.
2: 2 millions d'euros en plus dans le budget pour vraiment faire de l'adaptation réelle très vite.
3: Disons que ce sont 2 millions d'euros supplémentaires en lien avec ce qui s'est passé cet été, donc cet épisode caniculaire qui a mis en grande difficulté en termes d'accueil les élèves dans les collèges. Donc là, il nous semblait important de répondre à cette urgence et de préparer l'été prochain, donc avec des espaces de refroidissement climatisés pour pouvoir avoir des replis thermique, mais cette mobilisation et enveloppe supplémentaire de 2 millions d'euros, elle vient bien déjà en complément d'une enveloppe supplémentaire qui avait déjà été votée début d'année 2026 pour justement intégrer la problématique du réchauffement climatique et l'adaptation au climat. Donc l'idée, c'est un, de ne pas subir, de proposer des solutions et de faire en sorte que à court terme, la rentrée prochaine, l'été prochain, eh bien un certain nombre d'établissements, en tout cas les établissements prioritaires, puissent avoir un certain nombre de réponses.
2: J'imagine que c'est la conclusion de cet été. Enfin, vous avez dû ajouter ce budget après les retours d'expérience dans beaucoup de collèges. neige après cet été qui est historique, qui ne le sera plus, mais qui a été historique en matière de chaleur.
3: Oui, parce que les élèves et les équipes de l'éducation nationale se sont retrouvés dans des établissements où les températures étaient extrêmement élevées. Et donc, avec pour certains collèges, la nécessité prise par l'éducation nationale de fermer les collèges. Donc nous, nous avons à cœur non seulement de travailler à faire en sorte que nous puissions maintenir des collèges ouverts pour pouvoir accueillir les élèves, et puis surtout de faire en sorte qu'il puisse y avoir une continuité, une forme de continuité, parce que une continuité totale, c'est un peu compliqué, mais une forme de continuité des apprentissages. Et puis, nous sommes aussi très soucieux, notamment pour les collèges qui accueillent des familles et des jeunes qui vivent dans des passoires thermiques chez eux, dans leur logement, eh bien, c'est de faire en sorte qu'ils puissent aussi être protégés sur une journée en les accueillant dans les établissements, quand bien même il faudrait les fermer et travailler plutôt à une ouverture beaucoup plus large pour accueillir les élèves.
2: Quand on parle de salle climatisée, c'est pour y faire quoi? C'est pour étudier? C'est pour faire une pause comme, je sais pas, une heure de perme, par exemple? Ce serait pour quoi, finalement?
3: Alors, en fait, on va travailler sur deux aspects. À la fois une forme de confort en mettant par exemple en place dans des salles des films, en mettant en place des brasseurs d'air, en mettant en place des cours végétalisés qui devraient déjà permettre dans le quotidien, même quand les températures, on va dire, sont élevées à 28, 29, 30 degrés, il puisse quand même y avoir des solutions de confort là pour assurer la continuité pédagogique. Et ensuite, il y a ce que j'appelle des épisodes exceptionnel. Et donc, dans les épisodes exceptionnels, il faut être réaliste. On ne peut pas imaginer qu'à 40 degrés à l'extérieur, on puisse continuer à vivre, travailler, j'allais dire, de manière normale. Et c'est là où il faut trouver des solutions pour faire en sorte que, justement, les élèves puissent quand même être accueillis, peut-être des temps de repli, de repos, pour pouvoir continuer par la suite. Mais l'objectif, c'est vraiment, nous sommes dans des conditions exceptionnelles, et de faire en sorte que, dans ces conditions exceptionnelles, eh bien, il puisse y avoir des solutions de repli. Après, à voir avec les équipes pédagogiques, qu'est-ce qu'ils comptent faire? Et ça, j'imagine qu'en fonction de la situation, eh bien, ce sera soit un peu d'apprentissage, soit plutôt du répit, soit des choses innovantes en termes pédagogiques.
4: Moi, je voulais revenir aussi sur la rénovation des gymnases, qui sont aussi des bâtiments vieillissants. Et il y a aussi un vrai enjeu de santé publique, parce qu'on dit que les jeunes ne font plus de sport aujourd'hui.
3: Alors, les gymnases, c'est une particularité, puisque tous les gymnases n'appartiennent pas au département. Et au contraire, les gymnases sont plutôt du ressort des collectivités locales, des communes. Donc, ce que nous faisons, c'est que lorsque les gymnases accueillent des collégiens et des collégiennes, eh bien, le département a en place une enveloppe d'investissement pour cofinancer les travaux avec les collectivités locales. Donc on a une capacité à intervenir dans le cadre des restructurations des gymnases, faire en sorte justement de répondre aux passoires thermiques, parce qu'on a des gymnases qui sont de véritables passoires thermiques.

0: cet été. On s'en est rendu compte, notamment dans les projets qui ont déjà été réalisés, je pense au collège Jean Lamour, je pense au collège Niki de Saint-Phal, qui sont des établissements à énergie positive. Eh bien, on s'est rendu compte qu'au moment le plus dur de la canicule, eh bien, ces collèges avaient cette capacité quand même justement de limiter les températures. Donc de mémoire, on pouvait être à 27, 28, 29 degrés quand à l'extérieur, il faisait 40 degrés. Donc nous sommes aussi en tout cas moi je suis très heureuse que dans le cahier des charges, parce que c'est ça qui est important, dans le cahier des charges de ces collèges, eh bien, ont bien été intégrés les matériaux et surtout les nouvelles solutions pour faire en sorte que ces collèges, dans leur bâtiment, répondent aux problématiques climatiques. Mais encore une fois, je le redis, si nous ne changeons pas de modèle de développement, si nous ne changeons pas de modèle de consommation, de déplacement, eh bien, nous serons confrontés, et vous le savez, il y a encore, au-delà des épisodes caniculaires, là, nous sommes confrontés à des tornades, nous sommes confrontés à des tempêtes. On ne va pas regarder le climat changer en subissant et en considérant que nous allons pouvoir nous adapter avec le bâti et continuer à faire en sorte que ce réchauffement climatique s'aggrave. Donc, il y a quand même des solutions de court terme, des solutions d'urgence qui sont en lien aussi avec la santé publique, des politiques de santé publique. Mais il faut que collectivement, en tant que citoyens et citoyennes, on revoie nos modèles de développement.
1: Et outre les bâtiments pour les salles de classe, il y a aussi les cantines qui vont être un peu revisitées aussi pour accueillir les élèves comme il se faut.
0: Alors en fait, on va regarder établissement par établissement. Le département est responsable de 66 collèges publics. Donc il y en a peut-être une trentaine qui n'ont pas bénéficié de restructuration et de travaux pour lesquels on va regarder justement au cas par cas là où on doit travailler. Parce que peut-être que cette fameuse salle où on va pouvoir se reposer du fait de la canicule, ça peut être aussi réfléchir à la fois aux espaces CDI ou aux espaces de restauration collective. Donc on a encore, j'allais dire, beaucoup de pain sur la planche et le département sera au rendez-vous.
1: Et outre les établissements scolaires, il y a aussi une réflexion auprès des bâtiments qui accueillent les agents techniques aussi.
0: Oui, parce que nous avons engagé donc un plan aussi climat qui concerne en fait les bâtiments appartenant au département, les bâtiments qui accueillent notamment nos agents, je pense aux maisons du département, aux maisons des solidarités, aux établissements qui accueillent les enfants de la protection de l'enfance, qui sont aussi concernés par la nécessité d'engager des travaux pour faire face à l'adaptation climatique. Et donc on a engagé aussi une enveloppe supplémentaires, financières, pour pouvoir engager ces travaux.
2: Moi, je voulais revenir aussi sur la restauration scolaire. Il y a un enjeu aussi d'une alimentation de qualité accessible à tous qui vous tient à cœur, je crois.
0: Oui, dans le cadre de la restauration scolaire, nous travaillons sur deux aspects. Les aspects de tarification sociale pour permettre au plus grand nombre de déjeuner à la cantine. On est un département particulier puisque 75% des élèves accueillis dans les collèges sont demi-pensionnaires. Et puis, nous travaillons également à la question de la qualité, à la fois en termes d'approvisionnement en local, également en termes de bio. Et là, nous sommes en train de travailler sur à la fois, en étant partenaire sur le marché d'intérêt local porté par la métropole du Grand Nancy, et en même temps sur un projet porté par le département de Meurthe-et-Moselle autour d'une centrale d'achat qui vise justement à organiser les filières d'approvisionnement au niveau local, en prenant en compte toutes les activités de restauration à l'extérieur. Je pense évidemment au collège, on pense au lycée, on pense aux écoles primaires, mais on pense aussi aux CHRU, aux hôpitaux, aux EHPAD. Et donc, l'idée, c'est de pouvoir avoir des débouchés suffisamment intéressants pour que nos agriculteurs et agricultrices, nos maraîchères puissent s'organiser pour pouvoir assurer l'approvisionnement et l'achat de nos gestionnaires.
3: Vous venez d'entendre Shane Esquirouni, présidente du conseil départemental 54. Avant de voir ce qui se fait en local, je vous propose d'écouter une musique et il s'agit de la chanson de circonstance La rentrée de Laurent Lahaye.

0: Et c'était Laurent Lahaye avec La Rentrée, cette jolie petite voix d'enfant. Revenons maintenant sur les travaux menés par le département dans les collèges du territoire et commençons par le collège de la Croix-de-Metz. Pour nous en parler, nous avons au micro Thomas Laurin, chargé de l'opération à la direction de l'immobilier pour le conseil départemental 54.
1: Alors, j'ai pu comprendre que vous étiez pas mal associé au projet de rénovation du collège de la Croix-de-Metz. Qu'est-ce que vous pouvez me dire sur ce projet-là ?
2: Alors, c'est un projet d'envergure puisque le collège de la Croix-de-Metz est un vieux bâtiment des années 70 et il est restructuré, ce qu'on appelle une restructuration lourde, en site occupé, c'est-à-dire qu'en gros, on reconstruit la totalité du bâtiment, l'enveloppe du bâtiment, tout l'intérieur du bâtiment. On fait pas mal de démolitions aussi. Et à la fin, on aura un collège comme neuf. Voilà, c'est ce qu'on peut dire.
1: Alors, les travaux ont commencé quand ou nous vont commencer quand ?
2: Alors, les travaux ont commencé l'année dernière au mois de juin. On a eu une période d'installation de bâtiments provisoires, puisque comme je vous l'ai indiqué, on était en site occupé, ce qui veut dire qu'en fait, on fait un peu le jeu des chaises musicales, c'est-à-dire qu'on travaille sur une moitié de bâtiment à l'heure actuelle, c'est-à-dire qu'il y a la moitié de l'externat qui est fermée et qui est en travaux, et l'autre moitié est utilisée par les élèves. Mais du coup, on perd une moitié externat. Donc, ce qu'il faut, c'est compenser par des salles de classe provisoires qu'on a mis en place en début d'année scolaire. Voilà, donc ça s'est mis en place vers le mois de décembre et les élèves sont rentrés au mois de janvier. Et le chantier, là, pour l'instant, est en cours de réalisation, avec des phases de démolition, des phases de réaménagement de l'ancienne cuisine, salle de restauration. Il y a un projet également de salle polyvalente qui est en construction à l'heure actuelle.
1: Voilà. Est-ce qu'il y a du matériel spécifique pour lutter contre les canicules qui est utilisé ?
2: Alors, sur le chantier en lui-même, pour les gars qui sont sur le chantier, on a les éléments classiques, on va dire, de chantier qui sont l'eau à disposition, bien évidemment, des pauses régulières en cours de journée de manière à ce qu'ils puissent se reposer, et puis effectivement des horaires souvent décalés, c'est-à-dire qu'ils commencent plus tôt le matin à la fraîche et ils finissent plus tôt également pour éviter justement les gros pics de chaleur en après-midi. Alors ça, c'est sur la question de l'organisation du chantier et comment lutter contre la canicule pour les compagnons qui sont en train de travailler. Après, pour le projet final, il n'y a pour l'instant pas d'éléments de climatisation qui sont prévus. Il y en aura qui seront intégrés pendant les études. Pour l'instant, c'est tout ce que je peux vous dire parce qu'on est en train d'étudier justement la meilleure manière de mettre en place ces éléments-là en fonction justement des épisodes caniculaires assez exceptionnels qu'on a pu voir. Ça amène effectivement le projet à évoluer un peu sur ce point-là.
1: D'accord, oui. Par exemple, une salle climatisée, comme ça a été évoqué, pourrait être intégrée au projet plus tard.
2: Voilà, la salle climatisée est une des options. Il y a d'autres options techniques qui sont à l'heure actuelle en cours d'étude, en cours de réflexion, on va dire. Mais c'est vrai qu'effectivement, on aura à terme ce genre de dispositif qui sera mis en place sur le collège de la Croix-de-Metz.
1: Et quel est le budget de l'investissement pour le collège de la Croix-de-Metz?
2: Le montant du chantier qui est 11 millions d'euros hors taxes. Le budget global doit, on est sur 17 millions d'investissement total au niveau de la Croix-de-Metz par le département. Sachant qu'on a déjà une première partie qui a été réalisée en collaboration avec le SMGT sur la question de la cuisine centrale et de la salle de restauration qui a déjà été réalisée et qui a été livrée il y a un an, deux ans maintenant. Voilà.
1: Et pour la fin des travaux, du coup, ça serait envisagé pour quand, des travaux définitifs ?
2: Alors, on est sur une fin de travaux, pas avant 2028. Voilà.
1: D'accord. Ça va encore impacter un petit peu les élèves cette année encore ?
2: Ça impactera encore les élèves. Alors, c'est ce qu'on dit toujours. Malheureusement, voilà, on est sur une opération donc en site occupé. On essaie de faire au mieux en termes de sécurité, bien évidemment, pour les élèves qui sont présents. Nuisances sonores également qui sont au mieux maîtrisées, on va dire, par rapport au bruit de chantier. Voilà. Mais malheureusement, on est un chantier à côté des élèves. Donc oui, on les embête et ils seront embêtés encore pendant quelques années, oui, effectivement.
0: Merci beaucoup, Thomas Laurin, chargé de l'opération à la direction de l'immobilier pour le conseil départemental de Meurthe-et-Moselle pour toutes ces précisions. Le collège de Pont-Saint-Vincent est aussi de la partie. Il fait partie des collèges concernés par des restructurations lourdes et des collèges neufs en phase d'études. Pour ce chantier, une cité inclusive est prévue. Le collège Jacques Callot va faire peau neuve. Dans cette cité inclusive de Moselle et Madon, il y aura aussi un institut médico-éducatif, un IME, géré par l'association AEIM Adapé 54 pour des jeunes en situation de handicap. Une école de musique de la Comcom sera aussi installée, tout comme des espaces de formation au métier de l'aide à la personne. Une cuisine centrale et un pôle de restauration sont aussi prévus. Nous en sommes qu'au lancement du concours début 2027. L'ouverture est envisagée pour l'horizon 2030-2031. Autre collège en terre de Lorraine concerné par des travaux ces derniers temps, il y a eu le collège Jacques Callot de Neuve-Maison avec la rénovation de la chaufferie. Et vous êtes toujours dans l'émission Décodeur citoyen sur Radio Déclic. Et pour terminer sur les collèges de Meurthe-et-Moselle qui sont prêts à relever les défis de demain, nous avons parlé surtout du climat, mais le département met aussi l'accent sur l'émancipation et surtout la préparation de nos futurs citoyens. Pour cela, il y a déjà une volonté de transition à l'ère numérique avec l'utilisation des matériels et des ressources numériques qui fait désormais partie des usages pédagogiques courants des enseignants et enseignantes, que ce soit les questionnaires en ligne, l'enregistrement audio, les parcours personnalisés ou encore le journal ou web radio et vidéo en éducation physique et sportive. Les travaux collaboratifs aussi sont mis en avant. C'est donc aussi l'organisation spatiale dans les classes qui évolue en conséquence avec des salles en îlot et des mobiliers modulables. Le développement de classes mobiles se poursuit. Chaque collège a été équipé d'au moins 32 Chromebooks avec des chariots et des valisettes. Entre 2024 et 2027, ce sera plus de 3000 qui auront été mis à la disposition des collèges du territoire. Et d'ailleurs, dans le cadre du plan France 2030, la collectivité a participé aussi à deux campagnes annuelles d'appel à projet national pour l'équipement et l'accompagnement d'un projet web radio dans les collèges non équipés. Le projet a concerné quand même 25 collèges qui se sont vus dotés de tables de mixage avec micros, casques et enceintes de diffusion pour 4 utilisateurs. Le département a également lancé un nouveau magazine en 2025 imaginé par et pour les collégiens et collégiennes. Ça s'appelle Zoom 54 et ça valorise leurs projets, leurs engagements et le regard sur le monde qu'ils peuvent porter. Le département met aussi l'accent sur l'ouverture au monde grâce au sport et à la culture. Le département propose des actions concrètes, le plus souvent en partenariat avec le tissu associatif local. Il y a par exemple les collégiades sportives où les collégiens ont l'esprit olympique. C'est tous les 2 ans, leur vie sportive est rythmée par les collégiades. Fair play, solidarité et plaisir de vivre ensemble sont les têtes d'affiche de ces rencontres en partenariat avec l'UNSS et l'UGSEL sous l'égide bien sûr de l'éducation nationale. Pour information, l'édition 2026 a réuni près de 1000 collégiens et collégiennes. Et sinon, bien sûr, il y a plusieurs classes orchestres qui sont mises en place pour des collèges du département. Il y a la rénovation de gymnases, comme a pu l'évoquer la présidente du conseil départemental. Côté chiffres, afin de favoriser la pratique sportive chez les jeunes, le conseil départemental a décidé la création d'un programme d'investissement spécifique de 900 000 euros annuels à destination des communes et des communautés de communes pour le soutien à la construction et aussi à la rénovation des gymnases utilisés dans un cadre scolaire. Le département mobilise aussi 100 000 euros pour aider les clubs à acquérir les matériels collectifs nécessaires. Le département est également à l'origine du Pass Jeunes 54, qui est une aide financière pour les jeunes de 6 à 16 ans pour les inscriptions à une activité régulière sportive, culturelle ou de loisirs de leur choix. Cette aide s'adresse aux familles dont le quotient familial est inférieur ou égal à 750 euros. Les familles concernées reçoivent durant l'été un courrier de la CAF ou de la MSA et il est à présenter lors de l'inscription dans l'association choisie. Ils permettent tout de même de bénéficier d'une prise en charge immédiate de 60 euros, 80 euros ou 110 euros sur le montant de l'adhésion. Ce n'est pas négligeable. Autre point, puisque je l'ai évoqué, c'est pour aussi former les citoyens et citoyennes de demain. Et donc, dans ce qu'a pu mettre en place le département 54, il y a la tribune des collégiens et collégiennes. L'Assemblée départementale des collégiens a tiré sa révérence après 17 ans d'existence, mais elle est désormais remplacée par la tribune des collégiens et collégiennes depuis 2024. Et donc, dans le mandat 2024-2026, il y a 25 collèges qui sont engagés dans ce projet. 100 jeunes ont été élus élus. 20 idées de projets ont été lancées et plus de 160 propositions concrètes également. En coordination avec les équipes pédagogiques de l'Éducation nationale, mais aussi avec un lien renforcé avec d'autres actions portées par le département, il s'agit à travers ce dispositif de participation citoyenne de mettre en œuvre une démarche participative et de permettre aux jeunes tribuns élus pour un mandat de 2 ans d'avoir un impact sur les politiques publiques départementales et de débattre avec les conseillers départementaux, ce qui permet d'ailleurs aussi de favoriser les échanges entre des collèges et des acteurs associatifs locaux et avec donc des agents départementaux et de découvrir ainsi de nouveaux outils pédagogiques ou encore de favoriser la coopération intercollège entre élèves et l'équipe pédagogique. Je terminerai là-dessus avec les égalités filles-garçons, petits et grands, et surtout aussi la lutte contre la précarité menstruelle et les premiers équipements de toilettes mixtes pour filles et garçons. Par exemple, il y a un collège à Villerue qui est équipé de toilettes mixtes pour filles et garçons. Il y a une volonté de installer comme ça des toilettes non genrées, comme donc à Villerue, mais aussi à Gerbévillers ou encore à Saint-Nicolas-de-Port. Ces collèges-là sont des premiers collèges expérimentaux qui rapportent plutôt un bilan positif, des sanitaires plus propres, plus sûrs et de meilleures relations entre fils et garçons. Et puis je l'ai dit, hein, il y a donc la lutte contre la précarité menstruelle. Il y a déjà quelques années, le conseil départemental de Meurthe-et-Moselle avait décidé d'intégrer des distributeurs de protection périodique. Il y a eu des expérimentations dans plusieurs collèges publics et maintenant ça y est, 100% des collèges publics sont désormais équipés de distributeurs en libre service. Voilà sur ce qu'on peut dire sur la volonté du département 54 de mettre en valeur ses collèges et d'apporter du soutien à que ce soit les collégiens et collégiennes, les futurs citoyens, mais aussi à leurs enseignants et également donc aussi aux agents départementaux, puisque comme l'a évoqué la présidente, eh bien il y aura aussi des améliorations au niveau des bâtiments qui abritent les agents départementaux. Par exemple, il y a la maison départementale des adolescents qui est concernée. Il reste donc encore fort à faire, mais le département de Meurthe-et-Moselle est sur le coup pour aider donc nos futurs citoyens, les collégiens et collégiennes du département. C'est la fin de ce décodeur citoyen. Je vous remercie de l'avoir suivi et je vous souhaite à toutes et à tous une très bonne journée sur Radio Déclic.

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1: Oui, j'appelais pour signaler une personne malveillante qui circule sur la commune de Glin et qui monte sur les toits des personnes âgées en leur pétant des tuiles et pour leur dire ensuite que leur toiture n'est plus très bonne, qu'elle est véreuse et qu'il faut tout refaire. Voilà, donc je trouve que c'est pas mal de divulguer le message un peu partout. Comme ça, si lui, de son côté, il entend ce message, il ira voir ailleurs.

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0: grande région, l'école j'en fais. Quand je serai grand, ça sera comment? Je m'appelle Emma. Quand je serai grande, dans 20 ans, je retrouverai mon amoureux, Tom.
1: Dans 20 ans, quand je serai grande, je voudrais avoir une voiture avec plein d'argent. Et dans 20 ans, quand je serai grande, je serai riche. Parce que j'aurai beaucoup de sous dans ma tirelire. Parce qu'à chaque fois que quelqu'un dit un gros mot, c'est une sous.
2: Dans 20 ans, quand je serai grand, ce sera super. Il aura de la neige. Tyrone.
3: Dans 20 ans, quand je serai grande, j'ai plein d'argent.
4: Je m'achèterai une grande maison, luxe, une cuisine,
5: et que je dirigerai mes lignes.
6: Dans 20 ans, quand je serai grande, je serai maîtresse. Soumaya.
7: Quand je serai grande, je vais avoir 20 ans. Je serai pompier et je m'appelle Jay.
8: Dans 20 ans, quand je serai 30, il y aura des voitures qui volent. Ayla.
9: Dans 20 ans, quand je serai grand, je vais avoir des poissons. Léo.
10: Maintenant, quand je serai grande, je serai policier. Elsa.
11: Dans 20 ans, il n'y aura plus de méchants. Madeleine.
12: Dans 20 ans, quand je serai grande, je voudrais un robot fasse le ménage. Annelia.
13: Dans les dinosaures pour devenir gentil. Logan.
14: Dans 20 ans, quand je serai grand, les dinosaures seront gentils. Je m'appelle Iliès.
15: Dans 20 ans, j'ai vu des voitures qui volent. Une salama.
16: Dans 20 ans, quand je serai grande, il y aura des bonbons qui vont pousser vite. Eline.
17: Dans 20 ans, quand je serai grande, j'irai en vacances dans l'espace, sur la lune en fusée. Noah.
18: Dans 20 ans, j'aurai des animaux qui parlent grâce à une machine. Nilay.
19: Dans 20 ans, quand je serai grande, les robots vont faire le travail. Ainsley.
20: Dans 20 ans, j'ai mon compte, j'ai une maison, j'ai un cavalier, magasin et un légume, Simaï.
21: Quand je serai grande, je serai la grande sœur, Minira.
22: Dans 20 ans, j'espère qu'il y aura toujours des animaux. Je m'appelle Tasnim.
23: Dans 20 ans, je veux voir la PS100, une Lamborghini, une Ferrari, et la PS1 et la PS1000. Mélie.
24: Je pense que dans 20 ans, il y aura des voitures volantes.

0: Bonjour, nous sommes l'école Saint-Mansu Didier Plouf de la classe CE2 CM1.
1: Dans 20 ans, j'imagine que les voitures n'auraient pas besoin de conducteurs. Elles nous emmèneraient où on le veut et peut-être qu'elles pourraient voler.
2: Dans 20 ans, j'imagine que la ville sera développée, qu'il y aura plus de maisons, d'hôpitaux, d'écoles et aussi plus de bâtiments. Géants, lumineux, en métal et bien sécurisés.
3: Dans 20 ans, j'imagine que dans le futur, il y aura des voitures volantes et d'autres qui vous emmèneraient là où on veut.
4: Dans 20 ans, j'imagine que toutes les écoles auront des escalators à la place des escaliers et que la récré dure une heure.
5: Dans 20 ans, j'imagine que l'école sera partout dans le monde, qu'on appuie sur un bouton et que ça projette ce qu'on veut sur le tableau, que toutes les chaises sont confortables, qu'on écrit sur un ordinateur pour ceux qui ont du mal, que tous les élèves portent un uniforme et qu'on peut apporter des jeux pour la récréation.
6: Dans 20 ans, j'imagine que la ville sera grande, belle, avec des restaurants, des grands immeubles en verre, avec des lumières multicolores quand il fera nuit et que la ville sera plus sécurisée.
7: Dans 20 ans, j'imagine que les voitures seront moins chères et plus jolies et que la plupart des voitures auront des sièges chauffantes et des frigos pour y mettre de la glace et plein d'autres choses.
8: Dans 20 ans, j'imagine que toutes les voitures rouleront à 350 km/h minimum.
9: Dans 20 ans, j'imagine que la ville sera polluée, agrandie, plus de personnes, il restera plus beaucoup de nature.
10: Dans 20 ans, j'imagine qu'il n'y aura plus de gasoil et que les voitures au gasoil seront des voitures de collection. J'imagine qu'il y aura des voitures électriques et que les nouvelles seront sur des rails ou qu'elles soient volantes. J'imagine qu'il n'y aura plus de stations essence et qu'il n'y aura plus les prix indiqués sur les panneaux. Les prix indiqués sur les panneaux seront pour les voitures électriques, volantes et sur les rails.
11: Dans 20 ans, j'imagine que les villes, les restaurants, il y aurait des robots serviteurs, la nourriture dorée, des voitures volantes et des Ferrari et des Lamborghini et Ronaldo sera très vieux.
12: Dans 20 ans, j'imagine que dans toutes les villes, il y aura des fêtes et aussi de la nourriture partout dans la ville. Et aussi, des prix augmenteraient de x10.
13: Dans 20 ans, j'imagine que des voitures volantes tout autour de nous, en Russie, en Chine et même partout.
14: Dans 20 ans, j'imagine qu'il n'y aura plus beaucoup de nature et que les arbres seront secs.
15: Dans 20 ans, j'imagine qu'il y aura moins de pollution envers la nature, comme ne pas jeter des choses en métallique et plus de choses, par exemple, des épluchures d'oranges, etc.
16: Dans 20 ans, j'imagine les voitures seront volantes et qu'il n'y aura plus d'essence.
17: Dans 20 ans, j'imaginerai que les légumes poussent plus vite.
18: Bonjour, nous sommes les élèves de CM1, CM2 de l'école Saint-Mansuy. Nous avons écrit des lettres pour les futurs élèves de dans 20 ans.
19: Chers lecteurs de dans 20 ans, je suis Ethan, je vais avoir 11 ans, mes journées à l'école sont bien. Mon école a 61 ans. Au moment où vous lisez cette lettre,

0: lettres, elle aura 81 ans. Ma classe a un vidéoprojecteur et une salle où il y a des canapés. Mes camarades sont très amusants. J'aime jouer à la console et faire du vélo. Je joue à Minecraft et à Call of Duty. Nous allons partir en vacances dans un mois et demi. Il fera très chaud et on pourra faire des batailles d'eau et aller à la piscine avec mes parents et mon frère. Dans 20 ans, j'aurai 2 enfants, un chat, un chien et un perroquet. Je travaillerai dans une usine où on y déposera la pollution pour la transformer en engrais et adieu la pollution. Dans la classe, il y aura des fauteuils massants avec des casques VR pour étudier et des machines pour envoyer directement les devoirs dans le cerveau. La France sera le pays le plus futuriste du monde. Ce seront les enfants qui décideront et qui donneront les lois avec les lois. Avec les casques VR, on pourra tout sentir directement à la réalité virtuelle. Merci d'avoir lu ma lettre, Ethan.
1: Chers lecteurs de Dans 20 ans, je suis Elena, j'ai plein d'amis. Léa, Lucie, Mila, Lizzie, Maëlie, Esther, Alice, Ethan, Théo, Charlie et plein d'autres. J'aime jouer avec eux, ce qui m'amène à mes passe-temps favoris. J'aime regarder la télé, jouer à Minecraft, un jeu vidéo d'aventure et de création, et de jouer avec ma sœur. Ce qui me fait peur, c'est que ma famille meure et de manger des bonbons. Dans 20 ans, je pense que j'aurai 3 enfants et plein d'animaux. Je serai footballeuse professionnelle et après je reprendrai les garages de mon papa. Je pense que toutes les classes seront plus modernes. J'aimerais que les enfants aient plus de 3. Elena.
2: Chers lecteurs de Dans 20 ans, je suis Lucie et j'ai 11 ans. À l'école, je travaille et je joue avec mes amis qui sont Lucie et Mila. En dehors de l'école, je fais de l'équitation et de la danse. Parfois, je joue à Roblox, c'est un jeu sur application et dessus, il y a plusieurs jeux. Tous les ans, je pars en colonie d'équitation. Le matin, on monte et l'après-midi, on fait des activités sportives comme de l'escalade ou une baignade dans un lac. Mon chanteur préféré est Julien Liv. Dans 20 ans, j'aurai un border collie, j'aurai une fille qui s'appellera Lila et un garçon Sébastien. Dans 20 ans, il y aura des voitures volantes avec plein de gadgets. Les voitures à essence n'existeront plus. On n'aura plus besoin de payer les impôts. On pourra faire de l'escalade sur les immeubles et on pourra manger notre maison car elle sera en nourriture. Lucie.
3: Chers lecteurs de Dans 20 ans, je suis Mila, une fille de CM2. J'ai 2 meilleures amies, Lucie et Lucie. Elles sont très gentilles. On n'a pas école les mercredis, donc je fais de l'équitation. Ça consiste à monter à cheval et bien s'en occuper. J'ai une chienne qui s'appelle Roxy. Elle adore les chevaux. J'admire ma monitrice car elle est trop forte. Dans 20 ans, j'aimerais avoir 2 enfants, Louis et Capucine. J'aurai 2 chiens, des bergers blancs suisses, Jack et Marc. On aura des voitures volantes et des robots pour tout faire à notre place. On fera de la tyrolienne sur les fils électriques. On n'aura pas besoin d'aller à l'école car on aura des clés USB branchées à notre cerveau pour tout savoir. Mila.
4: Dans 20 ans. Cher lecteur de Dans 20 ans, je suis Léana et j'aurai mes 11 ans le 13 octobre. Moi, j'adore l'école parce que j'ai des amis en or et aussi j'adore les maths. Sinon, mon école est un petit peu vieille. En activité extrascolaire, je pratique le patinage, mais ce que je préfère le plus, c'est les activités manuelles. Il y a une musique que j'aime, c'est Parisienne de Gims. Les personnes les plus importantes dans ma vie sont mes parents, parce qu'ils m'ont créée et ce sont mes sauveurs. Sinon, les personnes que j'admire le plus, ce sont mes amis. JN, AL, Lola, Lucie L, Lucie P, Mila, Léa, Loïs, Elena G, Elena OP, Ethan, TOW, TOP, Yacine, Jarod, Augustin et Maïlis. Dans 20 ans, il y aura des robots cuisiniers dans certains restaurants. Il y aura des tunnels souterrains qui relieront toutes les villes de France. Merci d'avoir lu ma lettre. Bisous, Léana.
2: Cher lecteur de Dans 20 ans, je m'appelle Maëlia, j'ai 11 ans. Mes journées d'école sont bien, même si ma classe est bruyante. Je ne pratique pas d'activité extrascolaire, mais mes passe-temps sont de jouer avec mon téléphone, jouer dehors et avec ma famille. Dans ma famille, celui que j'aime le plus, c'est mon père. Je joue à toutes sortes de trucs, de jeux, et j'écoute toutes sortes de musique. Dans 20 ans, l'école sera peut-être plus facile. On n'aura plus besoin d'étudier et on fera nos devoirs sur ordinateur. Les endroits seront améliorés, le maire aura changé. Il y aura beaucoup plus d'appareils et de téléphones, tout sera mieux. Maëlia.

0: Messieurs de chez moi de l'école Saint-Èvre.
1: Pour cette émission collective,
2: on vous propose un peu de grammaire, bien sûr.
3: En classe, pour réviser les groupes, on a réalisé des cadavres exquis.
4: On a écrit des groupes sujets sur les feuilles bleues,
5: des groupes verbaux sur des feuilles rouges,
6: des compléments circonstanciels sur des feuilles vertes.
7: On a mélangé le tout,
8: on a tiré au sort,
9: et en assemblant une feuille bleue, une feuille rouge et une feuille verte, on a créé des phrases surréalistes.
10: Chaque phrase commence par le complément circonstanciel dans 20 ans.
11: Et voici le résultat.
12: Un poulpe jouera avec des fruits dans la ferme.
13: Dans 20 ans, les poules pourront manipuler des téléphones.

0: les animaux adopteront dans un studio. Attends, les poissons auront moins de maladies au parc. Demain, demain, c'est certain. Demain, tout ira bien. Dans 20 ans, le grand youtubeur téléphonera au lion dans le monde entier. Allô, allô.
1: Le loup parlera dans la mer. Aou!
2: Demain, demain, et chaque matin, de nos deux mains, écrivons le destin.
3: Dans 20 ans, les éléphants mangeront au parc.
2: Demain, demain, prenons le chemin, nous les gamins, de nos rêves sans fin.
4: Dans 20 ans, un humain mangera dans un pays lointain.
5: Les humanoïdes vaincueront à Guitar Robot.

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0: Eh bien, bonjour à tous, bienvenue sur notre Abba Chanson en compagnie de Brigitte qui a choué et qui s'invente dans le studio. Tu peux diriger vers le petit vent vers moi, s'il te plaît. Merci, Brigitte. Et puis avec Mathieu.
1: Bonjour.
0: technique, pardon. Alors, je vais vous parler des prochaines rencontres de la chanson, les 13e du nom, qui sont organisées par la Maison de l'Histoire de la Chanson avec la ville de Vendeuvre. Et ça se passera du 23 au 27 septembre. Donc, c'est très bientôt. Alors, cette 13e édition commencera par un spectacle jeune public avec un trio qui s'appelle Zèbre à Trois. Et le spectacle s'appelle dis-moi Brigitte, tu veux ma photo? Voilà, c'est ça le titre du spectacle. Alors Zèbre à Trois.
2: Ah, c'était du spectacle, je croyais que voilà. Tu me faisais une proposition.
0: Ah non, pop. Alors Zèbre à Trois, ils sont trois. Donc il y a Hervé Perrard qui est auteur, chanteur, musicien, qui a posé un pied dans la chanson en 1998 aux côtés de Gérard Morel. Et puis ça a été un choc. Et en 2005, il forme le groupe Strikey. Je ne sais pas si ça te cause un petit peu, Brigitte. Avec lequel il chante ses propres chansons. Il met en scène des pièces de théâtre, des formations musicales comme Évasion, par exemple.
2: Serge invente toutes ses chroniques, tous ses musiciens, ses chanteurs. Il invente, il n'existe pas.
0: Elle va se faire virer, je pense, bientôt. Donc, il met en scène Hervé Perrard, des pièces de théâtre, des formations musicales comme Évasion, par exemple. Il continue à collaborer régulièrement avec Gérard Morel, tant sur des spectacles que sur des projets éphémères, comme la guinguette des Fingles, Hugo en goguette, ou des choses comme ça. Mais c'est au sein de Strikey que se révèle sa véritable sensibilité d'artiste. Le deuxième zèbre, c'est Ludovic Chambla, qui est musicien. À l'âge de 7 ans, c'est le plus jeune tambour de l'harmonie fanfare de Lamastre dans le 07. Il va devenir le batteur de nombreux groupes de rock, de jazz, de blues, de chansons, et rajoute des cordes à son arc avec le piano et l'harmonica. Depuis les débuts avec Strikey, il joue aujourd'hui avec Gérard Morel et toute la clique qui l'accompagne, François Fraisse Trio et Soisy Trio. Et le troisième larron, c'est Laurent.
2: Laurent l'a trouvé en écrasant une biscotte.
0: Laurent Chise, qui est musicien, qui apprend la flûte à bec à l'école, le saxophone, dans l'harmonie du village, la guitare sur le tas, et puis le rock, puis Led Zeppelin, puis Jaco Pastorius. Et c'est sur la basse qu'il jette son dévolu. En 2015, il crée avec le guitariste-chanteur Christophe Roguin le projet Regard Croisé. Ça te parle, Brigitte, Regard Croisé? Spectacle musical.
2: Oui, je sais, j'ai du strabisme, c'est pas la peine d'insister.
0: Spectacle musical autour de la célèbre rencontre de 69 entre Barrel Brassens et Ferré. Voilà. Présent sur les deux albums de Strikey, lui aussi, il est le bassiste attitré du groupe. Alors, on va écouter Zèbre à Trois dans une chanson pour enfants, ça s'appelle Dur comme fer. Ça date de 2017, ça a été écrit par Hervé Perrard et composé par Sylvain Hartwig.

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1: Donc c'était Zèbre à Trois qui se produira en ouverture des 13e rencontres de la chanson à Vendeuvre les Nancy à la salle Michel Dinet. Ça sera le mercredi 23 septembre à 15h. Je vérifie l'heure, c'est 15h. Donc spectacle pour enfants à partir de 6 ans et c'est gratuit. Voilà, tout est gratuit, tout ce que je vais vous dire là, c'est entrée libre. Ensuite, on se retrouve le vendredi donc 25 à la médiathèque de Jules Verne de Vendeuvre pour un concert d'un duo qui s'appelle Mobilove. Mobilove qui est un concert pop autour d'un mariage éphémère et décalé. Donc sur scène, c'est un duo de musiciens complices et un public invité à faire partie de la noce. C'est Martin Lardet et Juliette Barrier, les deux mariés, qui chantent leur amour et leur quotidien au fil d'un répertoire original mêlant absurde et poésie. Juliette Barrier est bassiste, Martin Lardet est auteur, compositeur et interprète. Je n'ai rien à vous faire écouter de Mobilove parce que je n'ai rien trouvé, voilà. Mais n'hésitez pas à venir découvrir ce duo de Nancy, je crois. Et à 20h30, à la salle Dinet, donc Hôtel Dalida. Hôtel Dalida, c'est un spectacle créé par Claudine Lebeg. Claudine Lebeg, qui avait 15 ans en 1957, et sur son premier transistor, c'est avec Bambino qu'elle a découvert la chanson, en fait. Avant de s'attacher à Brassens, Brel, Béart et Ferré, elle a suivi Dalida avec tous ses tubes, et bien sûr, ne l'a jamais totalement quitté depuis. Alors, Claudine Lebeg, c'est pas tout à fait le style Dalida, puisque c'est plutôt le perfecto, les cheveux courts, voilà. Donc, je pense, moi qui n'ai pas vu le spectacle, j'ai hâte presque de le voir pour voir un petit peu ce que ça donne une Dalida sans la version kitsch, voilà. C'est ce que dit Claudine Lebeg. Hein. Il y a plusieurs façons aujourd'hui de retrouver Dalida. Il y a la version kitsch et disco, hein, qui fait assaut de paillettes et de second degré. Claudine, elle prend Dalida au sérieux. Elle gomme toutes les fioritures et conserve les meilleurs textes et les mélodies les plus attachantes. Et donc, les plus prestigieux. Donc, il n'y a pas de Ferré ni de Béart. Mais ses plus fidèles collaborateurs sont au programme, évidemment. Ils ont nom Pascal Sevran, il a toujours une chanson, il venait d'avoir 18 ans, par exemple, ou Michel Jouvaux. Et il y a aussi une grande plume, celle de Francis Blanche, qui est l'adaptateur de la si belle histoire d'un amour chanté avec succès par Dalida en 57 et merveilleusement repris par Claudine en 2018. On va écouter Salma Ya Salama, album éponyme, en 77. On l'écoute par Dalida.

Voilà, c'était donc là Dalida, ce n'est pas Claudine Lebec parce que le problème de droit pour pouvoir enregistrer. Donc on la retrouvera Dalida sous les traits de Claudine Lebec, sans paillettes, sans strass et compagnie, avec Alexandre Letao, donc son musicien, le Milord du branle-poumon, comme elle dit, son homme orchestre, son Hidalgo, Bouton de Nacre, son Gigi. Et alors, à eux deux, ils vont faire flirter disco avec musette, ils feront rimer la Seine avec la rue. Donc, ça se passera le vendredi 25 septembre à la salle Michel Dinet à Vendeuve, dans le cadre des 13e rencontres de la chanson. Et puis, le samedi matin, alors, il y aura la chambre générale de la Maison d'Histoire de la Chanson. Et puis, le samedi après-midi, il y aura des conférences, notamment Chansons de femmes résistantes, une conférence chantée animée par Cécile Quesnay, accompagnée par Evelyne Kreb au chant et à la guitare. Il y aura une exposition virtuelle qui accompagnera la conférence, donc ça sera à partir de 13h30. Ensuite, à 15h, les Trésors de Naguère, il y aura une conférence de Jacques Vassal, qui était un écrivain, journaliste de la chanson, qui a écrit beaucoup de bouquins, qui a cofondé Rock and Folk, etc. Donc, qui vient d'écrire un livre de mémoire et qui fait don de la partie francophone de ses archives à la Maison de l'Histoire de la Chanson. Et c'est l'occasion pour tout un chacun d'amener un disque, un livre, une partition, enfin, ou plusieurs, hein, pour faire don, pour enrichir le fonds de collection de la Maison de l'Histoire de la Chanson. Et puis, à 16h30, c'est le Bistrico. Donc là, chacun vient, apporte une chanson sur n'importe quel support, et puis on écoute la chanson, et puis on en parle, on en discute après. Et 18h, ce sera un concert de Laurent Berger. Laurent Berger, à son spectacle Chansons de l'instant. Donc, des chansons de rencontre. Il a un peu l'art de fouiller derrière les apparences et il nous fait redécouvrir nos propres vies d'individus, de citoyens ou d'amants. Et on va écouter donc Laurent Berger dans un titre qui s'appelle Moi qui étais marin.

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1: Donc c'était Laurent Berger qui sera en concert à 18h, donc le samedi 26 septembre, dans le cadre des 13e rencontres de la chanson, salle Michel Dinet, concert gratuit, comme toutes les animations du week-end. Et ensuite, à 20h30, donc là, un concert, un spectacle pas comme les autres, qui s'intitule « des sorcières comme les autres ». Alors les sorcières, elles s'appellent Nawel Dombrowski, Garance, Lily Lucas, Louise Haussmann et Johanna. C'est une création qui mêle le répertoire de ces cinq autrices, compositrices et interprètes à celui d'Anne Sylvestre, se faisant ainsi le reflet de ce que cette, leur marraine de cœur, en fait, a su leur insuffler. Alors, on ne va pas écouter les cinq artistes, malheureusement, mais on n'a pas le temps, mais nous allons écouter Nawel Dombrowski dans une chanson qui s'appelle « Moi, présidente ».
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1: Voilà, donc c'était Nawal Dombrowski, l'une des cinq sorcières que vous pourrez entendre.
0: On est dans la merde, mais ils s'en foutent.
1: Entendre, juste entendre. Écoutez, le samedi 26 septembre à la salle Michel Dinet, dans le cadre des 13e rencontres de la chanson. Sous-titré,
0: petite expo.
1: Sous-titré Paroles de femme. Je vais le dire tout à l'heure, ne sois pas si pressée, Brigitte. Oh, tout de même. Alors justement, le dimanche matin, il va y avoir d'abord une conférence sur la virilité en question dans les chansons. Conférence animée par Didier Francfort. La conférence sera suivie d'une séance de questions-réponses avec le public. Et puis ensuite, un film sera projeté. Le film Sillon-Sillage, Gérard Pierron, mélodiste. La projection du film en présence de Gérard Pierron et du réalisateur Paul Champard, qui met en lumière l'univers musical de Gérard Pierron, donc, et son amitié avec Alain Leprest. La projection, là aussi, sera suivie d'un débat ou d'une séance de questions-réponses avec le public. Et pendant la durée des rencontres, Brigitte, il y a une exposition de photos de Laurent Berger en salle Koskovitch.
0: Il fait des photos, ce garçon.
1: Absolument. Et puis, à la ferme du Charmois, il y aura buvettes, sandwichs pour les vendredis soirs, samedi midi et samedi soir, qui seront proposés par la MJC Nomade, partenaire des rencontres. Tu sais tout, Brigitte, j'espère que tu viendras voir tout ça. Il faut venir parce que, voilà, ça, c'est de la bonne chanson. Et on va écouter, pour finir, on va écouter une autre sorcière, elle s'appelle Louise Haussmann. Et la chanson s'intitule « Le nom ».

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1: C'était donc Louise Haussmann, l'une des cinq sorcières que vous pourrez entendre, écouter le samedi 26 septembre à la salle Michel Dinet dans le cadre de ses 13e rencontres de la chanson. Donc elle sera accompagnée avec Nawal Dombrowski, Garance, Iluka et Johanna. Alors chacune chante deux chansons de leur répertoire, une chanson d'Anne Sylvestre. Elles s'accompagnent soit à la guitare, soit à l'accordéon. Et voilà donc pour cette 13e rencontre du 23 au 27 septembre. Entrée libre et gratuite pour toutes les animations, tous les concerts. Donc n'hésitez pas à venir. Et puis pour notre part, eh bien on se retrouvera une prochaine fois, n'est-ce pas Brigitte ?
2: Bon ben tant qu'à faire. Ouais !
1: Eh ben allez, c'est parti, c'est dit. Merci Mathieu pour la technique et puis à bientôt. Au revoir à tous.
2: À bientôt.

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1: Bonjour, ce message pour vous faire part d'une exposition qui aura lieu les 26 et 27 septembre de 14h à 18h au prieuré de Varangéville. L'exposition s'appelle Art croisé, c'est une exposition solidaire qui regroupe plus de 20 artistes, peintres, céramistes, chanteurs, musiciens, poètes et danseurs ukrainiens et français. L'exposition est mise en place grâce à l'association Pomichlor Ukraine, basée à Nancy. Il est question d'ouvrir à Vinnytsia, en Ukraine, un lieu d'accueil pour des enfants orphelins, des mères veuves, célibataires, des enfants handicapés. Et ce lieu accueillera des psychologues et des art-thérapeutes bénévoles pour aider à la reconstruction de chacun. Merci de venir nombreux, ce sera un bel événement et une belle exposition. À bientôt, au revoir.

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2: Et bonjour à toutes et à tous. Vous êtes bien sur Radio Déclic. Merci si vous nous rejoignez. C'est l'heure de votre émission quotidienne Déclic Midi, dont voici l'édition du mardi 15 septembre. Et il est actuellement midi et une minute au moment de la première diffusion de cette émission. Bon appétit. Et au programme de cette émission, eh bien, nous aurons une chronique sur l'IA avec notre chère Lucie. Bonjour Lucie.
3: Bonjour Élise.
2: Ça va, ta chronique t'as pas trop chamboulé?
3: Ça m'a déprimée. Bon, écoute.
2: Oui, mais effectivement, l'IA est au cœur de pas mal de sujets en ce moment, donc tu vas nous décrypter un petit peu tout cela. On te retrouvera aussi à la fin de l'émission avec l'agenda cinéma. Et puis, nous avons notre invité du jour, Yannick Toussaint, qui est directeur et responsable artistique de la compagnie Histoire 2. Bonjour.
4: Bonjour.
2: Alors, vous venez nous parler parce que la compagnie est un petit peu en danger pour ses locaux. Vos locaux vont disparaître, être détruits, et vous êtes à la recherche de nouveaux locaux. Donc on va en parler tout de suite parce que là sinon vos décors seront à la rue. Et on a donc maintenant aussi le flash info. On va commencer par s'informer et justement eh bien c'est l'heure.
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2: Et le collectif Histoire et Mémoire dans le respect des droits humains vous invite à un rassemblement le vendredi 25 septembre à partir de 18h à Toul. Le rendez-vous est donné place ronde. Le collectif y présentera ses projets, ses actions contre la statue du général Bijard. C'est un rassemblement contre la torture et pour la paix, anticolonialiste, antiraciste et antifasciste. Un apéro sous forme d'auberge espagnole est prévu. Chacun apporte sa parole, sa musique, sa poésie, à grignoter et de quoi se désaltérer. Pour partager. Un événement se prépare à la colline de Sion pour le 3 octobre. Drôle de bonne femme est une journée dédiée aux droits des femmes et à l'égalité autour de la thématique les sorcières. Un spectacle pour toute la famille est prévu à 10h, à 14h un atelier de potions pour petits et grands et un autre spectacle aussi aura lieu à 17h. Toute la journée, des tables d'information seront à disposition sur les droits des femmes, l'égalité et la prise en considération des personnes victimes de violences intrafamiliales, sexistes et sexuelles. Et la facture moyenne de gaz d'un ménage français en 2026 devrait être supérieure d'environ 120 euros à celle de 2025. Cette estimation nous vient de la Commission de régulation de l'énergie. Le prix de référence du gaz va augmenter de 6,3% au 1er octobre en raison d'une augmentation des prix sur les marchés de gros au mois d'août. Et l'Observatoire des médias sur l'écologie a donné son dernier bilan semestriel ce lundi. 452 cas de mésinformation climatique dans les médias audiovisuels français ont été décomptés, soit 17 cas par semaine en moyenne. C'est une hausse de 28% par rapport au premier semestre 2025. Parmi les médias épinglés pour informations fausses ou trompeuses, vous avez Sud Radio, CNews, Europe 1 et RMC. Les débats autour de la publication de la programmation pluriannuelle de l'énergie en février, du blocage du détroit d'Ormuz et des vagues de chaleur de mai et de juin ont engendré les plus gros pics de désinformation. Les États-Unis ne limitent plus les émissions de CO2. L'administration Trump revient sur les obligations imposées par le gouvernement de Biden aux centrales électriques. La décision a été justifiée par l'économie d'argent pour les consommateurs. Selon le Washington Post, les défenseurs de l'environnement dénoncent les conséquences en matière de santé publique, crise d'asthme, maladie cardiaque. Les centrales constituent la deuxième source de production de gaz à effet de serre dans le pays après les transports. Et enfin, on termine avec un petit point météo. Le ciel sera un peu voilé cet après-midi, mais le soleil nous réchauffera jusqu'à 30 degrés du côté de Toul, 28 à Colombelles-les-Belles et 27 à Saxonsion. Demain mercredi, nous redescendrons autour des 21 degrés avec un ciel très nuageux. Et je vous propose maintenant de parler d'IA avec notre chère Lucie.
3: Et oui, et jusque dans les rangs des leaders de l'IA, les alertes se multiplient. Le patron d'Anthropic, Dario Amodei, s'est prononcé samedi en faveur d'un ralentissement des progrès de l'IA afin que les sociétés aient plus de temps pour appréhender et maîtriser les nouvelles capacités de cette technologie. Donald Trump a réagi à ses déclarations sur les réseaux sociaux. Il avait déjà minimisé dimanche les inquiétudes de Dario Amodei. Et hier, il assurait qu'un président fort et intelligent suffisait pour servir de garde-fou. C'est rassurant. Bon. La Chine, en revanche, parle d'alarmisme et qui ne ferait que, je cite, perturber le processus de gouvernement global de l'IA et ne serviront les intérêts de personne. Un nouveau front a été ouvert entre les deux puissances mondiales et la vitesse de progrès est devenue un enjeu. Le haut commissaire aux droits de l'homme des Nations Unies, Volker Türk, a également réagi en dressant un inventaire des dangers liés aux systèmes les plus avancés. Il parle notamment de l'intelligence artificielle dite agentique, c'est-à-dire capable d'agir de manière autonome. Il expose que des défaillances dans des systèmes d'IA argentiques pourraient couper l'accès à des services essentiels, interrompre des communications, déstabiliser des infrastructures critiques et même porter atteinte à des institutions démocratiques. Les dommages de l'IA sont déjà perceptibles aujourd'hui d'ailleurs, notamment via l'automatisation de services essentiels en faisant fi des personnes marginalisées, les technologies de surveillance, des campagnes de désinformation et l'exploitation massive de données personnelles. Volker Türk réclame aussi une vérification indépendante des capacités des agents IA, menée par des experts ayant les compétences nécessaires, ainsi qu'un accès aux modèles, à leur documentation et à leurs environnements test. Il demande aussi aux entreprises d'évaluer en permanence les conséquences de leurs produits sur les droits humains. Selon lui, aucun pays ne peut encadrer seul une technologie développée et déployée à l'échelle mondiale. Il affirme également, je cite, que la génération qui entre aujourd'hui dans l'âge adulte héritera des conséquences des décisions prises sur cette question sans avoir eu son mot à dire. Il appelle la communauté internationale à faire en sorte que les décisions soient prises en toute transparence. Je ne développerai pas plus aujourd'hui, mais si vous voulez rentrer dans les détails, je vous conseille fortement de lire les articles de Courrier International et des Nations Unies que vous pouvez retrouver donc sur le site des Nations Unies.
2: Merci beaucoup Lucie, qu'est-ce qui t'a le plus énervé en faisant cette chronique?
3: Franchement là je compte plus. je compte plus, moi c'est juste que je comprends pas qu'on ne comprenne pas quand il faut s'arrêter.
2: C'est voilà. Ça le problème. Je sais pas ce qu'en pense notre invité à propos de l'IA, tout ça.
4: Ah non, je passe mon tour sur l'IA, ouais.
2: D'accord. Et bah, si les auditeurs, eux, ont envie de répondre, vous pouvez le faire via la Déclic Box, hein, en nous appelant au 03 83 63 90 90, vous faites le choix 2, et vous pouvez donc déposer un coup de cœur, un coup de gueule, dire voilà, j'ai pas aimé de parler de l'IA, ou alors voilà, moi c'est ce que je pense de l'IA, voilà, vous pouvez donner votre avis, ça nous intéresse, on peut le diffuser comme ça dans un prochain Déclic Midi. Ou à d'autres moments de la journée, ça peut être aussi pour parler d'un événement, pour parler voilà, de faire une petite annonce, une envie de musique, une dédicace que vous voulez faire pour quelqu'un. Vous vous saisissez donc de la Déclic Box et vous faites le choix 2. Donc après avoir fait le 03 83 63 90 90 et puis vous déposez donc comme sur un répondeur en fait hein, une petite annonce et nous une fois que vous avez raccroché, on peut le réceptionner et le mettre à différents moments de la journée. Voilà, c'est votre moment à vous et en plus c'est un service totalement gratuit. Je vous propose maintenant de retrouver donc notre invité du jour.
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2: Et donc aujourd'hui nous recevons Yannick Toussaint, directeur et responsable artistique de la compagnie Histoire 2. Bonjour donc.
4: Bonjour.
2: Alors vous êtes ici pour nous parler parce que la compagnie est un peu en difficulté en ce moment, vous n'avez plus bientôt de locaux. Alors dans un article de l'Est Républicain, c'était la question de travaux sur l'échangeur A33, mais en fait c'est pas actuellement ça finalement le problème, c'est ça?
4: Ce serait que la zone serait détruite pour être reconstruite en bâtiment tertiaire, hôtellerie, voilà. Donc on a un bâtiment qui s'appelle la fabrique des Clairchaines qu'on nous a confié il y a 10 ans maintenant. et qui fait 700 mètres carrés. Et donc, ces 700 mètres carrés, ça nous a permis de créer tous nos spectacles avec des décors qui sont assez impressionnants. On a créé des chars pour la Saint-Nicolas. Et donc, tout ça, maintenant, il va falloir... on a aussi pu accueillir un bon nombre de compagnies. On peut citer la Gigogne, Brugnac, House de Cubane, la Quincaille Family, plein de groupes, de sous-groupes, plein d'artistes qui venaient répéter de manière occasionnelle parce que nous, on avait la possibilité de pouvoir accueillir au pied levé des compagnies qui cherchaient un lieu pour répéter comme ça un spectacle qu'on leur demandait de reprendre. Et donc tout ça, tous ces tournages, ces constructions de décors qui ont lieu dans ce bâtiment, tout ça, ça va s'arrêter. Donc le problème, c'est qu'on nous avait dit en octobre, puis en décembre, qu'on avait encore 2-3 ans devant nous, et finalement, on nous annonce quelques semaines après, au 1er janvier, juste à la rentrée de janvier, on nous annonce que la destruction aurait lieu à la fin de l'année, donc en décembre, voilà. Mmh. Donc là, on aura peut-être au mieux quelques mois de plus, mais pour l'instant, on n'a pas de solution. Et le problème, c'est que quand on est arrivé sur Moselle-et-Madon, entre le moment où j'ai rencontré Maxime Lehambre à la Filoche, avec qui on a mis au point cette convention, et le moment où cette convention a été effective, ça a pris plus d'un an de travail. Et donc, j'espère qu'on va pouvoir retrouver un lieu... Donc ce qu'on aimerait, c'est éventuellement un lieu sur le Grand Nancy ou proche, où on pourrait recréer l'équivalent de ce qu'on a fait, le travail qu'on a fait, c'est-à-dire de travailler plusieurs compagnies en collectif, en mutualisant les locaux, en réfléchissant, en accueillant diverses de la musique, des constructeurs, ou faire un travail de territoire comme on l'a fait sur Moselle-et-Madon pendant 10 ans. Donc peut-être on cherche si vous entendez parler d'une mairie, d'une communauté de communes, d'un village qui aurait un local et qui aimerait accueillir une compagnie qui pourrait mener un travail de dynamiser la culture sur ce territoire, ce serait n'hésitez pas à nous contacter sur notre site.
2: Oui, justement, on peut faire comment pour vous contacter alors ?
4: Vous pouvez trouver notre site internet facilement, Histoire 2, Théâtre et Marionnettes, on est pour sans parler de l'IA, on est plutôt bien, oui. Apparemment bien référencé.
2: Ouf. Ouais. Oui. Très bien, alors justement, Histoire 2, qu'est-ce que vous faites exactement comme pièce ?
4: Nous, on fait du théâtre de marionnettes et beaucoup de nos pièces se passent dans la rue. Nous, ce qu'on cherche à faire, c'est... j'avais la possibilité au début de ma carrière, on va dire, de travailler avec le théâtre contemporain en salle, et j'ai fait le choix d'aller plutôt vers la rue, parce que moi, ce que je cherche, c'est de toucher plutôt des gens qui... La marionnette, c'est pour les enfants, c'est pas pour moi, c'est pas... Et donc, d'avoir des gens qui s'intéressent pas spécialement au spectacle, qui peuvent être touchés parce que on arrive avec un décor étonnant, qui intrigue, on se rapproche, on regarde, qu'est-ce que c'est? Moi j'étais pas marionnette, mais vous, c'est comme ça, hein, c'est vraiment ce qu'on veut faire.
2: Est-ce que vous êtes des fois en lien avec des scolaires aussi?
4: Oui, on fait aussi des ateliers. On a travaillé avec l'école Bourgard, par exemple, cette année sur Nancy. Voilà.
2: Et vous parliez de chars à Saint-Nicolas. C'est sur les Saint-Nicolas de quelle ville?
4: Ces chars ont été créés pour la Saint-Nicolas à Nancy. On en a créé 5 et maintenant, la ville de Nancy a considéré qu'ils avaient été exploités depuis suffisamment d'éditions pour qu'ils s'arrêtent là. Et donc l'année dernière, on a fait tourner un de ces chars sur le défilé de 9 maisons. Donc là aussi, s'il y a une municipalité qui recherche des chars rigolos qui distribuent des bonbons de manière ludique, vous pouvez aussi nous nous contacter.
2: Très bien. Mais effectivement, oui, donc ça demande quand même un sacré entrepôt. Donc vous rechercherez plutôt un local de quelle taille environ ?
4: On cherche plutôt un local de construction. Donc la priorité, on cherche pas un théâtre, on cherche un lieu de travail qui, le nôtre, n'était pas chauffé. Il n'y avait que quelques petites pièces qui l'étaient, voilà, parce que c'est quand même important d'avoir un peu de chauffage quand il fait -10, d'avoir un lieu de survie. Et donc on cherche en priorité un lieu pour d'abord sauver nos décors, et puis un lieu pour construire. Donc on aurait besoin d'une centaine de mètres carrés pour le stockage, et une autre centaine de mètres carrés pour la construction, et plus si affinité pour accueillir d'autres compagnies comme on a pu le faire sur Moselle-Maton.
2: Mmh. Et comment ils sont construits d'ailleurs ces décors ? C'est que du local au niveau du matériel ?
4: Alors du local, il y a de la récupération. On fait beaucoup ma collègue Fanny Baudouin, sa maman travaille dans une sorte d'Emmaüs du côté de Bar-le-Duc, et donc elle a les personnes avec qui elle travaille sont pas forcément très respectueuses des meubles qu'elle, donc on a créé des bateaux avec des meubles de la récupération de meubles, comme ça c'est ce qui leur donne un cachet incroyable, alors que juste des vieilles armoires lorraines qui étaient qui allaient partir au feu.
2: Ouais. Tant qu'à faire, effectivement, autant les reconstruire en autre chose. Très bien. Et vous êtes combien du coup dans la compagnie Histoire 2 ?
4: Alors, on travaille régulièrement, on va dire qu'on est trois à travailler de manière régulière, et puis après il y a tous les artistes qui travaillent sur ce spectacle ou tel autre spectacle, et donc là on peut être une douzaine.
2: Très bien, et là en ce moment du coup les projets sont un petit peu en stand-by tant que vous n'avez pas de locaux en fait.
4: Complètement, on devait organiser un festival, on voulait faire un festival sur la mine de Neuf-Maisons. On voulait lancer une nouvelle création, et donc là tout ça c'est à l'arrêt, parce que là pour l'instant la priorité absolue c'est de retrouver un lieu.
2: Et c'est vrai que le lieu précédent était prêté gracieusement, on va dire, par la Com Moselle-Maton, donc là c'est pareil, ça serait en fait un lieu prêté parce que vous n'avez pas les moyens de payer un loyer.
4: Absolument pas. Donc, mais par contre, c'était en contrepartie d'un travail sur le territoire. L'idée, c'était de proposer des ateliers, des spectacles, à un tarif largement préférentiel. Voilà, c'était ça le partenariat.
2: Très bien. Donc, on fait appel alors aux différentes Com-Com, au Grand Nancy et toute ville ou village qui est aux alentours qui pourrait vous proposer ce type de projet. Alors,
4: voilà. On va dire qu'on recherche dans un rayon de, 45 km autour de Nancy, par exemple. Voilà, pour donner une idée.
2: Et si jamais, malheureusement, les travaux commencent avant que vous ayez eu le temps de trouver un local, les décors vont être détruits, du coup, ou
4: comment ? Non. Je peux pas imaginer ça, c'est pas possible. Enfin, voilà. On va trouver une solution. On compte sur vous, chers auditeurs.
2: Oui, c'est vrai, effectivement. N'hésitez pas à recontacter la compagnie Histoire 2 si vous avez entendu qu'il y a un local qui pourrait être accessible pour la compagnie, ou si vous êtes un maire ou quelqu'un d'une com-com qui veut aider l'association, enfin la compagnie. Vous me disiez aussi en off qu'il y a d'autres compagnies un peu sur le territoire qui sont aussi en difficulté.
4: Oui. Au niveau du Grand Nancy, il y a beaucoup de lieux qui sont fermés en même temps, du côté de Maxéville, sur Nancy même, autour de. Donc il y a beaucoup de compagnies qui recherchent en ce moment des locaux. C'était déjà un peu le cas avant, mais alors là, c'est vraiment il y a quelque chose à travailler là.
2: La culture est un peu mise à mal, quoi.
4: Et puis chacun se dit c'est pas moi, allez voir le département, allez voir la région. La région dit nous on arrête ça, donc allez voir le département, allez voir les collectivités, ils vont vous aider. Donc chacun s'en lave les mains et se repasse la patate chaude. Et Je pense peut-être qu'il faut qu'on ait une prise de conscience un peu collective et peut-être qu'on réfléchisse à se fédérer au niveau des différents acteurs qui recherchent.
2: Ben voilà, on lance l'appel alors de fédération.
4: Et même ceux qu'on trouvait.
2: Oui, c'est ça, voilà. Si
4: parce que ça va vite, ça va très vite de se retrouver à nouveau dehors.
2: Effectivement, on n'est jamais à l'abri, surtout avec les élections qui peuvent arriver très prochainement, on ne sait jamais. Et ben très bien, alors si vous pouvez nous redonner les contacts du coup de la compagnie, histoire de comment on vous recontacte alors.
4: Alors, vous tapez Histoire 2 sur internet et vous nous trouvez assez facilement www.histoire-6deux.com.
2: Très bien, donc on n'hésite pas à vous contacter si on a la moindre piste qui peut vous aider. Merci beaucoup Yannick
4: Merci
2: Toussaint, directeur et responsable artistique de la compagnie Histoire 2, et je vous souhaite de trouver un local. Merci. Et on va terminer cette émission avec notre cher Lucie, on va partir du côté du Cité de Toul.
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3: Et oui, et on commence avec un film d'animation familial, Marius et le royaume des mers. Au beau milieu de l'océan se cache une île merveilleuse peuplée de serpents de mer. Parmi eux vit Marius, qui n'est pas tout à fait comme les autres. Il ne sait pas nager. Mais lorsqu'un danger menace leur île, il n'a plus le choix. Armé de tout son courage, il se lance dans une aventure extraordinaire. Pour sauver les siens, Marius va devoir se jeter à l'eau et prouver qu'il peut devenir un héros. Vous pouvez retrouver ce film d'animation donc le mercredi 16 septembre à 14h30 et le dimanche 20 septembre à 10h45. Et on continue avec un thriller, un drame, Oklahoma Honey. Au cœur des terres reculées de l'Oklahoma rural, Amziah King, personnage charismatique au talent musical hors du commun, veille sur une bande de marginaux passionnés de bluegrass, tout en supervisant la plus importante exploitation apicole de la région. Vous pouvez retrouver donc ce film également le mercredi 16 septembre à 17h en version originale sous-titrée et le dimanche 20 septembre à 20h. Et on continue avec un drame, je suis désolée, il y en a beaucoup. Soudain, dont je vous ai déjà parlé, il me semble, dans un autre agenda cinéma, mais je vais vous relire le résumé quand même. Directrice d'un établissement pour personnes âgées, Marie-Lou tente d'y instaurer une philosophie de soins innovante, basée sur l'écoute et la dignité des résidents. Sa rencontre avec Marie, une metteuse en scène japonaise qui se bat contre un cancer, va bouleverser sa trajectoire. Donc vous pouvez retrouver ce film le mercredi 16 septembre à 20h et le vendredi 18 septembre à 16h30. Et c'est une comédie. Ouh, c'est une comédie dont je vais vous parler, une comédie dramatique. Voilà, parce que je fais des efforts, mais au bout d'un moment, un grand raccourci. Quand le restaurant familial menace de fermer, deux cousins bretons relâchent des rats pour s'improviser des ratiseurs. Le même été, deux jeunes femmes trafiquent le concours de beauté local pour promouvoir leurs bijoux. Donc, vous pourrez retrouver ce film le jeudi 17 septembre 2026 et le vendredi 18 septembre à 14h30. Et dernier drame, cette fois c'est promis, je vais vous parler de Fjord. Donc les Georgiou, un couple romano-norvégien très pieux s'installe dans un village au bout d'un fjord. Lorsque le corps enseignant découvre des ecchymoses sur le corps d'un de leurs enfants, le village se demande si leur éducation traditionnelle pourrait en être la cause. Vous avez une seule séance pour ce film, le jeudi 17 septembre à 20h, en version originale sous-titrée. Et on clôture cet agenda cinéma avec un film d'action, Mutiny. Donc Col Reed, ancien agent des forces spéciales reconverti en chef de sécurité, est accusé à tort du meurtre de son patron. Remontant le fil de la machination dont il est victime, il se retrouve piégé à bord d'un porte-conteneur dont l'équipage est composé de mercenaires. En haute mer, Reed ne pourra compter sur aucune aide. Vous avez deux séances pour ce film, le vendredi 18 septembre à 20h30 et le samedi 19 septembre à 17h. Et vous pouvez retrouver effectivement tous les horaires et tous les résumés sur le site du Cité de Toul.
2: Merci beaucoup Lucie, effectivement C'est pas ta faute si ils mettent que des choses déprimantes à l'affiche du CTL de Toul, mais voilà, il y a quand même une petite comédie, non, même pas.
3: Une comédie dramatique.
2: Voilà, bah ouais. Bon, c'est pas grave, on sourira peut-être la semaine prochaine avec l'agenda cinéma de mardi prochain, on verra bien. Ah bah non, il n'y en aura pas mardi prochain, puisque de mardi prochain, vous aurez l'émission spéciale de Chloé. Donc voilà, vous n'aurez pas d'agenda cinéma la semaine prochaine, mais vous en aurez un autre la semaine suivante. Et puis sinon, vous pouvez aller voir donc sur le site du CTA, comme tu l'as dit, sur le site de la ville Toul, www.toul.fr, dans l'onglet sport et culture. Et c'est la fin de ce Déclic Midi. Merci beaucoup de l'avoir suivi et je vous souhaite à toutes et à tous une très bonne journée sur les ondes de Radio Déclic. 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
2: Bonjour et bienvenue dans ce nouveau numéro de Décodeur Citoyen. Ça y est, nous sommes le 1er septembre, c'est la rentrée pour notamment 27 100 collégiens dans les 66 collèges publics de Meurthe-et-Moselle. Alors aujourd'hui, c'est surtout les 6e qui rentrent. Mais tout au long de la semaine, nos collégiens vont commencer une nouvelle année scolaire. Donc bonne rentrée à tous et bonne rentrée également donc aux enseignants. Face aux épisodes climatiques extrêmes de plus en plus précoces et intenses, le département investit massivement pour construire et préparer les collèges aux grands défis de demain. C'est ce dont nous allons parler aujourd'hui dans ce numéro de Décodeur Citoyen. Le département a lancé une politique collège nouvelle génération pour aider à l'émancipation des jeunes, les citoyens de demain, mais aussi aider les enseignants et les agents du département à exercer leur métier dans les meilleures conditions qui soient. La collectivité investit chaque année 20 à 25 millions d'euros pour les collèges. Des améliorations ont été faites au niveau de l'alimentation, des activités culturelles et sportives, du transport et de l'accessibilité au numérique. Depuis 1998, par exemple, les transports scolaires pour les collèges sont gratuits. Cette gratuité a été conservée même lors du transfert de la compétence à la région en 2027. Selon le département, près de 12 700 collégiens profitent de cette gratuité. C'est une économie pour les familles de 105 euros par enfant par an. Parlons maintenant de transition écologique. Le département a engagé en 2012 un programme de construction et de réhabilitation pour près de 45 collèges. Dans ces 45, 23 opérations ont déjà été réalisées. 13 sont des constructions ou restaurations à neuf et 10 sont des opérations de restructuration partielle. Des matériaux biosourcés ou recyclés sont bien souvent utilisés en limitant les émissions de carbone grâce à l'approvisionnement local et l'emploi d'entreprises du secteur. En moyenne, pour un collège qui a profité d'une restructuration lourde, ils bénéficient d'une diminution de leur consommation énergétique de 50%. Pour les collèges neufs, on atteint 90% par rapport aux anciens collèges. Comme exemple de nouveaux bâtiments en matériaux biosourcés, il y a le collège Jean Lamour à Nancy ou encore le René Gaillard à Bénamenil. Dans l'exemple du collège Jean Lamour, il fait maximum 28 degrés. Cela reste important, mais c'est moindre comparé aux vieux bâtiments. 17 établissements sont en travaux, dont le collège de la Croix-de-Messe à Toul. Nous y reviendrons dans quelques instants. Certains établissements sont en travaux de façade, d'autres de végétalisation. Au-delà des investissements déjà engagés dans le plan climat collège et la politique collège nouvelle génération, un plan canicule se met en place. De nouveaux espaces de repli thermique sont envisagés pour répondre aux épisodes caniculaires et limiter les températures en dessous de 28 degrés. 2 millions d'euros supplémentaires vont être voté par le conseil départemental en rapport avec ce plan canicule et cet argent sera consacré sur le volet des difficultés d'accueil des collèges en temps de chaleur. Je vous propose d'entendre Shaina Skirouni, la présidente du conseil départemental 54, pour en savoir plus sur ses différents investissements. Elle répondait aux questions des journalistes présents lors d'une conférence de presse du jeudi 27 août.
3: 2 millions d'euros en plus dans le budget pour vraiment faire de l'adaptation réelle très vite.
4: Disons que ce sont 2 millions d'euros supplémentaires en lien avec ce qui s'est passé cet été, donc cet épisode caniculaire qui a mis en grande difficulté en termes d'accueil les élèves dans les collèges. Donc là, il nous semblait important de répondre à cette urgence et de préparer l'été prochain, donc avec des espaces de refroidissement climatisés pour pouvoir avoir des replis thermique, mais cette mobilisation et enveloppe supplémentaire de 2 millions d'euros, elle vient bien déjà en complément d'une enveloppe supplémentaire qui avait déjà été votée début d'année 2026 pour justement intégrer la problématique du réchauffement climatique et l'adaptation au climat. Donc l'idée, c'est un, de ne pas subir, de proposer des solutions et de faire en sorte que à court terme, la rentrée prochaine, l'été prochain, eh bien, un certain nombre d'établissements, en tout cas les établissements prioritaires, puissent avoir un certain nombre de réponses.
3: J'imagine que c'est la conclusion de cet été. Enfin, vous avez dû ajouter ce budget après les retours d'expérience dans beaucoup de collèges, après cette été qui est historique, qui ne le sera plus, mais qui a été historique en matière de chaleur.
4: Oui, parce que les élèves et les équipes de l'éducation nationale se sont retrouvés dans des établissements où les températures étaient extrêmement élevées, et donc avec pour certains collèges la nécessité prise par l'éducation nationale de fermer les collèges. Donc nous avons à cœur non seulement de travailler à faire en sorte que nous puissions maintenir des collèges ouverts pour pouvoir accueillir les élèves, et puis surtout de faire en sorte qu'il puisse y avoir une continuité, une forme de continuité, parce que une continuité totale, c'est un peu compliqué, mais une forme de continuité des apprentissages. Et puis nous sommes aussi très soucieux, notamment pour les collèges qui accueillent des familles et des jeunes qui vivent dans des passoires thermiques chez eux, dans leur logement, eh bien, c'est de faire en sorte qu'ils puissent aussi être protégés sur une journée en les accueillant dans les établissements, quand bien même il faudrait les fermer et travailler plutôt à une ouverture beaucoup plus large pour accueillir les élèves.
3: Quand on parle de salles climatisées, c'est pour y faire quoi? C'est pour étudier? C'est pour faire une pause, comme je sais pas, une heure de perme, par exemple? Ce serait pour quoi, finalement?
4: Alors, en fait, on va travailler sur deux aspects. À la fois une forme de confort en mettant par exemple en place dans des salles des films, en mettant en place des brasseurs d'air, en mettant en place des cours végétalisés qui devraient déjà permettre dans le quotidien, même quand les températures, on va dire, sont élevées à 28, 29, 30 degrés, il puisse quand même y avoir des solutions de confort là pour assurer la continuité pédagogique. Et ensuite, il y a ce que j'appelle des épisodes exceptionnel. Et donc, dans les épisodes exceptionnels, il faut être réaliste. On ne peut pas imaginer qu'à 40 degrés à l'extérieur, on puisse continuer à vivre, travailler, j'allais dire, de manière normale. Et c'est là où il faut trouver des solutions pour faire en sorte que, justement, les élèves puissent quand même être accueillis, peut-être des temps de repli, de repos, pour pouvoir continuer par la suite. Mais l'objectif, c'est vraiment, nous sommes dans des conditions exceptionnelles, et de faire en sorte que, dans ces conditions exceptionnelles, eh bien, il puisse y avoir des solutions de repli. Après, à voir avec les équipes pédagogiques, qu'est-ce qu'ils comptent faire? Et ça, j'imagine qu'en fonction de la situation, eh bien, ce sera soit un peu d'apprentissage, soit plutôt du répit, soit des choses innovantes en termes pédagogiques.
5: Moi, je voulais revenir aussi sur la rénovation des gymnases, qui sont aussi des bâtiments vieillissants. Et il y a aussi un vrai enjeu de santé publique, parce qu'on dit que les jeunes ne font plus de sport aujourd'hui.
4: Alors, les gymnases, c'est une particularité, puisque tous les gymnases n'appartiennent pas au département. Et au contraire, les gymnases sont plutôt du ressort des collectivités locales, des communes. Donc, ce que nous faisons, c'est que lorsque les gymnases accueillent des collégiens et des collégiennes, eh bien, le département a en place une enveloppe d'investissement pour cofinancer les travaux avec les collectivités locales. Donc on a une capacité à intervenir dans le cadre des restructurations des gymnases, faire en sorte justement de répondre aux passoires thermiques, parce qu'on a des gymnases qui sont de véritables passoires thermiques, mais ça, nous le faisons en partenariat avec les collectivités locales propriétaires des gymnases, à condition évidemment que ces gymnases accueil des collégiens et des collégiennes. Mais donc, c'est de cette façon que nous avons déjà proposé, mais cette possibilité d'intervention, et c'est un outil qui existe déjà depuis, de mémoire, au moins 2 ans.
3: Le plan climat qui a été voté en mars dernier prend-il bien en compte les nécessités qu'on a pu connaître cet été
6: avec les chaleurs extrêmes et le refroidissement des bâtiments.
4: Oui, il prend complètement, il intègre complètement les chaleurs extrêmes qu'on a pu vivre cet été. On s'en est rendu compte, notamment dans les projets qui ont déjà été réalisés, je pense au collège Jean Lamour, je pense au collège Niki de Saint-Phalle, qui sont des établissements à énergie positive. Eh bien, on s'est rendu compte qu'au moment le plus dur de la canicule, eh bien, ces collèges avaient cette capacité quand même justement de limiter les températures. Donc de mémoire, on pouvait être à 27, 28, 29 degrés, quand à l'extérieur, il faisait 40 degrés. Donc nous sommes aussi, en tout cas moi je suis très heureuse que dans le cahier des charges, parce que c'est ça qui est important, dans le cahier des charges de ces collèges, eh bien, ont bien été intégrés les matériaux et surtout les nouvelles solutions pour faire en sorte que ces collèges, dans leur bâti, répondent aux problématiques climatiques. Mais encore une fois, je le redis, si nous ne changeons pas de modèle de développement, si nous ne changeons pas de modèle de consommation, de déplacement, eh bien, nous serons confrontés, et vous le savez, il y a encore, au-delà des épisodes caniculaires, là, nous sommes confrontés à des tornades, nous sommes confrontés à des tempêtes. On ne va pas regarder le climat changer en subissant et en considérant que nous allons pouvoir nous adapter avec le bâti et continuer à faire en sorte que ce réchauffement climatique s'aggrave. Donc, il y a quand même des solutions.

0: à regarder justement au cas par cas là où on doit travailler. Parce que peut-être que cette fameuse salle où on va pouvoir se reposer du fait de la canicule, ça peut être aussi réfléchir à la fois aux espaces CDI ou aux espaces de restauration collective. Donc on a encore, j'allais dire, beaucoup de pain sur la planche et le département sera au rendez-vous.
1: Et outre les établissements scolaires, il y a aussi une réflexion auprès des bâtiments qui accueillent les agents techniques aussi.
0: Oui, parce que nous avons engagé donc un plan aussi climat qui concerne en fait les bâtiments appartenant au département, les bâtiments qui accueillent notamment nos agents, je pense aux maisons du département, aux maisons des solidarités, aux établissements qui accueillent les enfants de la protection de l'enfance, qui sont aussi concernés par la nécessité d'engager des travaux pour faire face à l'adaptation climatique. Et donc on a engagé aussi une enveloppe supplémentaire financière pour pouvoir engager ces travaux.
2: Moi, je voulais revenir aussi sur la restauration scolaire. Il y a un enjeu aussi d'une alimentation de qualité accessible à tous qui vous tient à cœur, je crois.
0: Oui, dans le cadre de la restauration scolaire, nous travaillons sur deux aspects. Les aspects de tarification sociale pour permettre au plus grand nombre de déjeuner à la cantine. On est un département particulier puisque 75% des élèves accueillis dans les collèges sont demi-pensionnaires. Et puis, nous travaillons également à la question de la qualité, à la fois en termes d'approvisionnement en local, également en termes de bio. Et là, nous sommes en train de travailler sur, à la fois en étant partenaire sur le marché d'intérêt local porté par la métropole du Grand Nancy, et en même temps sur un projet porté par le département de Meurthe-et-Moselle autour d'une centrale d'achat qui vise justement à organiser les filières d'approvisionnement au niveau local en prenant en compte toutes les activités de restauration à l'extérieur. Je pense évidemment au collège, on pense au lycée, on pense aux écoles primaires, mais on pense aussi aux CHRU, aux hôpitaux, aux EHPAD. Et donc, l'idée, c'est de pouvoir avoir des débouchés suffisamment intéressants pour que nos agriculteurs et agricultrices, nos maraîchères puissent s'organiser pour pouvoir assurer l'approvisionnement et l'achat de nos gestionnaires.
1: Vous venez d'entendre Shane Eskirouni, présidente du conseil départemental 54. Avant de voir ce qui se fait en local, je vous propose d'écouter une musique et il s'agit de la chanson de circonstance La rentrée de Laurent Lahaye.

0: Et c'était Laurent Lahaye avec La Rentrée, cette jolie petite voix d'enfant. Revenons maintenant sur les travaux menés par le département dans les collèges du territoire et commençons par le collège de la Croix-de-Metz. Pour nous en parler, nous avons au micro Thomas Laurin, chargé de l'opération à la direction de l'immobilier pour le conseil départemental 54.
1: Alors, j'ai pu comprendre que vous étiez pas mal associé au projet de rénovation du collège de la Croix-de-Metz. Qu'est-ce que vous pouvez me dire sur ce projet-là ?
2: Alors, c'est un projet d'envergure puisque le collège de la Croix-de-Metz, c'est un vieux bâtiment des années 70 et il est restructuré, ce qu'on appelle une restructuration lourde. En site occupé, c'est-à-dire qu'en gros, on reconstruit la totalité du bâtiment, l'enveloppe du bâtiment, tout l'intérieur du bâtiment. On fait pas mal de démolitions aussi. Et à la fin, on aura un collège comme neuf. Voilà, c'est ce qu'on peut dire.
1: Alors, les travaux ont commencé quand ou nous vont commencer quand ?
2: Alors, les travaux ont commencé l'année dernière au mois de juin. On a eu une période d'installation de bâtiments provisoires, puisque comme je vous l'ai indiqué, on était en site occupé, ce qui veut dire qu'en fait, on fait un peu le jeu des chaises musicales, c'est-à-dire qu'on travaille sur une moitié de bâtiment à l'heure actuelle, c'est-à-dire qu'il y a la moitié de l'externat qui est fermé et qui est en travaux, et l'autre moitié est utilisée par les élèves. Mais du coup, on perd une moitié externat. Donc, ce qu'il faut, c'est compenser par des salles de classe provisoires qu'on a mis en place en début d'année scolaire. Voilà. Donc ça s'est mis en place vers le mois de décembre et les élèves sont rentrés au mois de janvier. Et le chantier, là, pour l'instant, est en cours de réalisation avec des phases de démolition, des phases de réaménagement de l'ancienne cuisine, salle de restauration. Il y a un projet également de salle polyvalente qui est en construction à l'heure actuelle.
1: Voilà. Est-ce qu'il y a du matériel spécifique pour lutter contre les canicules qui est utilisé ?
2: Alors, sur le chantier en lui-même, pour les gars qui sont sur le chantier, on a les éléments classiques, on va dire, de chantier qui sont l'eau à disposition, bien évidemment, des pauses régulières en cours de journée de manière à ce qu'ils puissent se reposer, et puis effectivement des horaires souvent décalés, c'est-à-dire qu'ils commencent plus tôt le matin à la fraîche et ils finissent plus tôt également pour éviter justement les gros pics de chaleur en après-midi. Alors ça, c'est sur la question de l'organisation du chantier et comment lutter contre la canicule pour les compagnons qui sont en train de travailler. Après, pour le projet final, il n'y a pour l'instant pas d'éléments de climatisation qui sont prévus. Il y en aura qui seront intégrés pendant les études. Pour l'instant, c'est tout ce que je peux vous dire parce qu'on est en train d'étudier justement la meilleure manière de mettre en place ces éléments-là en fonction justement des épisodes caniculaires assez exceptionnels qu'on a pu voir. Ça amène effectivement le projet à évoluer un peu sur ce point-là.
1: D'accord, oui. Par exemple, une salle climatisée, comme ça a été évoqué, pourrait être intégrée au projet plus tard.
2: Voilà, la salle climatisée est une des options. Il y a d'autres options techniques qui sont à l'heure actuelle en cours d'études, en cours de réflexion, on va dire. Mais c'est vrai qu'effectivement, on aura à terme ce genre de dispositif qui sera mis en place sur le collège de la Croix-de-Metz.
1: Et quel est le budget de l'investissement pour le collège de la Croix-de-Metz ?
2: Le montant du chantier est 11 millions d'euros hors taxes. Le budget global on est sur 17 millions d'investissement total au niveau de la Croix-de-Metz par le département. Sachant qu'on a déjà une première partie qui a été réalisée en collaboration avec le SMGT sur la question de la cuisine centrale et de la salle de restauration qui a déjà été réalisée et qui a été livrée il y a un an, deux ans maintenant. Voilà.
1: Et pour la fin des travaux, du coup, ça serait envisagé pour quand, des travaux définitifs ?
2: Alors, on est sur une fin de travaux, pas avant 2028. Voilà.
1: D'accord. Ça va encore impacter un petit peu les élèves cette année encore ?
2: Ça impactera encore les élèves. Alors, c'est ce qu'on dit toujours. Malheureusement, on est sur une opération en site occupé. On essaie de faire au mieux en termes de sécurité, bien évidemment, pour les élèves qui sont présents. Nuisances sonores également qui sont au mieux maîtrisées, on va dire, par rapport au bruit de chantier. Voilà. Mais malheureusement, on est un chantier à côté des élèves. Donc oui, on les embête et ils seront embêtés encore pendant quelques années, ouais, effectivement.
0: Merci beaucoup, Thomas Laurin, chargé de l'opération à la direction de l'immobilier pour le conseil départemental de Meurthe-et-Moselle, pour toutes ces précisions. Le collège de Pont-Saint-Vincent est aussi de la partie. Il fait partie des collèges concernés par des restructurations lourdes et des collèges neufs en phase d'étude. Pour ce chantier, une cité inclusive est prévue. Le collège Jacques Callot va faire peau neuve. Dans cette cité inclusive de Moselle et Madon, il y aura aussi un institut médico-éducatif, un IME, géré par l'association AEIM Adapet 54 pour des jeunes en situation de handicap. Une école de musique de la Comcom sera aussi installée, tout comme des espaces de formation au métier de l'aide à la personne. Une cuisine centrale et un pôle de restauration sont aussi prévus. Nous en sommes qu'au lancement du concours début 2027. L'ouverture est envisagée pour l'horizon 2030-2031. Autre collège en terre de Lorraine concerné par des travaux ces derniers temps, il y a eu le collège Jacques Callot de Neuve-Maison avec la rénovation de la chaufferie. 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Et pour terminer sur les collèges de Meurthe-et-Moselle qui sont prêts à relever les défis de demain, nous allons parler surtout du climat, mais le département met aussi l'accent sur l'émancipation et surtout la préparation de nos futurs citoyens. Pour cela, il y a déjà une volonté de transition à l'ère numérique avec l'utilisation des matériels et des ressources numériques qui fait désormais partie des usages pédagogiques courants des enseignants et enseignantes, que ce soit les questionnaires en ligne, l'enregistrement audio, les parcours personnalisés ou encore le journal ou web radio et vidéo en éducation physique et sportive. Les travaux collaboratifs aussi sont mis en avant. C'est donc aussi l'organisation spatiale dans les classes qui évolue en conséquence avec des salles en îlot et des mobiliers modulables. Le développement de classes mobiles se poursuit. Chaque collège a été équipé d'au moins 32 Chromebooks avec des chariots et des valisettes. Entre 2024 et 2027, ce sera plus de 3000 qui auront été mis à la disposition des collèges du territoire. Et d'ailleurs, dans le cadre du plan France 2030, la collectivité a participé aussi à deux campagnes annuelles d'appel à projet national pour l'équipement et l'accompagnement d'un projet web radio dans les collèges non équipés. Le projet a concerné quand même 25 collèges qui se sont vus dotés de tables de mixage avec micros, casques et enceintes de diffusion pour 4 utilisateurs. Le département a également lancé un nouveau magazine en 2025 imaginé par et pour les collégiens et collégiennes. Ça s'appelle Zoom 54 et ça valorise leurs projets, leurs engagements et le regard sur le monde qu'ils peuvent porter. Le département met aussi l'accent sur l'ouverture au monde grâce au sport et à la culture. Le département propose des actions concrètes, le plus souvent en partenariat avec le tissu associatif local. Il y a par exemple les collégiades sportives où les collégiens ont l'esprit olympique. C'est tous les 2 ans, leur vie sportive est rythmée par les collégiades. Fair play, solidarité et plaisir de vivre ensemble sont les têtes d'affiche de ces rencontres en partenariat avec l'UNSS et l'UGSEL sous l'égide bien sûr de l'éducation nationale. Pour information, l'édition 2026 a réuni près de 1000 collégiens et collégiennes. Et sinon bien sûr il y a plusieurs classes orchestres qui sont mises en place pour des collèges du département. Il y a la rénovation de gymnases, comme a pu l'évoquer la présidente du conseil départemental. Côté chiffres, afin de favoriser la pratique sportive chez les jeunes, le conseil départemental a décidé la création d'un programme d'investissement spécifique de 900 000 euros annuels à destination des communes et des communautés de communes pour le soutien à la construction et aussi à la rénovation des gymnases utilisés dans un cadre scolaire. Le département mobilise aussi 100 000 euros pour aider les clubs à acquérir les matériels collectifs nécessaires. Le département est également à l'origine du Pass Jeunes 54, qui est une aide financière pour les jeunes de 6 à 16 ans pour les inscriptions à une activité régulière sportive, culturelle ou de loisirs de leur choix. Cette aide s'adresse aux familles dont le quotient familial est inférieur ou égal à 750 euros. Les familles concernées reçoivent durant l'été un courrier de la CAF ou de la MSA et il est à présenter lors de l'inscription dans l'association choisie. Ils permettent tout de même de bénéficier d'une prise en charge immédiate de 60 euros, 80 euros ou 110 euros sur le montant de l'adhésion. Ce n'est pas négligeable. Autre point, puisque je l'ai évoqué, hein, c'est pour aussi former les citoyens et citoyennes de demain. Et donc, dans ce qu'a pu mettre en place le département 54, il y a la tribune des collégiens et collégiennes. L'Assemblée départementale des collégiens a tiré sa révérence après 17 ans d'existence, mais elle est désormais remplacée par la tribune des collégiens et collégiennes depuis 2024. Et donc, dans le mandat 2024-2026, il y a 25 collèges qui se sont engagés dans ce projet. 100 jeunes ont été élus. 20 idées de projets ont été lancées et plus de 160 propositions concrètes également. En coordination avec les équipes pédagogiques de l'éducation nationale, mais aussi avec un lien renforcé avec d'autres actions portées par le département, il s'agit à travers ce dispositif de participation citoyenne de mettre en œuvre une démarche participative et de permettre aux jeunes tribuns élus pour un mandat de 2 ans d'avoir un impact sur les politiques publiques départementales et de débattre avec les conseillers départementaux, ce qui permet d'ailleurs aussi de favoriser les échanges entre des collèges et des acteurs associatifs locaux et avec donc des agents départementaux, et de découvrir ainsi de nouveaux outils pédagogiques ou encore de favoriser la coopération intercollège entre élèves et l'équipe pédagogique. Je terminerai là-dessus avec les égalités filles, garçons, petits et grands et surtout aussi la lutte contre la précarité menstruelle et les premiers équipements de toilettes mixtes pour filles et garçons. Par exemple, il y a un collège à Villerue qui est équipé de toilettes mixtes pour filles et garçons. Il y a une volonté de installer comme ça des toilettes non genrées comme donc à Villerue mais aussi à Gerbévillers ou encore à Saint-Nicolas-de-Port. Ces collèges-là sont les premiers collèges expérimentaux qui rapportent plutôt un bilan positif, des sanitaires plus propres, plus sûrs et de meilleures relations entre fils et garçons. Et puis je l'ai dit, hein, il y a donc la lutte contre la précarité menstruelle. Il y a déjà quelques années, le conseil départemental de Meurthe-et-Moselle avait décidé d'intégrer des distributeurs de protection périodique. Il y a eu des expérimentations dans plusieurs collèges publics et maintenant ça y est, 100% des collèges publics sont désormais équipés de distributeurs en libre service. Voilà sur ce qu'on peut dire sur la volonté du département 54 de mettre en valeur ses collèges et d'apporter du soutien à que ce soit les collégiens et collégiennes, les futurs citoyens, mais aussi à leurs enseignants et également donc aussi aux agents départementaux, puisque comme l'a évoqué la présidente, eh bien il y aura aussi des améliorations au niveau des bâtiments qui abritent les agents départementaux. Par exemple, il y a la maison départementale des adolescents qui est concernée. Il reste donc encore fort à faire, mais le département de Meurthe-et-Moselle est sur le coup pour aider donc nos futurs citoyens, les collégiens et collégiennes du département. C'est la fin de ce décodeur citoyen. Je vous remercie de l'avoir suivi et je vous souhaite à toutes et à tous une très bonne journée sur Radio Déclic.

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0: Eh bien, bonjour à tous, bienvenue sur notre abo chanson en compagnie de Brigitte qui a choué et qui s'invente dans le studio. Tu peux diriger vers le petit vent vers moi, s'il te plaît. Merci, Brigitte. Et puis, avec Mathieu.
1: Bonjour.
0: Technique, pardon. Alors, je vais vous parler des prochaines rencontres de la chanson, les 13e du nom, qui sont organisées par la Maison de l'Histoire de la Chanson avec la ville de Vendeuvre. Et ça se passera du 23 au 27 septembre. Donc, c'est très bientôt. Alors, cette 13e édition commencera par un spectacle jeune public avec un trio qui s'appelle Zèbre à Trois. Et le spectacle s'appelle dis-moi Brigitte, tu veux ma photo? Voilà, c'est ça le titre du spectacle. Alors Zèbre à Trois.
2: Ah, c'est le titre du spectacle, je croyais que voilà. 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
0: Ah, non, pop. Alors, Zèbre à Trois, ils sont trois. Donc, il y a Hervé Perard, qui est auteur, chanteur, musicien, qui a posé un pied dans la chanson en 1998 aux côtés de Gérard Morel. Et puis, ça a été un choc. Et en 2005, il forme le groupe Strikki. Je ne sais pas si ça te cause un petit peu, Brigitte. Avec lequel il chante ses propres chansons. Il met en scène des pièces de théâtre, des formations musicales comme Évasion, par exemple.
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0: Elle va se faire virer, je pense, bientôt. Donc, il met en scène Hervé Perard, des pièces de théâtre, des formations musicales comme Évasion, par exemple. Il continue à collaborer régulièrement avec Gérard Morel, tant sur des spectacles que sur des projets éphémères, comme la guinguette des Fingles, Hugo en goguette, ou des choses comme ça. Mais c'est au sein de Strikki que se révèle sa véritable sensibilité d'artiste. Le deuxième zèbre, c'est Ludovic Chambla, qui est musicien. À l'âge de 7 ans, c'est le plus jeune tambour de l'harmonie fanfare de Lamastre dans le 07. Il va devenir le batteur de nombreux groupes de rock, de jazz, de blues, de chansons, et rajoute des cordes à son arc avec le piano et l'harmonica. Depuis les débuts avec Strikki, il joue aujourd'hui avec Gérard Morel et toute la clique qui l'accompagne, François Fraisse Trio et Soisy Trio. Et le troisième larron, c'est Laurent.
2: 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L'a trouvé en écrasant une biscotte.
0: Laurent Chise, qui est musicien, qui apprend la flûte à bec à l'école, le saxophone dans l'harmonie du village, la guitare sur le tas, et puis le rock, puis Led Zeppelin, puis Jaco Pastorius. Et c'est sur la basse qu'il jette son dévolu. En 2015, il crée avec le guitariste-chanteur Christophe Roguin le projet Regards Croisés. Ça te parle, Brigitte, Regards Croisés. Spectacle musical.
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0: Spectacle musical autour de la célèbre rencontre de 69 entre Barrel Brassens et Ferré. Voilà. Présent sur les deux albums de Strikki, lui aussi, il est le bassiste attitré du groupe. Alors, on va écouter Zèbre à Trois dans une chanson pour enfants, ça s'appelle Dur comme fer. Ça date de 2017, ça a été écrit par Hervé Perard et composé par Sylvain Hartwig.

C'était Zèbre, donc c'était Zèbre à 3 qui se produira en ouverture des 13e rencontres de la chanson à Vendeuvre les Nancy à la salle Michel Dinet. Ça sera le mercredi 23 septembre à 15h. Je vérifie l'heure, c'est 15h. Donc spectacle pour enfants à partir de 6 ans et c'est gratuit. Voilà, tout est gratuit, tout ce que je vais vous dire là, c'est entrée libre. Ensuite, on se retrouve le vendredi donc 25 à la médiathèque de Jules Verne de Vendeuvre pour un concert d'un duo qui s'appelle Mobilove. Mobilove qui est un concert pop autour d'un mariage éphémère et décalé. Donc sur scène, c'est un duo de musiciens complices et un public invité à faire partie de la noce. C'est Martin Lardet et Juliette Barrier, les deux mariés, qui chantent leur amour et leur quotidien au fil d'un répertoire original mêlant absurde et poésie. Juliette Barrier est bassiste, Martin Lardet est auteur, compositeur et interprète. Je n'ai rien à vous faire écouter de Mobilove parce que je n'ai rien trouvé, voilà. Mais n'hésitez pas à venir découvrir ce duo de Nancy, je crois. Et à 20h30, à la salle Dinet, donc Hôtel Dalida. Hôtel Dalida, c'est un spectacle créé par Claudine Lebeil. Claudine Lebeil, qui avait 15 ans en 1957, et sur son premier transistor, c'est avec Bambino qu'elle a découvert la chanson, en fait. Avant de s'attacher à Brassens, Brel, Béart et Ferré, et la suite Dalida, avec tous ses tubes, et bien sûr, ne l'a jamais totalement quitté depuis. Alors, Claudine Lebeil, c'est pas tout à fait le style Dalida, puisque c'est plutôt le perfecto, les cheveux courts, voilà. Donc, je pense, moi qui n'ai pas vu le spectacle, j'ai hâte presque de le voir pour voir un petit peu ce que ça donne une Dalida sans la version kitsch, voilà. C'est ce que dit Claudine Lebeil. Hein. Il y a plusieurs façons aujourd'hui de retrouver Dalida. Il y a la version kitsch et disco, hein, qui fait assaut de paillettes et de second degré. Claudine, elle prend Dalida au sérieux. Elle gomme toutes les fioritures et conserve les meilleurs textes et les mélodies les plus attachantes. Et donc, elle a laissé de côté les paroliers les plus... Elle a laissé de côté les paroliers les plus... Bon, je vais y arriver. Les plus prestigieux, donc il n'y a pas de Ferré ni de Béart. Mais ses plus fidèles collaborateurs sont au programme, évidemment. Ils ont nom Pascal Sevran, il a toujours une chanson, il venait d'avoir 18 ans, par exemple. Ou Michel Jouveau. Et il y a aussi une grande plume, celle de Francis Blanche, qui est l'adaptateur de la si belle histoire d'un amour chanté avec succès par Dalida en 57 et merveilleusement repris par Claudine en 2018. On va écouter Salma ya Salama, album éponyme, en 77. On l'écoute par Dalida.

Voilà, c'était donc là Dalida, ce n'est pas Claudine Lebègue, parce que le problème de droit pour pouvoir enregistrer. Donc on la retrouvera Dalida sous les traits de Claudine Lebègue, sans paillettes, sans strass et compagnie, avec Alexandre Letao, donc son musicien, le Milord du branle-poumon, comme elle dit, son homme orchestre, son Hidalgo, bouton de nacre, son Gigi. Et alors, à eux deux, ils vont faire flirter disco avec musette, ils feront rimer la Seine avec la rue. Donc, ça se passera le vendredi 25 septembre à la salle Michel Dinet à Vendeuve, dans le cadre des 13e rencontres de la chanson. Et puis, le samedi matin, alors, il y aura la chambre générale de la Maison d'Histoire de la Chanson. Et puis le samedi après-midi, il y aura des conférences, notamment Chansons de femmes résistantes, une conférence chantée animée par Cécile Quesnay, accompagnée par Evelyne Krebs au chant et à la guitare. Il y aura une exposition virtuelle qui accompagnera la conférence, donc ça sera à partir de 13h30. Ensuite, à 15h, les Trésors de Naguère, il y aura une conférence de Jacques Vassal, qui était un écrivain, journaliste de la chanson, qui a écrit beaucoup de bouquins, qui a cofondé Rock and Folk, etc. Donc, qui vient d'écrire un livre de mémoire et qui fait don de la partie francophone de ses archives à la Maison de l'Histoire de la Chanson. Et c'est l'occasion pour tout un chacun d'amener un disque, un livre, une partition, ou plusieurs, hein, pour faire don, pour enrichir le fonds de collection de la Maison de l'Histoire de la Chanson. Et puis à 16h30, c'est le Bistérico. Donc là, chacun vient, apporte une chanson sur n'importe quel support, et puis on écoute la chanson, et puis on en parle, on en discute après. Et 18h, ce sera un concert de Laurent Berger. Laurent Berger, son spectacle Chansons de l'instant. Donc, des chansons de rencontre. Il a un peu l'art de fouiller derrière les apparences et il nous fait redécouvrir nos propres vies d'individus, de citoyens ou d'amants. Et on va écouter donc Laurent Berger dans un titre qui s'appelle Moi qui étais marin.

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1: Donc c'était Laurent Berger qui sera en concert à 18h, donc le samedi 26 septembre, dans le cadre des 13e rencontres de la chanson, salle Michel Dinet, concert gratuit, comme toutes les animations du week-end. Et ensuite, à 20h30, donc là, un concert, un spectacle pas comme les autres, qui s'intitule « des sorcières comme les autres ». Alors les sorcières, elles s'appellent Nawel Dombrowski, Garance, Lily Lucas, Louise Haussmann et Johanna. C'est une création qui mêle le répertoire de ces cinq autrices, compositrices et interprètes à celui d'Anne Sylvestre, se faisant ainsi le reflet de ce que cette, leur marraine de cœur en fait, a su leur insuffler. Alors on ne va pas écouter les cinq artistes, malheureusement, on n'a pas le temps, mais nous allons écouter Nawel Dombrowski dans une chanson qui s'appelle « Moi, présidente ».
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0: Voilà, donc c'était Nawal Dombrowski, l'une des cinq sorcières que vous pourrez entendre.
1: On est dans la merde, mais ils s'en foutent.
0: Entendre, juste entendre, écouter le samedi 26 septembre à la salle Michel Dinet dans le cadre des 13e rencontres de la chanson. Sous-titré.
1: Petite expo.
0: Sous-titré Paroles de femme. Je vais le dire tout à l'heure. Ne sois pas si pressée, Brigitte. Oh, tout de même. Alors justement, le dimanche matin, il va y avoir d'abord une conférence sur la virilité en question dans les chansons. Conférence animée par Didier Francfort. La conférence sera suivie d'une séance de questions-réponses avec le public. Et puis ensuite, un film sera projeté. Le film Sillon-Sillage, Gérard Pierron, mélodiste. La projection du film en présence de Gérard Pierron et du réalisateur Paul Champard, qui met en lumière l'univers musical de Gérard Pierron, donc, et son amitié avec Alain Leprest. La projection, là aussi, sera suivie d'un débat ou d'une séance de questions-réponses avec le public. Et pendant la durée des rencontres, Brigitte, il y a une exposition de photos de Laurent Berger en salle Koskovitch.
1: Il fait des photos, ce garçon.
0: Absolument. Et puis, à la ferme du Charmois, il y aura buvettes, sandwichs pour les vendredis soirs, samedi midi et samedi soir, qui seront proposés par la MJC Nomade, partenaire des rencontres. Tu sais tout, Brigitte, j'espère que tu viendras voir tout ça. Il faut venir parce que, voilà, ça, c'est de la bonne chanson. Et on va écouter, pour finir, on va écouter une autre sorcière, elle s'appelle Louise Haussmann. Et la chanson s'intitule « Le nom ».

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1: C'était donc Louise Osman, l'une des cinq sorcières que vous pourrez entendre, écouter le samedi 26 septembre à la salle Michel Dinet dans le cadre de ses 13e rencontres de la chanson. Donc elle sera accompagnée avec Nawal Dombrowski, Garance, Niluka et Johanna. Alors chacune chante deux chansons de leur répertoire, une chanson d'Anne Sylvestre. Elle s'accompagne soit à la guitare, soit à l'accordéon. Et voilà donc pour ces 13e rencontres du 23 au 27 septembre. Entrée libre et gratuite pour toutes les animations, tous les concerts. Donc n'hésitez pas à venir. Et puis pour notre part, eh bien on se retrouvera une prochaine fois, n'est-ce pas Brigitte ?
2: Bon ben tant qu'à faire. Ouais !
1: Eh ben allez, c'est parti, c'est dit. Merci Mathieu pour la technique et puis à bientôt. Au revoir à tous.
2: À bientôt.

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2: Et bonjour à toutes et à tous. Vous êtes bien sur Radio Déclic. Merci si vous nous rejoignez. C'est l'heure de votre émission quotidienne Déclic Midi, dont voici l'édition du mardi 15 septembre. Et il est actuellement midi et une minute au moment de la première diffusion de cette émission. Bon appétit. Et au programme de cette émission, eh bien, nous aurons une chronique sur l'IA avec notre chère Lucie. Bonjour Lucie.
3: Bonjour Élise.
2: Ça va, ta chronique t'as pas trop chamboulé?
3: Ça m'a déprimée. Écoute.
2: Oui, mais effectivement, l'IA est au cœur de pas mal de sujets en ce moment, donc tu vas nous décrypter un petit peu tout cela. On te retrouvera aussi à la fin de l'émission avec l'agenda cinéma. Et puis, nous avons notre invité du jour, Yannick Toussaint, qui est directeur et responsable artistique de la compagnie Histoire 2. Bonjour.
4: Bonjour.
2: Alors, vous venez nous parler parce que la compagnie est un petit peu en danger pour ses locaux. Vos locaux vont disparaître, être détruits, et vous êtes à la recherche de nouveaux locaux. Donc, on va en parler tout de suite, parce que là, sinon vos décors seront à la rue. Et on a donc maintenant aussi le Flash Info, on va commencer par s'informer, et justement, eh bien c'est l'heure.
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2: Et le collectif Histoire et Mémoire dans le respect des droits humains vous invite à un rassemblement le vendredi 25 septembre à partir de 18h à Toul. Le rendez-vous est donné place ronde. Le collectif y présentera ses projets, ses actions contre la statue du général Bijard. C'est un rassemblement contre la torture et pour la paix, anticolonialiste, antiraciste et antifasciste. Un apéro sous forme d'auberge espagnole est prévu. Chacun apporte sa parole, sa musique, sa poésie, à grignoter et de quoi se désaltérer pour partager. Un événement se prépare à la colline de Sion pour le 3 octobre. Drôle de bonne femme est une journée dédiée aux droits des femmes et à l'égalité autour de la thématique les sorcières. Un spectacle pour toute la famille est prévu à 10h, à 14h un atelier de potions pour petits et grands et un autre spectacle aussi aura lieu à 17h. Toute la journée, des tables d'information seront à disposition sur les droits des femmes, l'égalité et la prise en considération des personnes victimes de violences intrafamiliales, sexistes et sexuelles. Et la facture moyenne de gaz d'un ménage français en 2026 devrait être supérieure d'environ 120 euros à celle de 2025. Cette estimation nous vient de la Commission de régulation de l'énergie. Le prix de référence du gaz va augmenter de 6,3% au 1er octobre en raison d'une augmentation des prix sur les marchés de gros au mois d'août. Et l'Observatoire des médias sur l'écologie a donné son dernier bilan semestriel ce lundi. 452 cas de mésinformation climatique dans les médias audiovisuels français ont été décomptés, soit 17 cas par semaine en moyenne. C'est une hausse de 28% par rapport au premier semestre 2025. Parmi les médias épinglés pour informations fausses ou trompeuses, vous avez Sud Radio, CNews, Europe 1 et RMC. Les débats autour de la publication de la programmation pluriannuelle de l'énergie en février, du blocage du détroit d'Ormuz et des vagues de chaleur de mai et de juin ont engendré les plus gros pics de désinformation. Les États-Unis ne limitent plus les émissions de CO2. L'administration Trump revient sur les obligations imposées par le gouvernement de Biden aux centrales électriques. La décision a été justifiée par l'économie d'argent pour les consommateurs. Selon le Washington Post, les défenseurs de l'environnement dénoncent les conséquences en matière de santé publique, crise d'asthme, maladie cardiaque. Les centrales constituent la deuxième source de production de gaz à effet de serre dans le pays après les transports. Et enfin, on termine avec un petit point météo. Le ciel sera un peu voilé cet après-midi, mais le soleil nous réchauffera jusqu'à 30 degrés du côté de Toul, 28 à Colombelles-les-Belles et 27 à Saxonction. Demain mercredi, nous redescendrons autour des 21 degrés avec un ciel très nuageux. Et je vous propose maintenant de parler d'IA avec notre chère Lucie.
3: Et oui, et jusque dans les rangs des leaders de l'IA, les alertes se multiplient. Le patron d'Anthropic, Dario Amodei, s'est prononcé samedi en faveur d'un ralentissement des progrès de l'IA afin que les sociétés aient plus de temps pour appréhender et maîtriser les nouvelles capacités de cette technologie. Donald Trump a réagi à ses déclarations sur les réseaux sociaux. Il avait déjà minimisé dimanche les inquiétudes de Dario Amodei. Et hier, il assurait qu'un je cite, qu'un président fort et intelligent suffisait pour servir de garde-fou. C'est rassurant. Bon. La Chine, en revanche, parle d'alarmisme et qui ne ferait que, je cite, perturber le processus de gouvernement global de l'IA et ne serviront les intérêts de personne. Un nouveau front a été ouvert entre les deux puissances mondiales et la vitesse de progrès est devenue un enjeu. Le haut commissaire aux droits de l'homme des Nations Unies, Volker Türk, a également réagi en dressant un inventaire des dangers liés aux systèmes les plus avancés. Il parle notamment de l'intelligence artificielle dite agentique, c'est-à-dire capable d'agir de manière autonome. Il expose que des défaillances dans des systèmes d'IA argentiques pourraient couper l'accès à des services essentiels, interrompre des communications, déstabiliser des infrastructures critiques et même porter atteinte à des institutions démocratiques. Les dommages de l'IA sont déjà perceptibles aujourd'hui d'ailleurs, notamment via l'automatisation de services essentiels en faisant fi des personnes marginalisées, les technologies de surveillance, des campagnes de désinformation et l'exploitation massive de données personnelles. Volker Türk réclame aussi une vérification indépendante des capacités des agents IA menée par des experts ayant les compétences nécessaires, ainsi qu'un accès aux modèles, à leur documentation et à leurs environnements test. Il demande aussi aux entreprises d'évaluer en permanence les conséquences de leurs produits sur les droits humains. Selon lui, aucun pays ne peut encadrer seul une technologie développée et déployée à l'échelle mondiale. Il affirme également, je cite, que la génération qui entre aujourd'hui dans l'âge adulte héritera des conséquences des décisions prises sur cette question sans avoir eu son mot à dire. Il appelle la communauté internationale à faire en sorte que les décisions soient prises en toute transparence. Je ne développerai pas plus aujourd'hui, mais si vous voulez rentrer dans les détails, je vous conseille fortement de lire les articles de Courrier International et des Nations Unies que vous pouvez retrouver donc sur le site des Nations Unies.
2: Merci beaucoup Lucie, qu'est-ce qui t'a le plus énervé en faisant cette chronique?
3: Franchement là je compte plus. je compte plus, moi c'est juste que je comprends pas qu'on ne comprenne pas quand il faut s'arrêter.
2: C'est voilà. Ça le problème. Je sais pas ce qu'en pense notre invité à propos de l'IA, tout ça.
4: Ah non, je passe mon tour sur l'IA, ouais.
2: D'accord. Et si les auditeurs, eux, ont envie de répondre, vous pouvez le faire via la Déclic Box en nous appelant au 03 83 63 90 90, vous faites le choix d'eux, et vous pouvez donc déposer un coup de cœur, un coup de gueule, dire j'ai pas aimé de parler de l'IA, ou alors moi c'est ce que je pense de l'IA, voilà, vous pouvez donner votre avis, ça nous intéresse, on peut le diffuser comme ça dans un prochain Déclic Midi. Ou à d'autres moments de la journée, ça peut être aussi pour parler d'un événement, pour parler de faire une petite annonce, une envie de musique, une dédicace que vous voulez faire pour quelqu'un. Vous vous saisissez donc de la Déclic Box et vous faites le choix d'eux, donc après avoir fait le 03 83 63 90 90, et puis vous déposez donc comme sur un répondeur une petite annonce, et nous, une fois que vous avez raccroché, on peut le réceptionner et le mettre à différents moments de la journée. Voilà, c'est votre moment à vous, et en plus c'est un service totalement gratuit. Je vous propose maintenant de retrouver donc notre invité du jour.
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2: Et donc aujourd'hui nous recevons Yannick Toussaint, directeur et responsable artistique de la compagnie Histoire 2. Bonjour. Alors vous êtes ici pour nous parler parce que la compagnie est un peu en difficulté en ce moment, vous n'avez plus bientôt de locaux. Alors dans un article de l'Est Républicain, c'était question de travaux sur l'échangeur A33, mais en fait c'est pas actuellement ça finalement le problème, c'est ça?
4: Ce serait que la zone serait détruite pour être reconstruite en bâtiment tertiaire, hôtellerie, voilà. Donc on a un bâtiment qui s'appelle la fabrique des Clairechênes qu'on nous a confié il y a 10 ans maintenant, et qui fait 700 mètres carrés, et donc ces 700 mètres carrés, ça nous a permis de créer tous nos spectacles avec des décors qui sont assez impressionnants. On a créé des chars pour la Saint-Nicolas, et donc tout ça maintenant il va falloir on a aussi pu accueillir un bon nombre de compagnies. On peut citer la Gigogne, Brugnac, Ouz de Cubane, la Quincaille Family, plein de groupes, de sous-groupes, plein de d'artistes qui venaient répéter de manière occasionnelle, parce que nous, on avait la possibilité de pouvoir accueillir au pied levé des compagnies qui cherchaient un lieu pour répéter, comme c'est un spectacle qu'on leur demandait de reprendre. Et donc tout ça, tous ces tournages, ces constructions de décors qui ont lieu dans ce bâtiment, tout ça, c'est ça va s'arrêter. Donc le problème, c'est qu'on nous avait dit en octobre, puis en décembre, qu'on avait encore 2-3 ans devant nous, et finalement, on nous annonce quelques semaines après, enfin au 1er janvier, enfin juste à la rentrée de janvier, on nous annonce que la destruction aurait lieu à la fin de l'année, donc en décembre, voilà. Donc là, on aura peut-être au mieux quelques mois de plus, voilà, pour l'instant, on n'a pas de solution. Et le problème, c'est que, quand on est arrivé sur Moselle et Madon, entre le moment où j'ai rencontré Maxime Lehambre à la Filoche, avec qui on a mis au point cette convention, et le moment où cette convention a été effective, ça a pris plus d'un an de travail. Et donc, j'espère qu'on va pouvoir retrouver un lieu. Donc ce qu'on aimerait, c'est éventuellement un lieu sur le Grand Nancy ou proche, où on pourrait recréer l'équivalent de ce qu'on a fait, le travail qu'on a fait, c'est-à-dire de travailler plusieurs compagnies en collectif, en mutualisant les locaux, en réfléchissant, en accueillant diverses de la musique, des constructeurs, ou faire un travail de territoire comme on l'a fait sur Moselle et Madon pendant 10 ans. Donc peut-être on cherche si vous entendez parler d'une mairie, d'une communauté de communes, d'un village qui aurait un local et qui aimerait accueillir une compagnie qui pourrait mener un travail de dynamiser la culture sur ce territoire, ce serait n'hésitez pas à nous contacter sur notre site.
2: Oui, justement, on peut faire comment pour vous contacter alors?
4: Vous pouvez trouver notre site internet facilement, histoire2, théâtre et marionnettes,

0: d'aller plutôt vers la rue, parce que moi ce que je cherche c'est de toucher plutôt des gens qui la marionnette, bon, c'est pour les enfants, c'est pas pour moi, c'est pas, et donc d'avoir des gens qui s'intéressent pas spécialement au spectacle, qui peuvent être touchés parce que on arrive avec un décor étonnant qui intrigue, on se rapproche, on regarde, qu'est-ce que c'est, alors vous, moi j'étais pas marionnette, mais vous c'est comme ça, hein, c'est ce que, voilà, c'est vraiment ce qu'on veut faire.
1: Est-ce que vous êtes des fois en lien avec des scolaires aussi?
0: Oui, on fait aussi des ateliers. On a travaillé avec l'école Bourgard, par exemple, cette année sur Nancy. Voilà.
1: Et vous parliez de Charles à Saint-Nicolas. C'est sur les Saint-Nicolas de quelle ville?
0: Ces chars ont été créés pour la Saint-Nicolas à Nancy. On en a créé 5 et maintenant, la ville de Nancy a considéré qu'ils avaient été exploités depuis suffisamment d'éditions pour qu'ils s'arrêtent là. Et donc l'année dernière, on a fait tourner un de ces chars sur le défilé de 9 maisons. Donc là aussi, s'il y a une municipalité qui recherche des chars rigolos qui distribuent des bonbons de manière ludique, vous pouvez aussi nous contacter.
1: Très bien. Mais effectivement, oui, donc ça demande quand même un sacré entrepôt. Donc vous rechercherez plutôt un local de quelle taille environ?
0: On cherche plutôt un local de construction. Donc la priorité, on ne cherche pas un théâtre, on cherche un lieu de travail qui, le nôtre, n'était pas chauffé. Il n'y avait que quelques petites pièces qui l'étaient, parce que c'est quand même important d'avoir un peu de chauffage quand il fait -10, d'avoir un lieu de survie. Et donc on cherche en priorité un lieu pour d'abord sauver nos décors et puis un lieu pour construire. Donc on aurait besoin d'une centaine de mètres carrés pour le stockage et une autre centaine de mètres carrés pour la construction. Et plus si affinité pour accueillir d'autres compagnies comme on a pu le faire sur Moselle Maton.
1: Et comment ils sont construits d'ailleurs ces décors? C'est que du local au niveau du matériel?
0: Alors du local, il y a de la récupération. On fait beaucoup ma collègue Fanny Baudouin, sa maman travaille dans une sorte d'Emmaüs du côté de Bar-le-Duc, et donc elle a les personnes avec qui elle travaille sont pas forcément très respectueuses des meubles qu'elle, donc on a créé des bateaux avec des meubles de la récupération de meubles comme ça, c'est ce qui leur donne un cachet incroyable, alors que c'est juste des vieilles armoires Lorraine qui étaient qui allaient partir au feu.
1: Ouais. Tant qu'à faire, effectivement, autant les reconstruire en autre chose. Très bien. Et vous êtes combien du coup dans la compagnie Histoire 2?
0: Alors, on travaille régulièrement, on va dire qu'on est 3 à travailler de manière régulière, et puis après, il y a tous les artistes qui travaillent sur ce spectacle ou tel autre spectacle, et donc là, on peut être une douzaine.
1: Très bien, et là, en ce moment, du coup, les projets sont un petit peu en stand-by, tant que vous n'avez pas de locaux, en fait.
0: Complètement, on devait organiser un festival, on voulait faire un festival sur la mine de Neuf-Maisons. On voulait lancer une nouvelle création, et donc là, tout ça, c'est à l'arrêt, parce que là, pour l'instant, la priorité absolue, c'est de retrouver un lieu.
1: Et c'est vrai que le lieu précédent était prêté gracieusement, on va dire, par la Com Moselle et Madon, donc là, c'est pareil, ça serait en fait un lieu prêté, parce que vous n'avez pas les moyens de payer un loyer.
0: Absolument pas. Donc, mais par contre, c'était en contrepartie d'un travail sur le territoire. L'idée, c'était donc de proposer des ateliers, des spectacles, à un tarif largement préférentiel. C'était ça le partenariat.
1: Très bien. Donc, on fait appel alors aux différentes Com-Com, au Grand Nancy et toute ville ou village qui est aux alentours qui pourrait vous proposer ce type de projet. Alors.
0: Voilà. On va dire qu'on recherche dans un rayon de, 45 km autour de Nancy, par exemple, pour donner une idée.
1: Et si jamais, malheureusement, les travaux commencent avant que vous ayez eu le temps de trouver un local, les décors vont être détruits, du coup, ou
0: comment? Je peux pas imaginer ça, c'est pas possible, enfin, voilà. On va trouver une solution.

0: On compte sur vous, chers auditeurs.
1: Ben voilà, oui, c'est vrai, effectivement, n'hésitez pas à recontacter donc, la compagnie Histoire 2 si vous avez entendu qu'il y a un local qui pourrait être accessible pour la compagnie, ou si vous êtes un maire ou quelqu'un d'une com-com qui veut aider l'association, enfin la compagnie. Et vous me disiez aussi en off qu'il y a d'autres compagnies un peu sur le territoire qui sont aussi en difficulté.
0: Oui, oui, oui. Au niveau du Grand Nancy, il y a beaucoup de lieux qui sont fermés en même temps, du côté de Maxéville, sur Nancy même, voilà, autour de. Donc il y a beaucoup de compagnies qui recherchent en ce moment des locaux. C'était déjà un peu le cas avant, mais alors là, c'est vraiment il y a quelque chose à travailler là.
1: Ouais. Bah, la culture est un peu mise à mal, quoi.
0: Oui, et puis chacun se dit, ah ben c'est pas moi, allez voir le département, allez voir la région. La région dit, bah nous on arrête ça, donc allez voir le département, allez voir les collectivités, ils vont vous aider. Et, donc chacun s'enlève les mains et se repasse la patate chaude. Et voilà, je pense peut-être qu'il faut qu'on ait une prise de conscience un peu collective et peut-être qu'on réfléchisse à se fédérer au niveau des différents acteurs qui recherchent.
1: Ben voilà, on lance l'appel alors de fédération.
0: Et même ceux qu'on trouvait.
1: Oui, c'est ça, voilà. Si,
0: parce que ça va vite, ça va très vite de se retrouver à nouveau dehors.
1: Effectivement, on n'est jamais à l'abri, surtout avec les élections qui peuvent arriver très prochainement, on ne sait jamais. Et ben très bien, alors si vous pouvez nous redonner les contacts du coup de la compagnie Histoire 2, comment on vous recontacte alors?
0: Alors, vous tapez Histoire 2 sur internet et vous nous trouvez assez facilement www.histoire-6deux.com.
1: Très bien, donc on n'hésite pas à vous contacter si on a la moindre piste qui peut vous aider. Merci beaucoup Yannick
0: Merci
1: Toussaint, directeur et responsable artistique de la compagnie Histoire 2, et je vous souhaite de trouver un local. Merci. Et on va terminer cette émission avec notre chère Lucie, on va partir du côté du Citia de Toul.
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4: Et oui, et on commence avec un film d'animation familial, Marius et le royaume des mers. Au beau milieu de l'océan se cache une île merveilleuse peuplée de serpents de mer. Parmi eux vit Marius, qui n'est pas tout à fait comme les autres. Il ne sait pas nager. Mais lorsqu'un danger menace leur île, il n'a plus le choix. Armé de tout son courage, il se lance dans une aventure extraordinaire. Pour sauver les siens, Marius va devoir se jeter à l'eau et prouver qu'il peut devenir un héros. Vous pouvez retrouver ce film d'animation donc le mercredi 16 septembre à 14h30 et le dimanche 20 septembre à 10h45. Et on continue avec un thriller, un drame, Oklahoma Honey. Au cœur des terres reculées de l'Oklahoma rural, Amzaya King, personnage charismatique au talent musical hors du commun, veille sur une bande de marginaux passionnés de bluegrass, tout en supervisant la plus importante exploitation apicole de la région. Vous pouvez retrouver donc ce film également le mercredi 16 septembre à 17h en version originale sous-titrée et le dimanche 20 septembre à 20h. Et on continue avec un drame, je suis désolée, il y en a beaucoup. Soudain, dont je vous ai déjà parlé, il me semble, dans un autre agenda cinéma, mais je vais vous relire le résumé quand même. Directrice d'un établissement pour personnes âgées, Marie-Lou tente d'y instaurer une philosophie de soins innovante, basée sur l'écoute et la dignité des résidents. Sa rencontre avec Marie, une metteuse en scène japonaise qui se bat contre un cancer, va bouleverser sa trajectoire. Donc vous pouvez retrouver ce film le mercredi 16 septembre à 20h et le vendredi 18 septembre à 16h30. Et c'est une comédie. Ouh, c'est une comédie dont je vais vous parler, une comédie dramatique. Voilà, parce que je fais des efforts, mais au bout d'un moment, hein. Un grand raccourci, quand le restaurant familial menace de fermer, deux cousins bretons relâchent des rats pour s'improviser des ratiseurs. Le même été, deux jeunes femmes trafiquent le concours de beauté local pour promouvoir leurs bijoux. Donc vous pourrez retrouver ce film le jeudi 17 septembre 2026 et le vendredi 18 septembre à 14h30. Et dernier drame, cette fois c'est promis, je vais vous parler de Fjord. Donc les Georgiou, un couple romano-norvégien très pieux s'installe dans un village au bout d'un fjord. Lorsque le corps enseignant découvre des ecchymoses sur le corps d'un de leurs enfants, le village se demande si leur éducation traditionnelle pourrait en être la cause. Vous avez une seule séance pour ce film, le jeudi 17 septembre à 20h, en version originale sous-titrée. Et on clôture cet agenda cinéma avec un film d'action, Mutiny. Donc Col Reed, ancien agent des forces spéciales reconverti en chef de sécurité, est accusé à tort du meurtre de son patron. Remontant le fil de la machination dont il est victime, il se retrouve piégé à bord d'un porte-conteneur dont l'équipage est composé de mercenaires. En haute mer, Reed ne pourra compter sur aucune aide. Vous avez deux séances pour ce film, le vendredi 18 septembre à 20h30 et le samedi 19 septembre à 17h. Et vous pouvez retrouver effectivement tous les horaires et tous les résumés sur le site du CITEA de Toul.
5: Merci beaucoup Lucie, effectivement c'est pas ta faute si ils mettent que des choses déprimantes à l'affiche du CTA de Toul, mais voilà, il y a quand même une petite comédie, non, même pas.
4: Une comédie dramatique.
5: Voilà, bah ouais. Bon, c'est pas grave, on sourira peut-être la semaine prochaine avec l'agenda cinéma de mardi prochain, on verra bien. Ah bah non, il n'y aura pas mardi prochain, puisque de mardi prochain, vous aurez l'émission spéciale de Chloé. Donc voilà, vous n'aurez pas d'agenda cinéma la semaine prochaine, mais vous en aurez un autre la semaine suivante. Et puis sinon, vous pouvez aller voir donc sur le site du CTA, comme tu l'as dit, sur le site de la ville, Toul, www.toul.fr, dans l'onglet sport et culture. Et c'est la fin de ce Déclic Midi. Merci beaucoup de l'avoir suivi et je vous souhaite à toutes et à tous une très bonne journée sur les ondes de Radio Déclic.
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1: Bonjour et bienvenue dans ce nouveau numéro de Décodeur Citoyen. Ça y est, nous sommes le 1er septembre, c'est la rentrée pour notamment 27 100 collégiens dans les 66 collèges publics de Meurthe-et-Moselle. Alors aujourd'hui, c'est surtout les 6e qui rentrent. Mais tout au long de la semaine, nos collégiens vont commencer une nouvelle année scolaire. Donc bonne rentrée à tous et bonne rentrée également donc aux enseignants. Face aux épisodes climatiques extrêmes de plus en plus précoces et intenses, le département investit massivement pour construire et préparer les collèges aux grands défis de demain. C'est ce dont nous allons parler aujourd'hui dans ce numéro de Décodeur Citoyen. Le département a lancé une politique collège nouvelle génération pour aider à l'émancipation des jeunes, les citoyens de demain, mais aussi aider les enseignants et les agents du département à exercer leur métier dans les meilleures conditions qui soient. La collectivité investit chaque année 20 à 25 millions d'euros pour les collèges. Des améliorations ont été faites au niveau de l'alimentation, des activités culturelles et sportives, du transport et de l'accessibilité au numérique. Depuis 1998, par exemple, les transports scolaires pour les collèges sont gratuits. Cette gratuité a été conservée même lors du transfert de la compétence à la région en 2027. Selon les départements, près de 12 700 collégiens profitent de cette gratuité. C'est une économie pour les familles de 105 euros par enfant par an. Parlons maintenant de transition écologique. Le département a engagé en 2012 un programme de construction et de réhabilitation pour près de 45 collèges. Dans ces 45, 23 opérations ont déjà été réalisées. 13 sont des constructions ou restaurations à neuf et 10 sont des opérations de restructuration partielle. Des matériaux biosourcés ou recyclés sont bien souvent utilisés en limitant les émissions de carbone grâce à l'approvisionnement local et l'emploi d'entreprises du secteur. En moyenne, pour un collège qui a profité d'une restructuration lourde, il bénéficie d'une diminution de leur consommation énergétique de 50%. Pour les collèges neufs, on atteint 90% par rapport aux anciens collèges. Comme exemple de nouveaux bâtiments en matériaux biosourcés, il y a le collège Jean Lamour à Nancy ou encore le René Gaillard à Bénamenil. Dans l'exemple du collège Jean Lamour, il fait maximum 28 degrés. Cela reste important, mais c'est moindre comparé aux vieux bâtiments. 17 établissements sont en travaux, dont le collège de la Croix-de-Metz à Toul. Nous y reviendrons dans quelques instants. Certains établissements sont en travaux de façade, d'autres de végétalisation. Au-delà des investissements déjà engagés dans le plan climat collège et la politique collège nouvelle génération, un plan canicule se met en place. De nouveaux espaces de repli thermique sont envisagés pour répondre aux épisodes caniculaires et limiter les températures en dessous de 28 degrés. 2 millions d'euros supplémentaires vont être votés par le conseil départemental en rapport avec ce plan canicule et cet argent sera consacré sur le volet des difficultés d'accueil des collèges en temps de chaleur. Je vous propose d'entendre Shaina Skirouni, la présidente du conseil départemental 54, pour en savoir plus sur ses différents investissements. Elle répondait aux questions des journalistes présents lors d'une conférence de presse du jeudi 27 août.
2: 2 millions d'euros en plus dans le budget pour vraiment faire de l'adaptation réelle très vite.
3: Disons que ce sont 2 millions d'euros supplémentaires en lien avec ce qui s'est passé cet été, donc cet épisode caniculaire qui a mis en grande difficulté en termes d'accueil les élèves dans les collèges. Donc là, il nous semblait important de répondre à cette urgence et de préparer l'été prochain, donc avec des espaces de refroidissement climatisés pour pouvoir avoir des replis thermique, mais cette mobilisation et enveloppe supplémentaire de 2 millions d'euros, elle vient bien déjà en complément d'une enveloppe supplémentaire qui avait déjà été votée début d'année 2026 pour justement intégrer la problématique du réchauffement climatique et l'adaptation au climat. Donc l'idée c'est un, de ne pas subir, de proposer des solutions et de faire en sorte que à court terme, la rentrée prochaine, l'été prochain, eh bien un certain nombre d'établissements, en tout cas les établissements prioritaires, puissent avoir un certain nombre de réponses.
2: J'imagine que c'est la conclusion de cet été, enfin vous avez dû ajouter ce budget après les retours d'expérience dans beaucoup de collèges. paysages après cet été qui est historique, qui ne le sera plus, mais qui a été historique en matière de chaleur.
3: Oui, parce que les élèves et les équipes de l'éducation nationale se sont retrouvés dans des établissements où les températures étaient extrêmement élevées. Et donc, avec pour certains collèges, la nécessité prise par l'éducation nationale de fermer les collèges. Donc nous, nous avons à cœur non seulement de travailler à faire en sorte que nous puissions maintenir des collèges ouverts pour pouvoir accueillir les élèves, et puis surtout de faire en sorte qu'il puisse y avoir une continuité, une forme de continuité, parce que une continuité totale, c'est un peu compliqué, mais une forme de continuité des apprentissages. Et puis, nous sommes aussi très soucieux, notamment pour les collèges qui accueillent des familles et des jeunes qui vivent dans des passoires thermiques chez eux, dans leur logement, eh bien, c'est de faire en sorte qu'ils puissent aussi être protégés sur une journée en les accueillant dans les établissements, quand bien même il faudrait les fermer et travailler plutôt à une ouverture beaucoup plus large pour accueillir les élèves.
2: Quand on parle de salle climatisée, c'est pour y faire quoi ? C'est pour étudier ? C'est pour faire une pause comme je sais pas, une heure de perme, par exemple ? Ce serait pour quoi, finalement ?
3: Alors, en fait, on va travailler sur deux aspects. À la fois une forme de confort en mettant par exemple en place dans des salles des films, en mettant en place des brasseurs d'air, en mettant en place des cours végétalisés qui devraient déjà permettre dans le quotidien, même quand les températures, on va dire, sont élevées à 28, 29, 30 degrés, il puisse quand même y avoir des solutions de confort là pour assurer la continuité pédagogique. Et ensuite, il y a ce que j'appelle des épisodes exceptionnel. Et donc, dans les épisodes exceptionnels, il faut être réaliste. On ne peut pas imaginer que à 40 degrés à l'extérieur, on puisse continuer à vivre, travailler, j'allais dire, de manière normale. Et c'est là où il faut trouver des solutions pour faire en sorte que, justement, les élèves puissent quand même être accueillis, peut-être des temps de repli, de repos, pour pouvoir continuer par la suite. Mais l'objectif, c'est vraiment, nous sommes dans des conditions exceptionnelles, et de faire en sorte que, dans ces conditions exceptionnelles, eh bien, il puisse y avoir des solutions de repli. Après, à voir avec les équipes pédagogiques, qu'est-ce qu'ils comptent faire. Et ça, j'imagine qu'en fonction de la situation, eh bien, ce sera soit un peu d'apprentissage, soit plutôt du répit, soit des choses innovantes en termes pédagogiques.
4: Moi, je voulais revenir aussi sur la rénovation des gymnases, qui sont aussi des bâtiments vieillissants. Et il y a aussi un vrai enjeu de santé publique, parce qu'on dit que les jeunes ne font plus de sport aujourd'hui.
3: Alors, les gymnases, c'est une particularité, puisque tous les gymnases n'appartiennent pas au département. Et au contraire, les gymnases sont plutôt du ressort des collectivités locales, des communes. Donc, ce que nous faisons, c'est que lorsque les gymnases accueillent des collégiens et des collégiennes, eh bien, le département a en place une enveloppe d'investissement pour cofinancer les travaux avec les collectivités locales. Donc on a une capacité à intervenir dans le cadre des restructurations des gymnases, faire en sorte justement de répondre aux passoires thermiques, parce qu'on a des gymnases qui sont de véritables passoires thermiques, mais ça nous le faisons en partenariat avec les collectivités locales propriétaires des gymnases, à condition évidemment que ces gymnases accueil des collégiens et des collégiennes. Mais donc, c'est de cette façon que nous avons déjà proposé, mais cette possibilité d'intervention, et c'est un outil qui existe déjà depuis, de mémoire, au moins 2 ans.
2: Le plan climat qui a été voté en mars dernier prend-il bien en compte les nécessités qu'on a pu connaître cet été avec les chaleurs extrêmes et le refroidissement des bâtiments ?
3: Oui, il prend complètement, et il intègre complètement les chaleurs extrêmes qu'on a pu vivre cet été. On s'en est rendu compte, notamment dans les projets qui ont déjà été réalisés, je pense au collège Jean Lamour, je pense au collège Niki de Saint-Phalle, qui sont des établissements à énergie positive. Eh bien, on s'est rendu compte qu'au moment le plus dur de la canicule, eh bien, ces collèges avaient cette capacité quand même justement de limiter les températures. Donc de mémoire, on pouvait être à 27, 28, 29 degrés. Quand à l'extérieur, il faisait 40 degrés. Donc nous sommes aussi, en tout cas moi je suis très heureuse que dans le cahier des charges, parce que c'est ça qui est important, dans le cahier des charges de ces collèges, eh bien, ont bien été intégrés les matériaux et surtout les nouvelles solutions pour faire en sorte que ces collèges, dans leur bâti, répondent aux problématiques climatiques. Mais encore une fois, je le redis, si nous ne changeons pas de modèle de développement, si nous ne changeons pas de modèle de consommation, de déplacement, eh bien, nous serons confrontés, et vous le savez, il y a encore, au-delà des épisodes caniculaires, là, nous sommes confrontés à des tornades, nous sommes confrontés à des tempêtes. On va pas regarder le climat changer en subissant et en considérant que nous allons pouvoir nous adapter avec le bâti et continuer à faire en sorte que ce réchauffement climatique s'aggrave. Donc, il y a quand même des solutions de court terme, des solutions d'urgence qui sont en lien aussi avec la santé publique, des politiques de santé publique, mais il faut que collectivement, en tant que citoyens et citoyennes, on revoie nos modèles de développement.
1: Et outre les bâtiments pour les salles de classe, il y a aussi les cantines qui vont être un peu revisitées aussi pour accueillir les élèves comme il se faut.
3: Alors en fait, on va regarder établissement par établissement. Le département est responsable de 66 collèges publics, donc il y en a peut-être une trentaine qui n'ont pas bénéficié de restructuration et de travaux pour lesquels on va regarder justement au cas par cas là où on doit travailler. Parce que peut-être que cette fameuse salle où on va pouvoir se reposer du fait de la canicule, ça peut être aussi réfléchir à la fois aux espaces CDI ou aux espaces de restauration collective. Donc on a encore, j'allais dire, beaucoup de pain sur la planche et le département sera au rendez-vous.
1: Et outre les établissements scolaires, il y a aussi une réflexion auprès des bâtiments qui accueillent les agents techniques aussi.
3: Oui, parce que nous avons engagé donc un plan aussi climat qui concerne en fait les bâtiments appartenant au département, les bâtiments qui accueillent notamment nos agents, je pense aux maisons du département, aux maisons des solidarités, aux établissements qui accueillent les enfants de la protection de l'enfance, qui sont aussi concernés par la nécessité d'engager des travaux pour faire face à l'adaptation climatique. Et donc on a engagé aussi une enveloppe supplémentaires, financières, pour pouvoir engager ces travaux.
4: Moi, je voulais revenir aussi sur la restauration scolaire. Il y a un enjeu aussi d'une alimentation de qualité accessible à tous qui vous tient à cœur, je crois.
3: Oui, dans le cadre de la restauration scolaire, nous travaillons sur deux aspects. Les aspects de tarification sociale pour permettre au plus grand nombre de déjeuner à la cantine. On est un département particulier puisque 75% des élèves accueillis dans les collèges sont demi-pensionnaires. Et puis, nous travaillons également à la question de la qualité, à la fois en termes d'approvisionnement en local, également en termes de bio. Et là, nous sommes en train de travailler sur à la fois, en étant partenaire sur le marché d'intérêt local porté par la métropole du Grand Nancy, et en même temps sur un projet porté par le département de Meurthe-et-Moselle autour d'une centrale d'achat qui vise justement à organiser les filières d'approvisionnement au niveau local, en prenant en compte toutes les activités de restauration à l'extérieur. Je pense évidemment au collège, on pense au lycée, on pense aux écoles primaires, mais on pense aussi aux CHRU, aux hôpitaux, aux EHPAD. Et donc, l'idée, c'est de pouvoir avoir des débouchés suffisamment intéressants pour que nos agriculteurs et agricultrices, nos maraîchères puissent s'organiser pour pouvoir assurer l'approvisionnement et l'achat de nos gestionnaires.
1: Vous venez d'entendre Shane Schirouni, présidente du conseil départemental 54. Avant de voir ce qui se fait en local, je vous propose d'écouter une musique et il s'agit de la chanson de circonstance La Rentrée de Laurent Lahaye.

0: Et c'était Laurent Lahaye avec La Rentrée, cette jolie petite voix d'enfant. Revenons maintenant sur les travaux menés par le département dans les collèges du territoire et commençons par le collège de la Croix-de-Metz. Pour nous en parler, nous avons au micro Thomas Laurin, chargé de l'opération à la direction de l'immobilier pour le conseil départemental 54.
1: Alors, j'ai pu comprendre que vous étiez pas mal associé au projet de rénovation du collège de la Croix-de-Metz. Qu'est-ce que vous pouvez me dire sur ce projet-là ?
2: Alors, c'est un projet d'envergure puisque le collège de la Croix-de-Metz est un vieux bâtiment des années 70 et il est restructuré, ce qu'on appelle une restructuration lourde, en site occupé, c'est-à-dire qu'en gros, on reconstruit la totalité du bâtiment, l'enveloppe du bâtiment, tout l'intérieur du bâtiment, on fait pas mal de démolitions aussi, et à la fin, on aura un collège comme neuf, voilà, c'est ce qu'on peut dire.
1: Alors, les travaux ont commencé quand, ou nous vont commencer quand ?
2: Alors, les travaux ont commencé l'année dernière au mois de juin. On a eu une période d'installation de bâtiments provisoires, puisque comme je vous l'ai indiqué, on était en site occupé, ce qui veut dire qu'en fait, on fait un peu le jeu des chaises musicales, c'est-à-dire qu'on travaille sur une moitié de bâtiment à l'heure actuelle, c'est-à-dire qu'il y a la moitié de l'externat qui est fermé et qui est en travaux. Et l'autre moitié est utilisée par les élèves. Mais du coup, on perd une moitié externat. Donc, ce qu'il faut, c'est compenser par des salles de classe provisoires qu'on a mis en place en début d'année scolaire. Voilà, donc ça s'est mis en place vers le mois de décembre et les élèves sont rentrés au mois de janvier. Et le chantier, là, pour l'instant, est en cours de réalisation, avec des phases de démolition, des phases de réaménagement de l'ancienne cuisine, salle de restauration. Il y a un projet également de salle polyvalente qui est en construction à l'heure actuelle.
1: Voilà. Est-ce qu'il y a du matériel spécifique pour lutter contre les canicules qui est utilisé ?
2: Alors, sur le chantier en lui-même, pour les gars qui sont sur le chantier, on a les éléments classiques, on va dire, de chantier qui sont l'eau à disposition, bien évidemment, des pauses régulières en cours de journée, de manière à ce qu'ils puissent se reposer, et puis effectivement des horaires souvent décalés, c'est-à-dire qu'ils commencent plus tôt le matin à la fraîche et ils finissent plus tôt également pour éviter justement les gros pics de chaleur en après-midi. Alors ça, c'est sur la question de l'organisation du chantier et comment lutter contre la canicule pour les compagnons qui sont en train de travailler. Après, pour le projet final, il n'y a pour l'instant pas d'éléments de climatisation qui sont prévus. Il y en aura qui seront intégrés pendant les études. Pour l'instant, c'est tout ce que je peux vous dire parce qu'on est en train d'étudier justement la meilleure manière de mettre en place ces éléments-là en fonction justement des épisodes caniculaires assez exceptionnels qu'on a pu voir. Ça amène effectivement le projet à évoluer un peu sur ce point-là.
1: D'accord, oui. Par exemple, une salle climatisée, comme ça a été évoqué, pourrait être intégrée au projet plus tard.
2: Voilà, la salle climatisée est une des options. Il y a d'autres options techniques qui sont à l'heure actuelle en cours d'études, en cours de réflexion, on va dire. Mais c'est vrai qu'effectivement, on aura à terme ce genre de dispositif qui sera mis en place sur le collège de la Croix-de-Metz.
1: Et quel est le budget de l'investissement pour le collège de la Croix-de-Metz ?
2: Le montant du chantier qui est 11 millions d'euros hors taxes. Le budget global on est sur 17 millions d'investissement total au niveau de la Croix-de-Metz par le département. Sachant qu'on a déjà une première partie qui a été réalisée en collaboration avec le SMGT sur la question de la cuisine centrale et de la salle de restauration qui a déjà été réalisée et qui a été livrée il y a un an, deux ans maintenant. Voilà.
1: Et pour la fin des travaux, du coup, ça serait envisagé pour quand, des travaux définitifs ?
2: Alors, on est sur une fin de travaux, pas avant 2028. Voilà.
1: D'accord. Ça va encore impacter un petit peu les élèves cette année encore ?
2: Ça impactera encore les élèves. Alors, c'est ce qu'on dit toujours. Malheureusement, on est sur une opération en site occupé. On essaie de faire au mieux en termes de sécurité, bien évidemment, pour les élèves qui sont présents. Nuisances sonores également qui sont au mieux maîtrisées, on va dire, par rapport au bruit de chantier. Voilà. Mais malheureusement, on est un chantier à côté des élèves. Donc oui, on les embête et ils seront embêtés encore pendant quelques années, oui, effectivement.
0: Merci beaucoup, Thomas Laurin, chargé de l'opération à la direction de l'immobilier pour le conseil départemental de Meurthe-et-Moselle pour toutes ces précisions. Le collège de Pont-Saint-Vincent est aussi de la partie. Il fait partie des collèges concernés par des restructurations lourdes et des collèges neufs en phase d'études. Pour ce chantier, une cité inclusive est prévue. Le collège Jacques Callot va faire peau neuve. Dans cette cité inclusive de Moselle et Madon, il y aura aussi un institut médico-éducatif, un IME, géré par l'association AEIM Adapet 54 pour des jeunes en situation de handicap. Une école de musique de la Comcom sera aussi installée, tout comme des espaces de formation au métier de l'aide à la personne. Une cuisine centrale et un pôle de restauration sont aussi prévus. Nous en sommes qu'au lancement du concours début 2027. L'ouverture est envisagée pour l'horizon 2030-2031. Autre collège en terre de Lorraine concerné par des travaux ces derniers temps, il y a eu le collège Jacques Callot de Neuve-Maison avec la rénovation de la chaufferie. Et vous êtes toujours dans l'émission Décodeur citoyen sur Radio Déclic. Et pour terminer sur les collèges de Meurthe-et-Moselle qui sont prêts à relever les défis de demain, nous avons parlé surtout du climat, mais le département met aussi l'accent sur l'émancipation et surtout la préparation de nos futurs citoyens. Pour cela, il y a déjà une volonté de transition à l'ère numérique avec l'utilisation des matériels et des ressources numériques qui fait désormais partie des usages pédagogiques courants des enseignants et enseignantes, que ce soit les questionnaires en ligne, l'enregistrement audio, les parcours personnalisés ou encore le journal ou web radio et vidéo en éducation physique et sportive. Les travaux collaboratifs aussi sont mis en avant. C'est donc aussi l'organisation spatiale dans les classes qui évolue en conséquence avec des salles en îlot et des mobiliers modulables. Le développement de classes mobiles se poursuit. Chaque collège a été équipé d'au moins 32 Chromebooks avec des chariots et des valisettes. Entre 2024 et 2027, ce sera plus de 3000 qui auront été mis à la disposition des collèges du territoire. Et d'ailleurs, dans le cadre du plan France 2030, la collectivité a participé aussi à deux campagnes annuelles d'appel à projet national pour l'équipement et l'accompagnement d'un projet web radio dans les collèges non équipés. Le projet a concerné quand même 25 collèges qui se sont vus dotés de tables de mixage avec micro, casques et enceintes de diffusion pour 4 utilisateurs. Le département a également lancé un nouveau magazine en 2025 imaginé par et pour les collégiens et collégiennes. Ça s'appelle Zoom 54 et ça valorise leurs projets, leurs engagements et le regard sur le monde qu'ils peuvent porter. Le département met aussi l'accent sur l'ouverture au monde grâce au sport et à la culture. Le département propose des actions concrètes, le plus souvent en partenariat avec le tissu associatif local. Il y a par exemple les collégiades sportives où les collégiens ont l'esprit olympique. C'est tous les 2 ans, leur vie sportive est rythmée par les collégiades. Fair play, solidarité et plaisir de vivre ensemble sont les têtes d'affiche de ces rencontres en partenariat avec l'UNSS et l'UGSEL sous l'égide bien sûr de l'éducation nationale. Pour information, l'édition 2026 a réuni près de 1000 collégiens et collégiennes. Et sinon, bien sûr, il y a plusieurs classes orchestres qui sont mises en place pour des collèges du département. Il y a la rénovation de gymnase, comme a pu l'évoquer la présidente du conseil départemental. Côté chiffres, afin de favoriser la pratique sportive chez les jeunes, le conseil départemental a décidé la création d'un programme d'investissement spécifique de 900 000 euros annuels à destination des communes et des communautés de communes pour le soutien à la construction et aussi à la rénovation des gymnases utilisés dans un cadre scolaire. Le département mobilise aussi 100 000 euros pour aider les clubs à acquérir les matériels collectifs nécessaires. Le département est également à l'origine du Pass Jeune 54, qui est une aide financière pour les jeunes de 6 à 16 ans pour les inscriptions à une activité régulière sportive, culturelle ou de loisirs de leur choix. Cette aide s'adresse aux familles dont le quotient familial est inférieur ou égal à 750 euros. Les familles concernées reçoivent durant l'été un courrier de la CAF ou de la MSA et il est à présenter lors de l'inscription dans l'association choisie. Ils permettent tout de même de bénéficier d'une prise en charge immédiate de 60 euros, 80 euros ou 110 euros sur le montant de l'adhésion. Ce n'est pas négligeable. Autre point, puisque je l'ai évoqué, c'est pour aussi former les citoyens et citoyennes de demain. Et donc, dans ce qu'a pu mettre en place le département 54, il y a la tribune des collégiens et collégiennes. L'Assemblée départementale des collégiens a tiré sa révérence après 17 ans d'existence, mais elle est désormais remplacée par la tribune des collégiens et collégiennes depuis 2024. Et donc, dans le mandat 2024-2026, il y a 25 collèges qui sont engagés dans ce projet. 100 jeunes ont été élus élus. 20 idées de projets ont été lancées et plus de 160 propositions concrètes également. En coordination avec les équipes pédagogiques de l'éducation nationale, mais aussi avec un lien renforcé avec d'autres actions portées par le département, il s'agit à travers ce dispositif de participation citoyenne de mettre en œuvre une démarche participative et de permettre aux jeunes tribuns élus pour un mandat de 2 ans d'avoir un impact sur les politiques publiques départementales et de débattre avec les conseillers départementaux, ce qui permet d'ailleurs aussi de favoriser les échanges entre des collèges et des acteurs associatifs locaux et avec donc des agents départementaux et de découvrir ainsi de nouveaux outils pédagogiques ou encore de favoriser la coopération intercollège entre élèves et l'équipe pédagogique. Je terminerai là-dessus avec les égalités filles-garçons, petits et grands, et surtout aussi la lutte contre la précarité menstruelle et les premiers équipements de toilettes mixtes pour filles et garçons. Par exemple, il y a un collège à Villerue qui est équipé de toilettes mixtes pour filles et garçons. Il y a une volonté de installer comme ça des toilettes non genrées, comme donc à Villerue, mais aussi à Gerbévillers ou encore à Saint-Nicolas-de-Port. Ces collèges-là sont des premiers collèges expérimentaux qui rapportent plutôt un bilan positif, des sanitaires plus propres, plus sûrs et de meilleures relations entre filles et garçons. Et puis je l'ai dit, hein, il y a donc la lutte contre la précarité menstruelle. Il y a déjà quelques années, le conseil départemental de Meurthe-et-Moselle avait décidé d'intégrer des distributeurs de protection périodique. Il y a eu des expérimentations dans plusieurs collèges publics et maintenant ça y est, 100% des collèges publics sont désormais équipés de distributeurs en libre service. Voilà sur ce qu'on peut dire sur la volonté du département 54 de mettre en valeur ses collèges et d'apporter du soutien à que ce soit les collégiens et collégiennes, les futurs citoyens, mais aussi à leurs enseignants et également donc aussi aux agents départementaux, puisque comme l'a évoqué la présidente, eh bien il y aura aussi des améliorations au niveau des bâtiments qui abritent les agents départementaux. Par exemple, il y a la maison départementale des adolescents qui est concernée. Il reste donc encore fort à faire, mais le département de Meurthe-et-Moselle est sur le coup pour aider donc nos futurs citoyens, les collégiens et collégiennes du département. C'est la fin de ce décodeur citoyen. Je vous remercie de l'avoir suivi et je vous souhaite à toutes et à tous une très bonne journée sur Radio Déclic.

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4: Voici une émission collective sur l'avenir du futur.

0: la grande question. L'école j'en fais. Quand je serai grand, ça sera comment? Je m'appelle Emma. Quand je serai grande, dans 20 ans, je retrouverai mon amoureux, Tom.
1: Dans 20 ans, quand je serai grande, je voudrais avoir une voiture avec plein d'argent. Et dans 20 ans, quand je serai grande, je serai riche. Parce que j'aurai beaucoup de sous dans ma tirelire. Parce qu'à chaque fois que quelqu'un dit un gros mot, c'est une sous.
2: Dans 20 ans, quand je serai grand, ce sera super. Il aura de la neige.
3: Dans 20 ans, quand je serai grande, j'ai plein d'argent.
4: Je m'achèterai une grande maison, luxe, une cuisine, et que j'aimerais mes îles.
5: Dans 20 ans, quand je serai grande, je serai maîtresse. Soumaya.
6: Quand je serai grande, j'aimerais 20 ans. Je serai pompier et je m'appelle Jay.
7: Dans 20 ans, quand je serai 30, j'aurai des voitures qui volent. Ayla.
8: Dans 20 ans, quand je serai grand, je vais avoir des poissons. Léo.
9: Attends, quand je serai grande, je serai policier. Elsa.
10: Dans 20 ans, il n'y aura plus de méchants. Madeleine.
11: Dans 20 ans, quand je serai grande, je voudrais un robot fasse le ménage. Annelia.
12: Dans les dinosaures pour devenir gentil. Logan.
13: Dans 20 ans, quand je serai grand, les dinosaures seront gentils. Je m'appelle Iliès.
14: Dans 20 ans, j'ai vu des voitures qui volent. Une salama.
15: Dans 20 ans, quand je serai grande, il y aura des bonbons qui vont pousser vite. Evelyn.
16: Dans 20 ans, quand je serai grande, j'irai en vacances dans l'espace, sur la lune en fusée. Noah.
17: Dans 20 ans, j'aurai des animaux qui parlent grâce à une machine. Nilay.
18: Dans 20 ans, quand je serai grande, les robots vont faire le travail. Ainsley.
19: Dans 20 ans, j'ai une compte, j'ai une maison, j'ai un cavalier, magasin et un légume. Simaï.
20: Quand je serai grande, je serai la grande sœur.
21: Minira. Dans 20 ans, j'espère qu'il aura toujours des animaux. Je m'appelle Tasnim.
22: Dans 20 ans, je veux voir la PS100, une Lamborghini, une Ferrari, et la PS1 et la PS1000. Mélie.
23: Je pense que dans 20 ans, il y aura des voitures volantes.
24: Je pense que dans 20 ans, il y aura toujours les maîtresses.
25: Je pense que dans 20 ans, il y aura plus de travail en France.
26: Je pense que dans 20 ans, je serai le roi.
27: Je pense que dans 20 ans, que les maîtresses sont des robots pour nous faire travailler.
28: Je pense que dans 20 ans, on ferait toujours des maths.

0: Bonjour, nous sommes l'école Saint-Mansu Didier Plouf de la classe CE2 CM1.
1: Dans 20 ans, j'imagine que les voitures n'auraient pas besoin de conducteurs. Elles nous emmèneraient où on le veut et peut-être qu'elles pourraient voler.
0: Dans 20 ans, j'imagine que la ville sera développée, qu'il y aura plus de maisons, d'hôpitaux, d'écoles et aussi plus de bâtiments, géants, lumineux, en métal et bien sécurisés.
2: Dans 20 ans, j'imagine que dans le futur, il y aura des voitures volantes et d'autres qui vous emmèneraient là où on veut.
3: Dans 20 ans, j'imagine que toutes les écoles auront des escalators à la place des escaliers et que la récré dure une heure.
4: Dans 20 ans, j'imagine que l'école sera partout dans le monde, qu'on appuie sur un bouton et que ça projette ce qu'on veut sur le tableau, que toutes les chaises sont confortables, qu'on écrit sur un ordinateur pour ceux qui ont du mal, que tous les élèves portent un uniforme et qu'on peut apporter des jeux pour la récréation.
5: Dans 20 ans, j'imagine que la ville sera grande, belle, avec des restaurants, des grands immeubles en verre, avec des lumières multicolores quand il fera nuit, et que la ville sera plus sécurisée.
6: Dans 20 ans, j'imagine que les voitures seront moins chères et plus jolies, et que la plupart des voitures auront des sièges chauffants et des frigos pour y mettre de la glace et plein d'autres choses.
7: Dans 20 ans, j'imagine que toutes les voitures rouleront à 350 km/h minimum.
8: Dans 20 ans, j'imagine que la ville sera polluée, agrandie, plus de personnes. Il restera plus beaucoup de nature.
9: Dans 20 ans, j'imagine qu'il n'y aura plus de gasoil et que les voitures au gasoil seront des voitures de collection. J'imagine qu'il y aura des voitures électriques et que les nouvelles seront sur des rails ou qu'elles soient volantes. J'imagine qu'il n'y aura plus de station essence et qu'il n'y aura plus les prix indiqués sur les panneaux. Les prix indiqués sur les panneaux seront pour les voitures électriques, volantes et sur les rails.
10: Dans 20 ans, j'imagine que les villes, les restaurants, il y aurait des robots serviteurs, la nourriture dorée, des voitures volantes et des Ferrari et des Lamborghini. Et Ronaldo sera très vieux.
11: Dans 20 ans, j'imagine que dans toutes les villes, il y aura des fêtes et aussi de la nourriture partout dans la ville. Et aussi, des prix augmenteraient de x10.
12: Dans 20 ans, j'imagine que des voitures volantes tout autour de nous, en Russie, en Chine et même partout.
13: Dans 20 ans, j'imagine qu'il n'y aura plus beaucoup de nature et que les arbres seront secs.
14: Dans 20 ans, j'imagine qu'il n'y aura moins de pollution envers la nature, comme ne pas jeter des choses en métallique et plus de choses, par exemple des épluchures de orange, etc.
15: Dans 20 ans, j'imagine les voitures seront volantes et qu'il n'y aura plus d'essence.
16: Dans 20 ans, j'imaginerai que les légumes poussent plus vite.
17: Les pays pourront s'unir.
18: Bonjour, nous sommes les élèves de CM1, CM2 de l'école Saint-Mansuy. Nous avons écrit des lettres pour les futurs élèves de dans 20 ans.
19: Cher lecteur de dans 20 ans, je suis Ethan, je vais avoir 11 ans, mes journées à l'école sont bien, mon école a 61 ans, au moment où vous lisez cette lettre, elle aura 81 ans. Ma classe a un vidéoprojecteur et une salle où il y a des canapés. Mes camarades sont très amusants. J'aime jouer à la console et faire du vélo. Je joue à Minecraft et à Call of Duty. Nous allons partir en vacances dans un mois et demi. Il fera très chaud et on pourra faire des batailles d'eau et aller à la piscine avec mes parents et mon frère. Dans 20 ans, j'aurai 2 enfants, un chat, un chien et un perroquet. Je travaillerai dans une usine où on y déposera la pollution pour la transformer en engrais et adieu la pollution. Dans la classe, il y aura des fauteuils massants avec des casques VR pour étudier et des machines pour envoyer directement les devoirs dans le cerveau. La France sera le pays le plus futuriste du monde. Ce seront les enfants qui décideront et qui donneront les lois avec les lois. Avec les casques VR, on pourra tout sentir directement à la réalité virtuelle. Merci d'avoir lu ma lettre, Ethan.
20: Cher lecteur de Dans 20 ans, je suis Elena, j'ai plein d'amis. Léa, Lucie, Mila, Lizzie, Maëlie, Esther, Alice, Ethan, Théo, Charlie et plein d'autres. J'aime jouer avec eux, ce qui m'amène à mes passe-temps favoris. J'aime regarder la télé, jouer à Minecraft, un jeu vidéo d'aventure et de création, et de jouer avec ma sœur. Ce qui me fait peur, c'est que ma famille meure et de manger des bonbons. Dans 20 ans, je pense que j'aurai 3 enfants et plein d'animaux. Je serai footballeuse professionnelle et après, je reprendrai le garage de mon papa. Je pense que toutes les classes seront plus modernes. J'aimerais que les enfants aient plus de 3. Elena.
21: Chers lecteurs de Dans 20 ans, je suis Lucie et j'ai 11 ans. À l'école, je travaille et je joue avec mes amis qui sont Lucie et Mila. En dehors de l'école, je fais de l'équitation et de la danse. Parfois, je joue à Roblox, c'est un jeu sur application et dessus, il y a plusieurs jeux. Tous les ans, je pars en colonie d'équitation. Le matin, on monte et l'après-midi, on fait des activités sportives comme de l'escalade ou une baignade dans un lac. Mon chanteur préféré est Julien Live. Dans 20 ans, j'aurai un border collie, j'aurai une fille qui s'appellera Lila et un garçon Sébastien. Dans 20 ans, il y aura des voitures volantes avec plein de gadgets. Les voitures à essence n'existeront plus. On n'aura plus besoin de payer les impôts. On pourra faire de l'escalade.

0: Louis et Capucine. J'aurai deux chiens, des bergers blancs suisses, Jack et Marc. On aura des voitures volantes et des robots pour tout faire à notre place. On fera de la tyrolienne sur les fils électriques. On n'aura pas besoin d'aller à l'école car on aura des clés USB branchées à notre cerveau pour tout savoir. Mila.
1: Dans 20 ans. Cher lecteur de Dans 20 ans, je suis Léana et j'aurai mes 11 ans le 13 octobre. Moi, j'adore l'école parce que j'ai des amis en or et aussi j'adore les maths. Sinon, mon école est un petit peu vieille. En activité extrascolaire, je pratique le patinage, mais ce que je préfère le plus, c'est les activités manuelles. Il y a une musique que j'aime, c'est Parisienne de Gims. Les personnes les plus importantes dans ma vie sont mes parents, parce qu'ils m'ont créé et ce sont mes sauveurs. Sinon, les personnes que j'admire le plus, ce sont mes amis. JN, AL, Lola, Lucie L, Lucie P, Mila, Léa, Loïs, Elena G, Elena OP, Ethan, TOW, TOP, Yacine, Jarod, Augustin et Maïlis. Dans 20 ans, il y aura des robots cuisiniers dans certains restaurants. Il y aura des tunnels souterrains qui relieront toutes les villes de France. Merci d'avoir lu ma lettre. Bisous, Léana.
2: Chers lecteurs de Dans 20 ans, je m'appelle Maïa, j'ai 11 ans. Mes journées d'école sont bien, même si ma classe est bruyante. Je ne pratique pas d'activité extrascolaire. Mais mes passe-temps sont de jouer avec mon téléphone, jouer dehors et avec ma famille. Dans ma famille, celui que j'aime le plus, c'est mon père. Je joue à toutes sortes de trucs, de jeux et j'écoute toutes sortes de musique. Dans 20 ans, l'école sera peut-être plus facile. On aura plus besoin d'étudier et on fera nos devoirs sur ordinateur. Les endroits seront améliorés et le maire aura changé. Il y aura beaucoup plus d'appareils et de téléphones, tout sera mieux. Mais il y a...

0: Essayez de chemin de l'école Saint-Ève.
1: Pour cette émission collective, on vous propose un peu de grammaire, bien sûr.
2: En classe, pour réviser les groupes, on a réalisé des cadavres exquis.
3: On a écrit des groupes sujets sur les feuilles bleues,
4: des groupes verbaux sur des feuilles rouges,
5: des compléments circonstanciels sur des feuilles vertes.
6: On a mélangé le tout,
7: on a tiré au sort,
8: et en assemblant une feuille bleue, une feuille rouge et une feuille verte, on a créé des phrases surréalistes.
9: Chaque phrase commence par le complément circonstanciel dans 20 ans.
10: Et voici le résultat.
11: Demain, c'est certain. Demain, tout ira bien.
12: Dans 20 ans, un poulpe jouera avec des fruits dans la ferme.
11: Demain,
12: les poules pourront manipuler des téléphones.

0: habitants, les animaux adopteront dans un studio. Va-t-on, les poissons auront moins de maladies au parc.
1: Demain, demain, demain c'est certain. Demain, demain, demain tout ira.
0: Dans 20 ans, le grand youtubeur téléphonera au lion dans le monde entier. Allô, allô.
2: Le loup parlera dans la mer. Aou!
1: Demain, demain, et chaque matin, de nos deux mains, écrivons le destin.
0: Dans 20 ans, les éléphants mangeront au parc.
1: Demain, demain, prenons le chemin, nous les gamins, de nos rêves sans fin.
0: Dans 20 ans, un humain mangera dans un pays lointain.

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2: L'association Toul Accueil, en partenariat avec la ville de Toul, organise un concert caritatif au profit de France Alzheimer le samedi 26 septembre 2026 à 17h30 à la collégiale Saint-Jean-Gou à Toul. Le groupe vocal Faridol de Nancy animera cette soirée. Un cœur d'homme, un cœur de femme, un cœur mixte. Ce sera une participation libre. L'entrée du public se fera à partir de 16h45.

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1: Bonjour à toutes et à tous, bienvenue sur Radio Déclic si vous nous rejoignez. Nous sommes partis pour une nouvelle émission de la chronique de l'antiracisme au quotidien. C'est parti pour une heure ensemble, une heure d'émission. Avec moi autour de la table, on a Jean-François. Bonjour Jean-François.
2: Bonjour tout le monde.
1: Jean-François, donc du MRAP, Mouvement contre le racisme et pour l'amitié entre les peuples. Nous avons également Odile. Bonjour Odile.
3: Bonjour, bonjour.
1: Odile, représentante qui vient pour Amnesty International, groupe de Toul.
3: Groupe de Toul, voilà.
1: Exactement. Et avec moi, eh ben, nous avons également Joséphine et Mathieu. Bonjour à vous.
4: Bonjour. Bonjour.
1: Bon, tout le monde va bien ?
3: Oui.
5: Ça va.
1: Donc comme je disais, on est parti pour une heure d'émission. Je rappelle le programme rapidement à nos auditrices, nos auditeurs. On commence par les actualités de Jean-François, sélectionnées par Jean-François. Ensuite, on parle des actualités et des combats d'Amnesty International par Odile. Et on terminera notre émission sur notre discussion, et notamment une discussion sur l'intégration. On commence tout de suite avec les actualités.
6: Actualité.
1: Alors Jean-François, je crois que tu m'as dit que tu avais deux actualités marquantes aujourd'hui.
2: Oui, oui, j'ai sélectionné deux actualités, une horrible et à peine croyable, et une autre par contre positive et intéressante, et de fond.
1: Alors on commence par la bonne ou la mauvaise ?
2: Oh, on va commencer par la mauvaise. Je dis qu'elle est à peine croyable. Pendant la Coupe du Monde de football, il y a une sénatrice, pas n'importe qui, une sénatrice du Paraguay, une certaine Céleste Amarilla, qui s'est emportée contre Mbappé. Kylian Mbappé. Oui, mais je vous lis sa déclaration. Cet abruti n'a même pas appris à écrire. Au lieu de téter le lait maternel, il tétait des noix de coco. Les êtres les plus instruits qu'il ait jamais entendus étaient des chimpanzés. On a de la peine à y croire.
3: C'est pas un problème de traduction.
2: Non, parce que bon,
1: j'ai pas mal suivi cette histoire et j'en croyais pas mes yeux, mes oreilles.
2: On croit que c'est une fake news, mais non, parce que le gouvernement du Paraguay a présenté ses excuses. Elle a été, je crois, suspendue un certain temps. Enfin, Alors. Voilà, c'est ce qui est incroyable, c'est qu'à notre époque, on puisse faire des déclarations qui, à la limite, au 19e siècle, pouvaient avoir cours. Mais continuer à dire que un noir tête les noix de coco et que
1: c'est ça. Je l'ai pas entendu le dire, mais je l'ai vu sur les réseaux sociaux et tout. Mais quand j'ai vu tout ça, ça m'a fait penser au quand il y avait, c'était quoi, les expositions coloniales et tout,
2: voilà.
1: avec les noirs qui étaient exposés, etc. Je me suis dit, mais on retourne dans les années là, quoi. C'est un truc de fou.
2: C'est ce que je disais, qu'au 19e siècle, il y a eu cette espèce de racisme vraiment élémentaire. D'accord, mais qu'actuellement, et puis pas un abruti bourré au café du coin, une sénatrice. Donc voilà,
1: Et pour la suite de l'histoire, Kylian Mbappé lui a répondu sur les réseaux sociaux.
2: Je crois qu'il y a des plaintes en cours.
1: Alors, oui, certainement. Voilà. Je pense que même la Fédération française
2: a
1: dû porter plainte.
2: Il y a des plaintes en cours, et puis encore une fois, les autorités paraguayennes, tout ça,
1: se sont
2: excusées, etc.
1: Kylian a répondu de manière assez sobre et assez classe sur les réseaux sociaux. Enfin, je trouve qu'il a bien géré l'affaire et bien géré sa communication là-dessus. Mais derrière, il me semble même qu'elle en a rajouté des couches encore, je crois.
4: Pour au final dire qu'elle s'était fait pirater. Hein. Ça, ah oui,
1: elle a utilisé cette excuse à un moment donné, mais elle a changé, je crois, après de...
3: Ah, c'était l'IA, en fait.
4: Ouais, non, mais ça y est, c'est bon.
2: Oui, non, mais
3: si
2: ça...
3: c'était pas, si c'était unique, voilà, on en ferait, mais...
4: Là, c'était plusieurs fois.
1: Ça... Ouais, non, elle persiste.
2: Non, non, mais ça prouve que même les formes les plus primitives du racisme continuent à perdurer, à s'insinuer dans les... un peu dans des propos.
1: Ouais, et puis quand ça touche, enfin quand ça arrive sur des personnes médiatiques comme ça, c'est,
2: oui, ça
1: fait un drôle d'effet, quoi. Ça fait un drôle d'effet. Comme tu dis, c'est pas un mec bourré dans la rue qui et encore, ce serait grave quand même, mais au moins ça ferait certainement moins parler ou quoi. Mais là, c'est quand même encore une fois une sénatrice.
2: Ouais.
1: C'est hallucinant.
2: Bon, alors, okay. Par contre...
1: La bonne nouvelle, alors.
2: Eh ben, abordons un sujet beaucoup plus sérieux. Il y a depuis très très longtemps un problème avec un héritage du colonialisme qui est la présence dans les musées européens d'une quantité d'œuvres d'art ou d'œuvres culturelles pillées dans... les pays du monde, hein, Afrique, Océanie, etc. Et depuis très longtemps, il y a une revendication, enfin en tout cas depuis les indépendances des années 60, une revendication de dire mais ces œuvres-là, elles devraient être chez nous, dans leur pays d'origine, dans leur...
3: Restituées.
2: Restituées, c'est ce qu'on appelle la question des restitutions. C'est un peu un serpent de mer qui n'était pas traité. Alors, à la fois, je pense, pour des raisons idéologiques, parce que les pays qui les ont acquises, alors acquises entre guillemets, on va y revenir, ne souhaitent pas s'en séparer. C'est un trésor culturel. Et puis, avec un point d'appui juridique très fort, c'est que les œuvres des musées sont impossibles à céder. Un musée, heureusement d'ailleurs, n'a pas le droit de se séparer, ni de vendre, ou de donner, de se séparer des œuvres. Elles sont acquises à l'État et elles sont incessibles, impossibles à restituer, ou à vendre, ou à quitter le musée. Alors, fort de cet argument, rien de bougé. Le point de rupture, ça a été en 2017, avec l'arrivée de Macron, et qui a tenu un discours qui est célèbre, qui est un point de référence, le discours de Ouagadougou, où il a reconnu que les peuples avaient le droit de retrouver leurs œuvres. Déclaration de principe qui marque une vraie rupture. Il a d'ailleurs commandé un rapport à deux scientifiques, une française du CNRS très reconnue comme historienne, et puis un Sénégalais, également très reconnu comme chercheur, et il leur a commandé un rapport qu'ils ont rendu un an après, et normalement il y avait un rapport pour réfléchir à ce qu'on pouvait faire. Ensuite, il y a eu quelques restitutions. Alors, comme c'est interdit, il fallait, œuvre par œuvre, une loi. Seule une loi du Parlement pouvait adopter que tel objet était cessible, pouvait quitter les musées français. Alors, il y en a eu trois ou quatre. Le plus célèbre, c'est au Bénin, des éléments d'un palais royal qui avait été pillé au XIXe siècle, et il y a 26 œuvres de ce palais qui, grâce à une loi, sont retournées au Bénin. On vient d'en parler assez récemment. Il y a également en Côte d'Ivoire un objet qu'on appelle le tambour parleur. C'est un gros tambour qui servait à communiquer, qui est une très belle pièce, qui a également été rendu à la Côte d'Ivoire. Et puis, il y a eu également, je crois, un sabre historique rendu au Sénégal. Enfin, et bref, une fois de temps en temps, il y avait une loi spécifique qui permettait de restituer un objet. Et alors, j'en parle parce que c'est d'actualité. Au mois de mai, il y a enfin eu une loi globale qui autorise les restitutions.
1: De plusieurs objets.
2: Officialise que la France peut restituer des objets à des pays qui en font la demande. Globalement.
1: Ok.
2: Et non plus au coup par coup. Ça c'est vraiment une rupture historique majeure. Alors ça sera pas simple, hein. Parce qu'il y a quand même d'énormes conditions. Quels objets ? On ne sait pas combien la France possède d'objets extérieurs dans les collections. Mais on ne sait pas parce que dans tous les musées et dans les réserves, pas toujours répertoriés, il y a des objets qui ont été donnés par tel ou tel officier ou tel explorateur ou on sait même pas toujours comment ils sont arrivés.
1: Oui, voilà.
2: Et il y a une chercheuse qui a essayé de faire un recensement. Elle a quand même trouvé, tenez-vous bien, 150 000 objets, c'est une estimation,
1: oui,
2: qui seraient d'origine étrangère et qui serait dans les réserves des musées. Dans les réserves où exposés, en particulier, il y a le cas du fameux musée du Quai Branly, musée Chirac, qui à lui seul en possède plusieurs dizaines de milliers. Donc une petite partie est exposée, mais c'est...
1: Mais il y en a plein dans la réserve.
2: Il y en a plein dans les réserves, donc il faudrait déjà recenser les objets. Savoir d'où ils viennent. Parce que c'est pas, faut une expertise qui est pas toujours facile. Et puis alors, la loi dit qu'on peut restituer les objets acquis de façon illicite. Qu'est-ce que ça veut dire illicite ?
1: Voilà, ça aussi, c'est encore une autre condition compliquée.
2: Et d'abord, on ne sait pas toujours comment ils sont arrivés là. Il y en a qui sont clairement répertoriés par des pillages, comme le fameux palais du Bénin. On sait à quelle date l'armée française a pillé le palais. Mais il y a des explorateurs, il y a des ethnologues, des missionnaires qui, dans un village, une belle statue, tiens, tu me la donnes. Pas tout. Alors, qu'est-ce qu'on appelle illicite ? Parce que des fois, ça a été des achats, des trocs qui maintenant nous paraîtraient complètement. Tiens, je te donne deux outils et puis tu me donnes la statue. Là. C'est pour ça qu'il y aurait. Alors, il faut que l'État en question demande un objet, donc qu'il sache qu'il existe, qu'il justifie sa demande en disant voilà, ça fait partie de ma culture, c'est important pour nous de le récupérer. Derrière, il y aura deux commissions scientifiques qui examineront la demande et qui donneront un avis. Et ensuite, le gouvernement fera, le ministère de la Culture fera un décret autorisant le départ de tel ou tel objet. Mais tout ça n'est pas simple.
1: Mais voilà, j'allais dire. Donc, en résumé, on n'est pas prêt de rendre ces œuvres
2: à
1: l'étranger.
2: Mais, voilà.
1: Mais au moins, ça mérite d'être là, cette loi, le mérite d'être là.
2: Voilà. Ouais. Il y aura aussi la question de leur conservation, parce que il faut que le pays d'accueil ait une structure muséale,
1: oui,
2: capable de l'accueillir, de le protéger, de l'exploiter culturellement, etc. C'est pas le tout de le mettre dans une cave
1: On peut espérer que s'ils font la demande, c'est qu'ils ont les moyens derrière de
2: l'accueillir.
1: Dans un
2: ben, par exemple, pour le trésor du Bénin, ça n'a pas été simple. Hein. Il a été plusieurs années dans le sous-sol de la présidence, en attendant qu'on construise un musée pour l'exposer en sécurité. Donc, voilà. Donc, ça sera très long, mais du point de vue idéologique, je pense qu'on tourne une page du colonialisme. Le mépris qui a eu lieu pendant toute la période coloniale, où on ramassait des objets curieux, bizarres, au mieux on les trouvait beaux, au pire on les trouvait
3: exotiques,
2: bizarres, c'est des œuvres de sauvages. Maintenant on reconnaît que ce sont des vraies œuvres culturelles et qu'elles appartiennent théoriquement et de droit au pays qui les a produits.
1: Pas à nous.
2: Pas à nous.
1: Ok. Je voulais rebondir sur ce sujet justement de restitution d'œuvres d'art africaines. J'ai vu passer une info il y a pas si longtemps sur un jeu vidéo développé par un studio sud-africain qui justement aborde ce sujet. Ça s'appelle Relooted. En gros, ça veut dire repiller en anglais. Et en gros, on incarne une personne qui va voler les œuvres d'art africaines dans les musées français pour les restituer dans un musée en Afrique, je crois au Sénégal, il me semble.
2: Oui, voilà. Une fiction, mais.
1: Mais
2: ça pose le problème.
1: Ça veut quand même dire que le sujet est là.
2: Le sujet est maintenant traité.
1: Et voilà, et qu'il est en traitement et qu'il est même traité. Voilà. Merci beaucoup, Jean-François. On enchaîne tout de suite avec les combats d'Amnesty International.
0: Respect et droit pour un monde plus humain.
3: Avec Amnesty International, groupe de Toul.
1: Alors Odile, que nous as-tu préparé aujourd'hui ?
3: Aujourd'hui, je vais m'inspirer encore une fois de ce que j'ai pu lire dans la revue Chronique, le magazine des droits humains que publie Amnesty International France, et en particulier une rubrique qui s'appelle « La vie du mouvement ». C'était un peu pour illustrer ce que faisaient les adhérents, les bénévoles d'Amnesty en France, dans certains lieux. Voilà, donc ces groupes locaux sont un peu de l'ordre de 200, il y a 240 structures locales, c'est-à-dire des groupes locaux comme nous à Toul par exemple, il y a des antennes jeunes, il y a différentes organisations. Voilà, donc je vous emmène dans différentes villes, tout d'abord au Havre, où nous pouvons retrouver donc dans ses écrits Dominique, qui est membre d'Amnesty et fondateur du collectif Le Havre contre la peine de mort. Avec la Ligue des droits de l'homme, il a obtenu l'autorisation d'exposer, d'installer des panneaux, 25 panneaux, illustrant l'abolition de la peine de mort en France. C'est un lieu symbolique, cette exposition, parce que elle a été installée au tribunal judiciaire du Havre. Dominique, donc ce membre d'Amnesty, organise aussi des projections débats sur le thème donc de la peine de mort, son abolition. Il intervient également auprès de lycéens de seconde, hein, dans ce qu'on appelle l'éducation aux droits humains. Et il explique le terrain, c'est-à-dire les gens, le public, est essentiel, le travail en terrain, est essentiel pour confronter les idées. Par exemple, il constate que la plupart des élèves rejetaient la peine de mort, sauf pour les crimes envers des enfants, des mineurs. Donc il a simplement partagé, hein, il n'est pas là pour dire ce qu'il faut qu'ils pensent. Je n'étais pas là pour leur dire ce qu'il fallait penser, mais pour les inviter à réfléchir, dit-il. Pour lui, ses actions, je le cite de nouveau, ce sont des petits pas, des petites actions. Il y croit, c'est victoire après victoire, même minime, que l'on fait avancer une cause. Voilà son action. Il s'est formé grâce à une commission d'Amnesty qui s'appelle Abolition de la peine de mort, Amnesty France. C'est en particulier l'histoire de parents chinois qui ont été forcés à un moment donné, je sais pas dire quand, mais de payer la balle qui a tué leur fils, qui avait été accusé d'un forfait. Ça l'avait très choqué, et c'est pour ça qu'il s'est lancé dans le militantisme et l'action. Une autre militante havraise, donc Claire, constate que trop d'États utilisent des prétextes pour éliminer des opposants par façon létale. Elle précise « Je respecte la liberté d'expression, c'est pourquoi je milite. La peine de mort, c'est l'antithèse de la parole, c'est le silence définitif. » Voilà ce qui la motive. Dominique et Claire donc, ont écrit au maire du Havre pour que la ville rejoigne le réseau « Ville pour la vie, ville contre la peine de mort ». C'est un réseau qui a été créé il y a déjà un moment. C'est une mobilisation mondiale créée en 2002. Voilà pour Le Havre. Une autre ville, une autre action menée par des amnistiens. Il s'agit d'Annecy. En effet, en début de cette année, cette ville a remis la distinction de citoyenne d'honneur à Narges Mohammadi récemment. Les objectifs de cette reconnaissance, on pourra en parler parce qu'à Toul on a aussi agi dans ce sens, affirmer le soutien d'Amnesty International à Narges, donc cette journaliste iranienne militante contre la peine de mort et le port obligatoire du voile. Donc ces contraintes sont exercées dans son pays et elle est emprisonnée actuellement. Je pense qu'elle connaît là, je ne sais pas son actualité, mais elle connaissait des problèmes de santé très importants et un empêchement à être soignée, c'est très préoccupant. Donc c'est aussi sensibiliser le public et exercer une pression sur les autorités pour qu'il la libère et qu'elle puisse se soigner. Libération définitive, parce qu'il est arrivé, je crois qu'elle puisse sortir de sa prison pour être soignée, puis elle y retourne. La remise de la médaille donc à Annecy a fait l'objet d'un moment émouvant dû à la présence de son mari et de son fils, qui sont en France depuis 2012, je crois, et dans un contexte de répression accrue en Iran, on en entend parler depuis plusieurs mois maintenant. 10 groupes locaux en France sont engagés dans ce que Amnesty appelle une action suivie. C'est un peu le thème, l'expression, pour différentes thèses, différents combats. Et pour Narges, il y a une dizaine de groupes qui se mobilisent pour elle, qui créent les pétitions, le combat, le moyen très traditionnel, mais aussi des soutiens à sa famille, à d'autres personnes comme elle emprisonnée. Nous, à Toul, donc, nous avions demandé et obtenu cette distinction de citoyenne d'honneur pour Nonlé, qui est, j'en ai déjà parlé, qui est porte-parole d'une communauté sud-africaine dont les terres sont menacées pour différents projets miniers, autoroutiers, autoritaires peut-être aussi, etc. Nous appartenons au groupe, donc je parlais d'action suivie. Donc il y a un groupe investi sur cette action et c'est avec on communique par mail et on se tient informé un peu de l'évolution de la situation pour cette communauté et pour cette porte-parole qui a été plusieurs fois menacée de mort. Elle est au courant de notre action et elle nous en remercie. Je voulais vous emmener aussi à Cannes. Ah. Hein? Cannes, allez, son cinéma.
1: Allez, avec plaisir. L'entourage, tout ça.
3: Et son groupe local d'Amnesty.
1: Ah, bah oui.
3: Voilà. Le groupe local donc, a voulu organiser la projection du film documentaire d'une réalisatrice iranienne, Sepide Farsi, et la photojournaliste Ghazavi, Fatma Azona, sur le vécu de celle-ci sous les bombes déversées par l'armée israélienne. Elle est décédée d'ailleurs, je crois que c'est au printemps de cette année, mais je suis pas très sûre, mais elle est décédée, mais ce documentaire existe.
1: Tu parles, qui est décédée, la photo journaliste?
3: La personne Ghazavi. Il y a 210 journalistes qui ont été tués dans ces frappes.
1: Mais voilà, j'allais dire décédés ou tués.
3: Tués, ciblés. Il y a
1: on est d'accord.
3: Voilà, c'est Reporters sans frontières qui parle de ce chiffre-là. Ouais.
1: Tué par des frappes israéliennes, du coup,
3: oui,
1: j'imagine.
3: Oui, oui. Voilà, donc, et la mairie a émis un avis défavorable. Pour eux, c'est une question de date, mais la projection a finalement été possible après maintes négociations. Mais comme le dit Anne-Savinel Baran, la présidente d'Amnesty International France, je la cite, « Nous assistons régulièrement à des annulations similaires autour d'événements consacrés au peuple palestinien et cela nous préoccupe. » Il y a une attention particulière par rapport à ces interdictions, ces reports, etc. Autre lieu, l'Auvergne.
1: Ça
3: nous change de Cannes.
1: Sympa aussi.
3: Voilà. À Rion. Ça, je crois qu'on prononce comme ça. C'est pas Riom, hein, c'est Rion. Dans le Puy-de-Dôme. Là, ce sont quatre adolescentes qui ont reçu deux très jeunes militantes venues d'Équateur. Cela a pu se faire grâce à leur professeur, déjà, hein, qui les a mobilisées autour de ce que vivent ces adolescentes là-bas. Et cette professeure s'est rapprochée du groupe local d'Amnesty International. Les membres de ce groupe sont intervenus auprès de ces lycéens, dans le cadre, comme je disais, de l'éducation aux droits humains. Ils sont allés au lycée les rencontrer. Ils ont présenté le combat de 15 équatoriennes. Je sais pas si j'en avais parlé ici. En tout cas, ça faisait l'objet d'une pétition. En Équateur, ces jeunes âgés de 12 à 19 ans luttent contre les torchères de gaz. On se doute pas, hein, mais pour extraire les hydrocarbures, c'est le gaz est pompé. Et pour le surplus, il y a des torchères de gaz. Et ça flambe et ça...
4: Ça crame, quoi.
3: Ça crame, ça réchauffe l'air, ça émet des tas de choses indésirables. Donc, elle lutte contre ces torchères. Je crois qu'on avait présenté une pétition dans ce cadre-là. Donc, les torchères chez elles, hein, et leur vie quotidienne et leur santé sont en péril. Ça émet des choses vraiment pas bonnes pour la santé. Des humains, comme des bêtes, comme les végétaux, etc. Leur combat est similaire à celui de Nolley, que j'évoquais tout à l'heure, hein, et de sa communauté. Il y a quelques instants, donc je parlais de d'Afrique du Sud, mais il y a de par le monde plusieurs situations comme ça, où les droits humains, dont la santé, sont pas respectés. Donc, ces militantes sont également menacées de mort, comme Nunley. Hein. Il y a eu déjà des bombes déposées dans les cours de leur domicile, ou des choses comme ça.
1: Menacée de mort parce qu'elle milite.
3: Parce qu'elle milite contre ses intérêts économiques très puissants. Deux d'entre elles viennent à Paris plaider leur cause, hein, plaider cette situation, plaider auprès de députés et de médias. C'est Amnesty qui les invite, qui permettent ces venues. Et donc, ça a été aussi un moment d'émotion quand les adolescentes de Rion ont pu visiter Paris, enfin ces personnes, ces jeunes. Il y a eu des échanges très intéressants. Et puis tout au long de l'année, les lycéens ont écrit des cartes de soutien, etc. Il y a eu, ces jeunes équatoriennes ont pu rapporter des choses matérielles de soutien. Voilà, donc ces jeunes étaient intéressés de rencontrer des gens qui, comme eux, sont intéressés par la défense de la santé, de l'écologie et de la justice aussi. Parce que, comme en Afrique du Sud, les enquêtes pour trouver les auteurs de ces attaques sont lentes. Donc Amnesty permet cela aussi, c'est une action d'Amnesty que de provoquer ces échanges. Et des soutiens internationaux, des échanges physiques là en l'occurrence, mais aussi, on sait que Nolley, par exemple, est sensible à tous les soutiens que différents groupes expriment. Voilà. Quant à nous ici, à tous les, comme je l'ai dit lors d'une précédente émission, nous serons présents au Forum des associations le samedi 5 septembre, une petite piqûre de rappel. Ce sera pour nous un peu notre rentrée, quelque part. Voilà, un peu l'actualité, les actions de par en France, cette fois.
1: Eh ben, merci beaucoup, Odile. C'est vrai que tu nous parlais de mouvement au début de ta chronique. Beaucoup d'actions, beaucoup de mouvements, justement, au sein d'Amnesty Et c'est bien, il faut toujours que tu nous ramènes des combats que vous menez, qu'on ne connaît pas, qui ne sont pas forcément très médiatisés. C'est important. Merci beaucoup. Sans plus attendre, le temps file. On passe tout de suite à notre musique qui va en même temps lancer un peu le sujet sur l'intégration, puisque cette musique s'appelle Intégration de Anis.
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Et voilà, je m'aime bien, tu t'aimes bien, qu'est-ce qu'on s'aime quand même? Est-ce que finalement c'est pas ça l'intégration? 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Et il est maintenant temps de passer à notre dernière partie d'émission.

0: Et donc notre dernière partie d'émission, je vous l'annonçais, vous l'avez compris avec cette musique également, et ben on va parler d'intégration. Il nous reste 25 minutes pour parler d'intégration, ça va être speed mais ça va le faire. Comme d'habitude, on est parti dans la rue avec Mathieu. Mathieu, est-ce que tu peux nous raconter un petit peu ce qu'on a fait dans la rue ?
1: Eh ben, on a posé plusieurs questions aux gens, notamment dans le premier thème. Donc on avait « Pensez-vous que les immigrés sont bien intégrés ?» Et on a eu ces réponses-là.
2: Ça dépend où.
3: Je pense que ça dépend des endroits.
4: Je ne pense pas suffisamment. Suffisamment bien intégré, je ne pense pas, non.
0: Alors, oui, et même les gens nous répondent « ça dépend où », mais c'est vrai qu'on avait même précisé dans la question « pensez-vous que les immigrés sont bien intégrés en France ?» et donc les réponses « ça dépend où ?»« Je pense pas ?» Bon, Jean-François ?
5: Mais je pense que quand elle dit « ça dépend où », elle veut dire « en France, à différents endroits oui. ». Elle pense à la question des quartiers, des résidences, etc.
0: Oui, peut-être, alors, peut-être bien.
5: Je pense, hein, je pense pas aux différents pays du monde, mais...
0: Non, parce qu'on l'aura bien précisé
5: en France, ouais. Oui. Eh ben, elle a un peu raison, hein. Alors, faut voir les responsabilités, mais c'est exact que il y a des phénomènes qu'on appelle de ghettoisation, qui font que, en effet, des populations se regroupent localement, ils ne fusionnent pas vraiment. Alors, il y a un phénomène qui n'est pas anormal, c'est que une première génération, on en reparlera, je crois, dans une autre question, de la question de génération, mais qu'une première génération se regroupe par origine, c'est un peu un réflexe normal, humain, et voire utile, parce que les gens qui ont une même expérience, qui viennent d'arriver dans un pays qui n'est pas le leur, qu'ils aient envie d'habiter près de compatriotes et de les fréquenter, ça paraît assez normal. Le problème, c'est quand ça devient une contrainte, c'est-à-dire qu'ils n'arrivent pas à habiter ailleurs, à se répandre dans l'ensemble du territoire, pour des raisons de rejet ou d'accès au logement, etc. Donc, oui, il y a des obstacles à ce qu'on peut appeler l'intégration, c'est-à-dire, on va dire, le fait de vivre ensemble et de se fusionner dans l'ensemble de la population.
0: Et justement, ce phénomène, là, tu parlais de phénomène de ghettoisation, est-ce qu'il n'est pas aussi... comment dire, il y a, comme tu dis, le côté, c'est normal de vouloir vivre ensemble avec des personnes... qui nous ressemblent ou qui parlent notre langue et tout, quand on arrive surtout dans un pays. Mais est-ce qu'il n'y a pas aussi ce côté, la France a créé des grandes barres d'immeubles justement pour accueillir ces personnes et pour leur dire vous vous mettez là et c'est là votre place en France.
5: Voilà, c'est lié à une question de l'habitat social, hein. C'est-à-dire que si les populations qui viennent de l'étranger ont dans un premier temps, en tout cas, un niveau social qui ne leur permet d'accéder que au logement social. Ça a été une politique des années 60, 70, etc., de construire, en effet, des grandes zones, les UP, etc., et d'y regrouper les personnes socialement les plus défavorisées. Donc, en effet, les étrangers se sont souvent retrouvés logés dans les mêmes immeubles, dans les mêmes quartiers. Alors, il y a des politiques pour essayer de contrer ce phénomène, mais il est loin d'être contré. Donc, c'est pas faux de dire que, à ce niveau-là, l'intégration ne se fait pas comme elle devrait se faire.
6: Est-ce qu'il y a eu ces regroupements pour des raisons industriel, j'allais dire, une proximité du lieu de travail.
5: Oui.
6: Est-ce qu'il y a eu un appel de main-d'œuvre et du coup une proposition de logement proche des lieux de production.
5: Oui, oui, bien
6: production.
5: Sûr, bien sûr. Oui, oui. Moi, j'ai habité un certain temps en Moselle, dans la région des Houillères, par exemple. Ben, évidemment que les cités des Houillères, qui ont accueilli plusieurs générations de migrants, c'était d'immenses ghettos de 10 000 personnes et souvent majoritairement des populations d'origine étrangère, de différentes origines et de différentes générations. Hein. Il y a eu les Italiens, il y a eu les Polonais et puis après il y a eu les Maghrébins. Mais ça favorisait la structure de ghetto. Mais à Toul, on le voit un peu quand même aussi. Hein. C'est-à-dire qu'on sait bien que la Croix de Metz n'a pas la même structure de population que le centre-ville.
0: Avant qu'on continue sur la discussion de l'intégration, ça fait plusieurs fois qu'on utilise le mot ghetto. J'ai eu un petit flash, un petit doute dans ma tête. Comment on pourrait définir le mot ghetto ? Parce que moi, quand on parle de ghetto, c'est assez négatif quand même. Mais est-ce que c'est forcément... est-ce que ça l'est forcément ? Et qu'est-ce que c'est ?
5: Je pense que oui. Ça fait quand même allusion, déjà historiquement, au... pays d'Europe de l'Est avant la guerre, tout le début du XXe siècle, où les populations, en particulier les Juifs, on pense au ghetto de Varsovie ou autre, où les Juifs étaient contraints de vivre dans un même quartier, qui devenait effectivement ce qu'on a appelé un ghetto. Et alors aux États-Unis, il y a eu le même phénomène, mais cette fois avec les Noirs, ou maintenant encore avec des latinos, etc. Oui, c'est un mot qui est négatif, oui. Parce qu'il suppose que des gens vivent entre eux et enfermés par rapport à l'extérieur et à la... ça empêche la fusion avec l'ensemble de la population.
6: Il y a une certaine relégation.
5: Voilà.
6: Il y a une volonté explicite des autorités, enfin, ou de la société, que de mettre à l'écart.
5: Oui, il y a de la relégation. Alors, est-ce qu'elle est volontaire ou pas ? Il peut y avoir à certaines périodes la volonté. Il peut y avoir aussi des phénomènes spontanés qui font que les gens se retrouvent là. Je l'ai dit par exemple pour des questions d'attribution de logement, sur des critères sociaux. Et puis, il y a eu des ghettoisations par les départs. C'est-à-dire que certaines populations, par exemple d'origine française, se sentant mal à l'aise, faisaient tout pour quitter le quartier. Ce qui fait qu'involontairement, y compris de la part des organismes HLM, le quartier se vidait d'une certaine population et du coup ne restait que ceux qui étaient ghettoisés. C'est des phénomènes sociaux complexes qui doivent être pris en compte et qui doivent être l'objet d'une vraie politique de diversification.
3: Aussi, je pense qu'il y a des problèmes de la part des structures qui placent les personnes dans ces logements sociaux. Dans le sens où je pense que les tours, malgré tout, les HLM, devraient être mixtes et justement créer cette inclusivité et et que ça crée une culture, plein de cultures différentes. Je sais que quand la famille de mon grand-père est arrivée, c'était plusieurs familles qui venaient d'Italie, d'Afrique, d'Espagne, et ils étaient tous mélangés. Et je pense que les structures maintenant, elles mettent tout le monde, chaque origine, dans un bâtiment. Et je trouve que je trouve ça d'une tristesse. Vraiment, c'est...
6: Je serais plus nuancé. Je pense que les offices de HLM essaient, mais les gens ne veulent pas forcément intégrer.

0: Parce que il peut y avoir, alors théoriquement maintenant, les offices de HLM doivent avoir une politique de diversification qui peut se heurter à ce que dit Odile, hein, le mouvement spontané des gens. Mais je sais qu'il y a eu, à une époque en tout cas, une, t'as raison Joséphine, une volonté explicite de regrouper les gens par nationalité. Et pas sans argument, de dire si on veut une certaine paix sociale, on a intérêt à ce que les gens se retrouvent entre eux. C'est plus facile de gérer une rue où il y a tous les Turcs qu'une rue où on va mélanger des Turcs, des Algériens, des Polonais.
1: Il pourrait avoir des confrontations.
0: Et voilà, ça, pour le climat social, il y a eu une volonté, je crois qu'elle est abandonnée, mais une volonté de regrouper par nationalité.
2: Je propose qu'on passe à la deuxième question, Mathieu.
3: Alors oui, la deuxième question était: quelle place donnez-vous à la langue, à la culture et au mode de vie? Et on a eu ces réponses.
4: Je pense que c'est important que tout le monde effectivement soit conscient de notre culture française, de notre langue, et même les immigrés d'ailleurs, ils sont très intéressés par tout ça.
5: C'est quelque chose que je trouve de très très très, très important, et qu'il faut élargir ses esprits, et en étant maman, j'essaye de lui inculquer des bonnes valeurs et de qui élargisse ses champs de vision, qui s'intéresse à toutes les cultures.
6: Je pense que c'est primordial, parce que quand on partage une même langue, ou du moins ça facilite la communication entre les personnes, quand on parle pas la même langue, effectivement ça peut creuser un fossé et aussi se sentir un peu mise à l'écart. Du coup, effectivement, de pouvoir mettre des événements culturels où il y a plusieurs langues qui se rassemblent, plusieurs origines. Je pense que ça permet de mélanger tout ça, ça peut être pas mal.
2: Des bonnes valeurs, j'ai entendu. Ouvrir son esprit, élargir sa culture et parler la même langue. On a beaucoup entendu ça également.
0: Oui, je le crois que spontanément, on ne peut que souhaiter que on parle la même langue si on veut communiquer. Oui, c'est quand facile. Même assez élémentaire.
2: Mais ce serait ennuyant.
0: Oui. Mais alors, le problème, c'est que la langue est effectivement un facteur essentiel d'intégration, mais il ne faut pas que ça devienne une injonction, c'est-à-dire une contrainte, une obligation. On en a parlé la dernière fois. Voilà,
2: je me permets de te couper, parce que je me rappelle d'un monsieur, référence à la dernière émission, qui nous disait: moi, quand je me balade dans la rue et que j'entends les jeunes entre eux parler arabe, comment vous voulez qu'ils s'intègrent, machin? Est-ce que ça veut dire qu'ils ne sont pas intégrés?
0: Oui, tout à fait. Il y avait eu ce questionnement à la dernière émission, et puis Lucide, Radio Déclic, insistait beaucoup là-dessus. C'est à la fois une nécessité, je pense, de parler la langue du pays où on habite le plus possible, et en même temps, comme je disais, il ne faut pas que ce soit un motif d'injonction et d'exclusion, au point que les gens qui dans la rue parlent une autre langue, ben oui, ça dérange. Qui est-ce que ça dérange? Et puis il y a une question de vitesse d'adaptation, c'est-à-dire qu'il faut laisser aux arrivés. Maintenant, on a tendance à faire de la langue une condition d'entrée et une condition de titre de séjour, alors que c'est l'inverse. Joséphine, tu parlais d'Italiens, etc. La plupart des Italiens qui sont arrivés en France ne parlaient pas le français, et puis ils l'ont appris. Avec des fois des lenteurs, c'est-à-dire que par exemple les femmes qui sortaient peu apprenaient beaucoup plus lentement le français que leur mari qui y allait au travail.
2: Bien sûr.
0: Donc c'est un processus, l'apprentissage d'une langue.
1: Il faudrait peut-être des groupes d'intégrateurs. Je ne sais pas si vous connaissez, c'est des

0: des gens volontaires, et quand il y a des nouveaux arrivants, ils font des sorties, etc. Alors, en plusieurs langues, plusieurs origines, et comme ça, on peut faire plein de choses. Et
1: il existe des groupes, hein, des associations à Toul qui apprennent le français langue étrangère, qui permettent à des personnes de différentes communautés d'échanger entre elles aussi, de se rencontrer et d'apprendre le français dans une bonne ambiance.
2: Hein. On peut saluer l'action des femmes relais, ou l'association Mosaïque, qui effectivement...
0: Mais pas que aller par exemple à Toul, il y a ça, mais ces femmes, elles peuvent se retrouver, aller en ville, visiter des choses, échanger. Maintenant l'anglais est hyper accessible, on regarde la majorité des gens, maintenant ils arrivent un peu à parler anglais. Alors oui, on se comprend pas, mais avec le temps, c'est comme le français, ça s'apprend. Et c'est beaucoup plus facile.
2: Mosaïque crée des sorties familles où les mamans, en particulier quelquefois les papas, peuvent visiter des choses auxquelles ils n'auraient pas accès autrement, et qui permettent des échanges culturels justement, et de faire un lien aussi avec leurs enfants. C'est intéressant à plusieurs niveaux.
0: Oui.
2: Mais à Malraux et sans doute ailleurs, il y a des associations qui travaillent à cela.
3: Et alors, pour avancer, je dirais sur la culture, la même chose que sur la langue. C'est-à-dire qu'il faut à la fois le droit de maintenir sa culture d'origine, de la transmettre à ses enfants, et en même temps que ce ne soit pas une exigence. Alors, les gens hostiles à l'immigration appellent ça l'assimilation, c'est-à-dire qu'eux, ils veulent pas simplement l'intégration, ils veulent l'assimilation. Tu oublies ta culture et tu deviens 100% français, plus français que français, etc.
1: Pour éviter le grand remplacement,
3: donc,
1: c'est ça.
3: Voilà. Alors, il faut à la fois s'opposer à ce qu'on appelle l'assimilation, c'est-à-dire l'obligation de faire disparaître ses origines, et la volonté. Alors, faut pas non plus l'enfermement inverse, c'est-à-dire il y a que ma culture d'origine qui compte, je veux vivre là-dedans, et l'imposer à mes enfants, mes petits-enfants, etc., ça restera comme ça, je reste enfermé dans ma culture. Faut un équilibre entre les deux.
0: Je suis d'accord.
1: Quand un étranger fait la demande de nationalisation, de nationalité française, et qu'il doit passer un entretien devant une personne, où il doit apprendre la Marseillaise, il doit connaître plein de choses sur l'histoire de France, parler français, etc. Moi, si je peux me permettre, je trouve que c'est, à quelque part, c'est normal d'avoir une certaine connaissance de du pays dans lequel on arrive, etc. Mais je trouve que tu parles d'assimilation, je trouve que cet entretien et toutes ces connaissances-là vont beaucoup trop loin, en fait. Et je trouve que entretien, il demande une certaine assimilation, justement. Des fois, même, il y a des questions sur sa propre culture qui sont ultra déplacées, ultra gênantes, ultra... Moi, je trouve ça... Enfin, voilà, je trouve cet entretien en particulier...
3: Cet entretien est un véritable barrage.
1: Oui, en plus.
3: C'est un véritable barrage au titre de ces jours. Comme tu disais, puisque tu parlais de l'immigration italienne, tout ça, les trois quarts des immigrés de toutes les générations n'auraient jamais passé les questions qu'on leur pose maintenant. L'ouvrier italien qui arrivait comme maçon il y a 100 ans, jamais, il n'aurait répondu à des questions sur le rôle du Parlement, etc.
0: J'ai regardé un TikTok récemment, c'est une Colombienne qui, ça fait des années qu'elle habite en France, et elle parlait de cet entretien. Alors maintenant, les questions, elles sont faites sur un site internet protégé. Les questions, c'est vraiment du basique. Enfin, il n'y a rien de très compliqué, et ils l'apprennent dans ces cours de français, etc. Également, la Marseillaise, ils apprennent que le refrain. Je connais
1: tout le début, tout ce qu'on chante dans un match de foot, par exemple.
0: Voilà, donc je pense que ça va, mais en concernant les questions sur la culture de son pays, je vois pas quel est le rapport avec ça. Et elle a dit effectivement, monsieur, qu'elle voyait pas le rapport, elle voulait juste sa nationalité française et continuer à vivre sur le territoire, et qu'elle soit colombienne, équatorienne, ça ne changeait pas la face du monde, et que c'était hyper intime comme question aussi.
2: À moins que ce soit pour évaluer son taux de scolarité, sa connaissance, et sélectionner pour ne retenir que les gens qui ont une instruction, une éducation. question.
1: Ouais, mais c'est même pas ça.
0: Je pense que non.
1: Non, c'est des trucs personnels, même. C'est des questions du style. Je pense qu'ils ciblent en fonction des ethnies et d'où ils viennent, et donc ils ont leurs questions en fait. Ça va être du style, est-ce que vous comptez envoyer de l'argent dans le pays? Est-ce que vous comptez ramener de la famille du pays? Est-ce que.
0: Des trucs comme ça. Et la question, est-ce que vous voulez ramener de la cocaïne? Alors que, enfin...
2: Ah oui, Colombine.
3: Qui peut
0: Très facile. Voilà,
1: Et puis surtout qu'ils sont préparés, donc est-ce qu'ils vont dire oui, franchement, même s'ils en ont l'intention, est-ce qu'ils vont dire oui? Non, mais... Bon, bref, et même, je trouve, la Marseillaise, moi, je trouve que c'est même pas obligatoire de leur faire réciter ou apprendre.
2: On l'évoquait lors de l'émission du Lièvre, il y a des tests comme ça, je ne sais pas, voilà, mais il y a des tests que des Français ne réussiraient pas.
1: En plus, oui.
0: Oui.
2: Et qui demandent un niveau bac plus 3, bac plus 5, c'est... compliqué.
1: Je vais devoir vous couper parce qu'il nous reste une question et plus énormément de temps. Mathieu, la dernière question qu'on a posée, s'il te plaît.
4: Alors, la dernière question qu'on a posée, c'est quel est le rôle des générations, donc première, deuxième et troisième? Et on a eu ses réponses.
5: De nous apprendre à vivre avec les gens autour de nous, quels qu'ils soient, dans le bonheur et être gentil avec tout le monde et éviter de se restreindre à la couleur de peau ou... voilà, d'autres religions et tout ça. Je pense qu'il y a des gens bien partout, il y a des gens cons partout. Et il faut vivre avec, voilà. Et puis, il faut être gentil avec les autres.
6: Je pense que notre génération, donc la génération Z, je pense qu'on est plus enclin à changer les choses en termes de racisme, homophobie, etc. Et je pense qu'on peut vraiment changer la vision des choses par rapport à l'ancienne génération qui sont vraiment très fermées d'esprit, je trouve, nos grands-parents, arrière-grands-parents. Et je pense qu'on est une génération qui va réussir à être beaucoup plus ouvert d'esprit, à accepter des choses et à changer vraiment la vision des choses, de ce que nos parents nous ont inculqué, nos arrière-grands-parents nous ont inculqué, et de changer ça en quelque chose de positif.
7: Éviter d'être raciste. Non ? Être un peu plus ouvert d'esprit et se dire que le monde change et qu'on a besoin d'être mélangé et de se sentir bien tous ensemble.
1: Alors, c'est beau comme conclusion, c'est plein de positivité. Je rajouterais à cette question, quel est le rôle des générations, première, deuxième, troisième, je rajouterais même, est-ce que le rôle, d'où vient le rôle? Est-ce que de l'intégration, est-ce que c'est la personne qui arrive, est-ce que c'est la personne qui reçoit? Comment...
0: C'est les deux, non?
1: Je suis plutôt d'accord.
3: Alors, on n'a plus le temps, là, maintenant.
1: On n'a plus le temps de développer longtemps.
3: Donc, je pense que cette question-là.
1: On peut grappiller un peu.
3: Je vais peut-être la reposer une autre fois. Parce que, visiblement, les réponses ne répondent pas à ce que moi j'avais dans la tête. Oui.
2: Ah ben, tout à fait. Moi, je pensais à la génération des personnes venues en France en 60, 70, et puis des enfants qui sont nés ensuite. Mais c'est intéressant que ça soit.
1: C'est comme ça que c'est
2: entendu comme ça.
1: C'est,
2: ouais,
1: c'est voilà, très intéressant. L'ont entendu et donc elle voit l'importance de
2: la jeunesse, par
1: l'accueil,
2: exemple,
1: de l'accueil, voilà. Oui, mais je trouve ça intéressant.
3: Les générations qui accueillent.
1: Parce qu'elles mettent, voilà, elles mettent le point sur le fait d'accueillir convenablement ces personnes.
3: Oui, absolument.
1: Ces étrangers, je trouve ça trop
3: bien. Et que les jeunes générations sont plus ouvertes que les anciennes, ce qui est sûrement vrai. Il faut voir que des générations qui ont été élevées, par exemple, dans les années 50-60, ont été élevées dans une école où on apprenait les colonies, où on apprenait les races, parce que c'était dans les livres de géographie, etc. Et que maintenant, on a, j'espère, une génération qui, par certains côtés, est plus habituée à la diversité. Donc, il y avait deux questions. Les gens ont répondu à la question des générations d'accueil, jeunes, vieux. Et moi, je pensais aux générations des arrivants, c'est-à-dire qu'il y a les arrivants, les primo-arrivants, comme on les appelle, les enfants, les petits-enfants, et l'intégration se fait sur trois générations. Mais cette question-là, il faudra la reposer avec du temps.
1: On pourra peut-être faire un sujet global sur cette question. Je pense qu'elle peut être développée, elle peut être pas mal développée, justement sur l'importance de la personne qui arrive, comment elle s'intègre, et la personne qui reçoit, comment elle intègre cette personne.
2: Et comment ça évolue dans les générations, et les mixités.
3: Tout à fait.
1: Eh ben, écoutez, merci beaucoup pour cette émission. C'était un plaisir de la partager avec vous encore une fois. Pour information, elle est diffusée. Je reprends ma petite feuille parce que je l'ai toujours pas en tête. Elle est diffusée donc le lundi en semaine paire à 11h, puis le lendemain le mardi à 20h et rediffusée également le samedi de la même semaine à 11h du matin. Merci beaucoup. Je vous souhaite une très belle journée sur les antennes de Radio Déclic et je vous dis à bientôt pour une prochaine émission. Au revoir.
2: Au revoir.
4: Au revoir.

Bonjour et bienvenue, c'est Jean-Jacques pour l'émission 20 Fly Truck. Eh bien, le week-end du festival Crazy Weekend Rockers à Toul approche, puisque c'est les 11, 12 et 13 septembre de cette semaine. Et la vedette incontestable de ce festival, c'est Rockabilly Mafia. Alors c'est vrai que pour ce festival, c'était assez compliqué de trouver des musiques à diffuser, parce qu'à part Rockabilly Mafia qui a enregistré énormément d'albums, la plupart des autres participants, on doit se contenter d'aller chercher des musiques de vidéos sur YouTube Music, et c'est quand même moins intéressant. Donc c'est vrai qu'on a privilégié Rockabilly Mafia pour la diffusion. Et alors que le festival approche, il restait encore un album qui n'a pas été diffusé. C'est pour ça qu'on va le diffuser dans deux optiques, hein, je le dis ça pour les partenaires qui rediffusent des émissions, c'est que on va pas parler d'un festival passé quand ils le diffuseront, mais c'est aussi avant tout de faire de mettre en avant ce groupe allemand qui s'appelle Rockabilly Mafia. Donc l'album s'appelle Signature in the Blood, et on va commencer par deux titres. Le premier, c'est Mélancolie, et le deuxième, Rockabilly Beat.

Alors, la particularité de ce groupe, c'est qu'il est le principal groupe allemand à enregistrer du rock and roll en langue allemande. Et il est essentiellement sur deux langues, bien sûr l'anglais et l'allemand. Et c'est un groupe qui existe depuis 1985, qui vient de Elsholm en Allemagne.

Alors la discographie, elle est énorme, hein. Depuis 1988, le premier album, jusqu'à maintenant, il y a beaucoup, beaucoup, beaucoup de disques. On en a diffusé 5 ou 6, hein, mais bon, on n'a pas non plus la prétention de pouvoir tout diffuser, notamment d'avoir accès à toute la discographie. Mais parmi les membres fondateurs, on retrouve toujours Michael Ted Harbeck, qui est toujours présent. Mais les membres qui viennent à Tool sont différents puisqu'il y a Tex Willer et Björn Kaart. Donc on va écouter deux nouveaux titres. Ça s'appelle Unchain the Force et Walk Don't Talk.

Alors, je vais quand même rappeler hein, ce festival, puisque les premières diffusions de cette émission vont tomber avec l'ouverture du festival. Le festival, le Crazy Weekend Rockers, c'est les 11, 12, 13 septembre, c'est à Toul, sur le site de l'Arsenal, et c'est présenté par Toul's Rockers. Donc, on va y retrouver des concerts, des expositions de voitures, des food trucks, des stands, tattoo shops, etc. Alors, le premier soir, c'est le vendredi 11. Dès 19h, on retrouvera les Grease Rockers. Et moi, j'ai vu sur YouTube et également sur Facebook que ce groupe Grease Rockers, c'est des Bretons. Mais pour l'instant, rien de musicalement qu'on peut diffuser. Le lendemain, dès 14h, donc on aura à nouveau les Grease Rockers. Il y aura les Night Rebel, pour lequel j'ai pas d'informations, et un groupe que j'ai vu sur scène, donc au Good Rocking Tonight, il y a quelques années. Ils viennent donc de Sicile, d'Italie. Ils s'appellent les Strike Band. Et puis, bien sûr, la vedette, c'est le Rockabilly Mafia, les Allemands. Ce qui justifie que ce deuxième jour, où il y a quatre groupes, il sera payant à 10€, alors que les deux autres jours sont gratuits. Alors le dimanche, on va retrouver un groupe, j'ai vu également sur Facebook, qui vient, on a diffusé un album à eux, un groupe qui vient des Ardennes, qui s'appelle Jungle Shakers, et puis on retrouvera les Italiens de Strike Band, et puis le dimanche, c'est également dès 11h, consacré au Jam Session, avec les musiciens du Toulois et beaucoup d'autres. Donc voilà pour ce qui est du festival. Mais l'émission n'est pas terminée pour autant, puisqu'on va continuer la diffusion de disques. Et notamment la semaine dernière, c'était la diffusion du deuxième album d'un autre groupe qui vient de Nancy, qui s'appelle les Rumbles. C'est leur deuxième album. L'album s'appelle White Tuxedo et Black Moustache. Et on va écouter deux titres, The Black Widow. On retrouve souvent ce titre dans différents titres de musique, La Veuve Noire et Time Kept Flying By.

Alors on peut ajouter concernant les Rumbles, c'est un groupe nancéen qui est notamment emmené par Julian the Drifter, qui lui-même se produit en solo et également il propose pour l'instant un album, je ne sais pas s'il en a depuis enregistré un deuxième. Et il raconte les premières années du blues dans un style un petit peu différent. Et je crois que maintenant, Julian the Drifter, avec d'autres musiciens, il a même mis en place un groupe qui est plus axé sur le rock'n'roll des années 50 avec différents instruments différents. Donc on va écouter Coffee and Nicotine.

Alors, surprenant, moi j'avais trouvé comme ça par hasard, en fouillant, comme toujours, un article qui s'appelle Pat Benesta, c'est Pat Benesta Orchestra, qui a enregistré un album consacré au rock'n'roll, mais vraiment de très bonne volée, qui s'appelle Rock Party. Alors j'ai dit pourquoi pas le diffuser, parce que c'est assez fidèle à la musique. Donc on va écouter deux titres, Johnny B. Goode et Blue Suede Shoes.

Alors, en allant fouiller sur Internet, bien sûr, on trouve des fois des choses, et notamment que ce Pat Benesta, en fait, c'est un chef d'orchestre arrangeur sous le nom de Patrick Olivier, qui utilise le pseudo de Pat Benesta pour certains enregistrements, comme celui qu'on écoute aujourd'hui. Et il a enregistré plus de 2000 chansons, c'est pour vous dire, dans beaucoup de styles différents. Mais sa politique, c'est de rester très proche des versions originales. D'ailleurs, c'est ce que dit sa chanteuse, qui est une chanteuse de studio, Bénédicte Lecora. Donc nous, on va continuer l'écoute donc de Pat Benesta avec Jailhouse Rock et Don't Be Cruel.

Comme vous avez pu le constater, il est également très fidèle à Elvis, puisque à part Chuck Berry, on entend beaucoup, et à la fin, on va écouter Eddie Cochran, on entend beaucoup de reprises de morceaux chantés par Elvis. Donc on va écouter Hound Dog, et justement, pour un clin d'œil à Eddie Cochran, Come on Everybody.

Alors, Une Petite Merveille, c'est un album triple, donc consacré aux Shadows, qui s'appelle The Absolutely Essential. Donc, ça veut dire essential, ça veut dire que c'est les morceaux absolument essentiels sur trois disques, ça représente pas loin de 60 titres. Donc, je vous ai présenté dans une émission précédente les titres qui ont été chantés. Et là, aujourd'hui, on va parcourir le CD numéro 2 avec des titres qui sont, pour quelques-uns, plus connus que d'autres, comme les deux premiers, Kon-Tiki et Shadowgie.

Les deux titres suivants aussi, donc c'est Nivram, que vous devez connaître, et un numéro de téléphone, je vous le dis en français, ça sert à rien que je vous le dise en anglais, 36 24 36.

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1: Ah, il commence à dater le générique. Hein. Talents d'ici avec aujourd'hui un jeune homme qui est venu accompagné de ses jeunes filles, de ses filles à lui et à elle, forcément. Tu étais venu, Gigi H. Potter, en novembre
2: 22,
1: pour la sortie de Love Tide.
2: C'est ça.
1: C'est ça. Et tu reviens cette saison, la 15e du nom, accompagné donc de demoiselles,
2: oui,
1: pour un album qui s'appelle Unrehearsed 2.
2: Unrehearsed. Unrehearsed.
1: C'est sûr.
2: Il n'y a pas de piège, hein. Je
1: ah, bah si, il y en a, puisque je suis enlevé le dent. Ce qui veut dire quoi, non, en français?
2: En gros, ça veut dire pas répéter.
1: D'accord, donc je préfère le dire en français, pas répéter.
2: Oui.
1: Tu es venu, alors.
2: Déjà pour bien.
1: L'album aurait pu s'appeler Jeanne Joséphine Henriette Potter.
2: Non, c'est ça.
1: C'était le nom de ta grand-mère.
2: C'est toujours son nom, ouais.
1: Donc c'est le nom de l'arrière-grand-mère de Jeline, ou Jeline plutôt, et CBA.
3: Jeline,
1: c'est ça. Et CBA qui est à mes côtés. L'une avec une paire de lunettes, vous le verrez sur la photo tout à l'heure, de fin, et l'autre avec 100 paires de lunettes. Et Gigi Potter, donc ça s'appelle comme ça sur l'album, la pochette, tu arrives à la fin.
2: Voilà, c'est ça. On a décidé de mettre nos trois noms, puisque c'est un album écrit
3: à trois.
1: À six mains,
2: ouais.
1: À six mains.
2: Et voilà, donc on l'a appelé, oui, Songs of Jeline, CBA et NGH Potter.
1: Alors par contre, toi, tu es le seul à jouer dans les trois de notre instrument de musique, c'est ça?
2: Oui, c'est ça, oui.
1: Et ces deux demoiselles, c'est plus que des chœurs. Elles ont écrit des chansons, c'est ça? Elles ont écrit des chansons.
2: On a écrit ensemble, voilà.
1: D'accord. C'est la première fois que participez, une demoiselle, on va parler à CBA, c'est ça?
3: Oui.
1: Voilà. C'est la première fois que tu écris pour ton père, enfin pour un album, tout court.
3: Alors, c'est pas la première fois que je travaille avec lui, d'accord, mais c'est la première fois que je compose avec lui, ouais.
1: T'as
3: mais c'est pas pour lui,
1: c'est un travail pour toi.
3: Non. Oui.
1: D'accord. Il te paye donc.
3: Non. si, pour les concerts surtout, on est plus.
1: D'accord.
3: Mais ouais.
1: Ok. Donc c'est pas la première fois, mais tu as déjà composé, effectivement.
3: Oui.
1: D'accord. Oui. Et toi
4: Moi c'est pareil, c'est pas la première fois qu'on travaille ensemble, mais oui c'est la première fois qu'on compose des chansons pour notre album à trois.
1: Est-ce que Big Easy, elles ont participé à l'élaboration de ce titre ou pas?
3: Non.
1: Ah, on va commencer par celle-là.
2: Pas l'écriture directement. C'est,
1: mais elles chantent dedans, effectivement, ou pas?
2: Parce que CBA chante dedans, oui.
1: Surtout l'album, elles ne chantent pas systématiquement, surtout les chansons.
2: Non, pas surtout les titres, non. Mm-hmm. Non.
1: D'accord. Donc Big Easy, ça parle de quoi?
2: Big Easy, ça parle de la Nouvelle-Orléans,
1: ouais,
2: et de l'ouragan Katrina. Voilà, ça parle de résilience, ça parle de catastrophes naturelles, de changement climatique.
1: Tout ce qui plaît à Donald Trump.
2: Qui ça? je connais pas ce gars.
1: Effectivement, toi tu es plus du côté de Springsteen que du côté des chanteurs.
2: Moi,
1: de
2: je fais
1: country.
2: Pas de politique et encore moins aux États-Unis, mais.
1: Non, il y a des chanteurs qui prennent position aux États-Unis.
2: Ah oui.
4: On est plus du côté de Springsteen.
1: Voilà.
2: Et oui, évidemment. Ouais.
1: Elle le dit bien, Springsteen.
2: Springsteen.
1: Il se trouve que Big Easy, c'est une ville, tu l'as dit, mais elle est reconstruite ou pas déjà?
2: Ouais,
1: pas
2: Nouvelle-Orléans, ouais, ça a été reconstruit assez rapidement. Enfin, assez rapidement. Les gens étaient très, très, enfin, très résilients.
1: D'accord.
2: Et donc j'avais écrit cette chanson à cette époque-là. Elle a mis un peu de temps à sortir, mais.
1: Ben, il y avait un moment, Donald Trump, il lançait des essuie-tout. À un moment, carrément, pour que les gens les rattrapent et pour qu'ils puissent nettoyer la Nouvelle-Orléans, je crois que c'était ça. Ah, bon, à moins que ça soit bien avant la Nouvelle-Orléans.
2: Ouais, je sais pas.
1: Ça date de quand la Nouvelle-Orléans?
3: L'ouragan.
2: L'ouragan, c'était en 2005, je
1: sais. Ah oui, donc il n'était pas là encore. Ouais.
2: Enfin, il était déjà bien riche, mais.
1: Oui,
2: c'était pas aussi célèbre qu'aujourd'hui.
1: Big Easy avec Jeline Spea et Gigi H. Potter.
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0: J'entends dire Katrina, c'est ça? C'est le nom de l'ouragan,
1: d'ailleurs. Oui, c'est ça.
0: Effectivement, donc que tu répètes ce que vous répétez tout au long de cette chanson. L'album est sorti le 19 juin, le lendemain de l'appel. Ouais. Ce qui n'a rien à voir, effectivement.
1: Excusez-moi. C'est une mission d'histoire ou pas?
0: Big Easy, un titre qu'on trouve sur cet album. Alors, Love Tide, c'était quoi ton quatrième album à l'époque? Troisième?
1: Low Tide, c'était le troisième album.
0: Alors le suivant, tu n'es pas venu.
1: Je suis pas venu. Ça s'est pas fait. Voilà, c'était vraiment peut-être un concours de circonstances.
0: Du coup,
1: c'était pas une volonté
0: délibérée
1: de pas venir. Non, c'est que ça s'est pas fait.
0: Du coup, l'album n'a pas marché du tout.
1: ça doit être ça.
0: Y a combien de titres dedans? Quand on a composé combien toi tout seul du coup?
1: De Unrehearsed?
0: Oui, Unrehearsed.
1: J'ai pas comptabilisé non plus.
0: Non plus.
1: Ouais. Comme je dis, c'était pas répété. On est parti, on est venu avec des chansons, on les a chantées. Et il y en a que j'avais écrites, d'autres qu'on a écrites ensemble, ouais. Etc. C'était très, très, très spontané.
0: Est-ce qu'il y a une chanson qui parle entre autres de problèmes familiaux, enfin de ce qui se passe en ce moment, pas de féminicide, mais de.
1: Ah oui, de violence.
0: Hein. Voilà,
1: oui.
0: Violence conjugale.
1: Oui, il y en a une.
2: Ouais.
0: Et qui s'appelle comment?
2: Sweetheart.
0: Et c'est comme par hasard. Elle parle de quoi, Sweetheart? Par le fait des
1: violences conjugales.
0: D'accord.
1: Voilà.
0: Mais je veux dire, on va l'écouter. Elle ne parle pas que de ça. Enfin, elle développe.
1: Si. Elle dénonce le comportement des hommes.
0: Et qu'est-ce qui t'a orienté vers ce sujet-là?
1: Le comportement des hommes. Ce qui se passe.
2: L'actualité.
1: Et puis vraiment de.
0: D'accord. On va s'écouter Sweetheart, n'est-ce pas, c'est attaché, avec donc Jeline CBA et Gigi H. Potter. C'est parti.

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1: Sweetheart, qui donne lieu à un clip qu'on découvre. Il y a plusieurs clips d'ailleurs sur votre page, sur votre site de pub. Oui.
2: Là, on a sorti deux titres en single. Hein.
1: D'accord.
2: Crossroad et The Bearer. Et Sweetheart n'est pas encore sorti, mais oui, ça fera l'occasion d'une sortie un peu plus tard.
1: Alors la vidéo, vous êtes en cercle, il y a effectivement mesdemoiselles qui sont sans instrument dedans, qui chantent en parallèle avec toi. Toi, tu joues quoi, la guitare? Il y a un bassiste.
2: Il y a un bassiste, il y a notre fidèle bassiste qui est sur les autres albums aussi.
1: D'accord. Sébastien, qui s'appelle comment?
2: Sébastien Marsèche.
1: D'accord. Il y a un banjo.
2: Et il y a un banjoiste, Franck Marty.
1: Et il y a un vendeur de tapis qui a fait fortune.
2: On est chez Carwax, donc voilà, il y a un peu de tapis partout.
1: C'est quoi Carwax?
2: Carwax, c'est le studio où on enregistre.
1: C'est pas en Lorraine, ça? C'est pas à Nancy, c'est pas à Strasbourg?
2: Non, c'est pas à Strasbourg, c'est pas à Nancy. C'est un peu plus dans l'ouest. C'est en Bretagne.
1: C'est en Bretagne.
2: C'est à Logivy-Plougras.
1: Et c'est pas la première fois que vous enregistrez là-bas?
2: Non, on a enregistré l'autre taille là-bas. Costenvel, l'album pour lequel je suis pas venu.
1: Parce que vous êtes nantais à la base.
2: C'est ça.
1: Donc vous êtes venu à Strasbourg. À quelle occasion il y a eu.
2: Un autre tour d'Australie, on s'est installé à Strasbourg.
1: Oui, parce qu'il y a eu l'Australie avant, pendant combien de temps?
2: Trois ans,
1: d'accord.
2: 2017 à 2020, et après on s'est installé à Strasbourg. On avait...
1: En Australie, les filles étaient déjà nées ou...
2: Oui, bien sûr.
1: Donc elles sont bilingues sans problème.
2: Ah, ça faut leur demander.
1: Bah, ça s'entend dans la chanson, en tout cas, effectivement. Et donc Strasbourg, vous restez définitivement à Strasbourg ou vous allez partir à Nantes?
2: Alors ça, who knows?
1: La famille est à Nantes?
2: Alors oui, une bonne partie de la famille.
1: Et vous voulez pas retourner à Nantes?
2: Peut-être, on y retournera.
1: Non, mais nous,
2: c'est pas décidé encore, David.
1: Nous, ça nous avantage. Vous êtes dans le Grand Est, vous venez jouer, effectivement. L'album va sortir. Alors on peut le rappeler, ça sort où d'ailleurs, à part les concerts? Parce qu'il y a des dates de concerts, effectivement.
2: Il y a quelques dates de concerts pour
1: pas spécialement la promotion, un petit peu, à Nancy, il n'y en a pas, mais...
2: Non, on n'a pas encore trouvé d'endroit à Nancy.
1: Donc il y en a sur Strasbourg, et puis où?
2: Strasbourg, on va jouer aussi à Dijon, à Salive. On a normalement une date de Calais aussi. On a une date de Calais à rentrer.
1: Calais,
2: mais c'était pas la fin de ma phrase.
1: Excuse-moi.
2: À Paris. À Paris en octobre. Où voilà, c'est encore à confirmer. Je peux pas te le dire encore, mais ça va certainement diffuser bientôt.
1: Tu es superstitieux?
2: Non.
1: Ah non, d'accord.
2: Non,
1: il y en a qui.
2: Ça a confirmé encore, donc je préfère pas en parler, je prends pas de risque.
1: Ok.
2: Voilà. Comme c'est moi qui fais le booking, je me lance pas là-dedans. Et voilà, donc ça fait quelques dates pour la promo,
1: Et vous vous déplacez tous les trois, ou enfin en tout cas pour chanter?
2: Pour l'instant, oui.
1: Donc effectivement. Et vous voulez devenir intermittent du spectacle, pas spécialement au Mino Z?
3: Alors moi, c'est peut-être dans un projet. Plus tard, mais...
1: Vous lancez dans des projets solo également?
3: Pourquoi pas, oui.
1: Qu'est-ce qu'on pense, CBA?
4: Oui, ça peut être... ça serait une envie, mais c'est pas encore le cas tout de suite. Enfin,
1: d'accord,
4: c'est pas du tout...
1: Je te sens pas encore hyper motivé.
4: Si, mais en tout cas, c'est pas en cours d'eux, donc voilà.
1: D'accord, c'est pas le sujet, effectivement. On va s'écouter ce troisième titre, alors c'est « Je chante encore ». Des chansons, des vieilles chansons en anglais, ça donne.
3: I still sing the old songs.
1: Oh, elle l'a dit magnifiquement. titre qu'on va écouter avant de débuter le live. On a le temps encore. On va s'écouter peut-être une influence, donc réfléchissez-y pendant que le titre passe et on passera à l'influence juste après. Merci.
2: Ça marche.
1: C'est parti.

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1: I still sing the old songs, titre de Jeline, CBA et Gigi Potter, c'est comme ça que c'est marqué sur le CD.
2: Gigi H, c'est bien H.
1: Ah, j'ai oublié un H. Gigi
2: H. Potter.
1: Mais non, je le dis le H.
2: Non, t'as dit Gigi Potter.
1: Ah, Gigi H. Potter, excusez-moi. Voilà, et comme ça, il j'ai cité trois fois, il est content. Effectivement.
2: Ça veut dire que. Il n'y a rien à gagner, hein.
1: Non, il n'y a rien à gagner. J'ai gagné le CD au moins, non? Tu n'y es pas venu avec un CD?
2: Ben non, je les ai pas reçus encore, les CD.
1: Ah, d'accord. Oui, l'album sort, est sorti le 19 juin, je tiens à le rappeler, 2026. Il se trouve qu'il y a eu un enregistrement, mais quand vous enregistrez, vous êtes tous ensemble, c'est ça?
2: Oui.
1: C'est en live, c'est vraiment
2: en live. Vraiment en live, ouais. Donc dans le studio
1: Kerouac,
2: c'est le troisième album qu'on enregistre là-bas.
1: Tu connais pas, tu me demandes.
2: Ouais.
1: D'accord.
2: Et donc l'idée, oui, c'est de capter l'instant, le moment et l'énergie de la chanson, donc la chanter vraiment en live ensemble.
1: Par exemple, l'extrait qu'on voit sur les vidéos, c'est la version de l'album ou pas spécialement, non?
2: Non. Alors les deux vidéos qu'on a faites en live, on les a faites en live aussi, mais à un autre endroit. Celle qui sortira dans pas longtemps, qui s'appelle Sweetheart, et qu'on a filmé dans le studio, là où il y a les tapis, d'accord, comme tu dis. Celle-là, oui, on l'a enregistrée en live et elle est filmée au moment où on joue, en fait.
1: D'ailleurs, vous avez un tapis aussi derrière
2: oui,
1: vous.
2: Oui, j'ai vu, ouais.
1: Hein, il vient de chez nous, il ressemble étrangement au vôtre.
2: Ouais.
3: Le même style, bon. Ouais.
1: Le même style, effectivement. Oui, les musiciens, il se trouve que pour ce qui est de la version des. C'est quoi? C'est de la country? On peut appeler ça comment? C'est pas vraiment de la country, non?
2: Non, j'irais pas jusque-là.
1: C'est de la call song?
2: C'est.
3: Plutôt,
2: ouais. Ouais, je pense que.
1: C'était déjà le cas avant dans l'Obsarelle ou dans les autres avant?
2: Ghostonville, il y avait beaucoup d'influences folk, oui. Ouais. C'était une musique, oui, acoustique, etc. Mais bon, après, moi, je suis pas trop dans les.
1: Dans les styles.
2: Non, mais je sais pas de m'identifier à un style en particulier. C'est pas vraiment ce qu'on recherche. Après, là, on a des influences. La chanson qu'on vient d'écouter, c'est une reprise d'un artiste qui fait de la country, mais c'est pas.
1: Qui s'appelle comment?
2: Qui s'appelle David Allen Coe.
1: Donc, il est accompagné. Non, ça n'a rien à voir.
2: C'est pas Enco.
1: C'est pas Enco.
2: Ouais. Et donc voilà. Oui.
1: Après, il est pas connu. En France?
2: Non, c'est pas un artiste qui s'est vendu à l'étranger, comme l'autre reprise qu'on fait d'ailleurs qui s'appelle Nothing, chanson de Tom Van Zandt, qui est pas vraiment connu non plus.
1: Qui n'a rien à voir avec Steve Van Zandt,
2: non plus.
1: Musicien de
2: Flexine. Non, c'est pas le même. Tom Van Zandt, c'est Feu Tom Van Zandt.
1: Ah.
2: Et voilà, donc c'est un peu nos influences qu'on écoute. Donc oui, c'est principalement de la folk, un peu de country aussi, mais nous, ce qu'on retraduit à notre façon, c'est. On peut dire que c'est de la folk, puisque c'est une musique acoustique épurée, avec des instruments un peu traditionnels aussi. Donc,
1: Mais il se trouve que ces musiques, vous les découvrez comment? Parce que c'est pas en France sur les radios qu'on les entend, c'est quoi? Mais de temps en temps, vous venez avec des disques sous le bras pour faire écouter à votre père? Comment ça se passe?
3: Non, bah alors toutes les chansons, on va dire, ou les artistes que je connais qui sont pas trop connus en France, tout ça, je les ai de papa, ouais,
1: ouais,
3: et de maman, donc c'est d'accord. Eux qui nous ont fait un peu.
1: Ah, la maman aussi folksong. La maman est aussi folksong.
2: Non, mais ce qu'elle veut dire, c'est qu'en fait, les albums qu'elle écoute, d'accord, et qui sont pas connus en Europe, c'est des albums d'artistes moins connus de leur génération et
3: oui,
2: qu'on leur a partagé, quoi.
1: Et maman, elle vous fait découvrir quoi alors, du coup, bon, comme musique?
3: Un peu plus du rock, je dirais, quand même.
1: Comme quoi?
3: Bah, moi, je me souviens que c'est quand même Led Zeppelin qu'elle nous a fait découvrir. En particulier, ouais.
1: Et alors, ça te plaît, toi?
3: Oh, Led Zeppelin, oui.
1: C'est bien, hein. Et toi, t'en penses quoi, celui-là?
3: De Led Zeppelin, ouais, j'aime bien.
1: D'accord. T'aimes bien, mais qu'est-ce que tu as retenu des influences de ta maman?
4: Non, mais ce que je voulais dire par rapport à ce que tu disais tout à l'heure, c'est après, vu qu'on est tous aussi passionnés de musique,
1: ouais,
4: on est très curieux et donc on va faire. Aujourd'hui, c'est quand même accessible avec toutes les plateformes et tout, et rien que sur YouTube, il y a déjà tout en fait. Donc on
1: oui, mais
4: fait...
1: il faut que quelqu'un vous prenne par la main quand même. Pour...
4: Quand on est curieux parce qu'on aime ça et qu'on est passionné, moi je consomme énormément de musique et je vais toujours chercher des artistes et ce qu'ils ont fait avant et ce qu'ils ont fait de solo après. Donc on va se renseigner en fait.
3: On va chercher plus loin.
1: Et Bob Dylan, qui c'est qui vous l'a fait découvrir du coup?
4: Bah ça, enfant, coup, c'est que vous l'écoutiez à la maison quand j'étais enfant.
1: Dont notamment un titre qu'on va écouter maintenant.
2: Il y a une chanson qu'on chantait ensemble là, en Australie, là, qu'on faisait un peu de busking.
1: D'accord.
2: En Australie.
1: Ah, il y a peut-être plus de radio qui diffuse ce genre de musique.
2: Alors, oui. Il n'y a pas trop de chansons françaises en Australie.
1: Pardon, excuse-moi. Alors, on va s'écouter quoi de Bob Dylan? Enfin, c'est pas Bob Dylan qui a chanté.
2: Si, si, c'est Bob Dylan, c'est One More Cup of Coffee.
1: Un autre cup, c'est Coffee.
2: Non, c'est ça.

0: Donc ça, c'était une reprise d'un titre de...
1: Ça, c'était Dylan qu'on vient d'entendre. Ouais, c'était une chanson qu'on chantait ensemble déjà en Australie. Parce qu'on a commencé en fait à poser les jalons, on va dire, de Unrehearsed en Australie. Parce qu'on a commencé à vraiment partager un peu plus que nos influences communes.
2: Et à chanter tous les trois.
1: Tous les trois.
0: Mais là-bas, vous ne chantez pas tous les trois.
1: Non, pas du tout. Non. Mais les filles ont commencé à écrire des chansons. Noël a écrit sa première chanson là-bas.
0: D'accord.
1: Selma a écrit des paroles, une chanson.
0: Et ça date de quand, l'Australie, du coup?
1: C'était entre 2017 et 2020.
0: Donc ça c'est récent.
1: Oui, c'est récent.
0: Bon,
1: on n'est pas vieux. Hein.
0: Non, mais je sais bien, quoique. Quoique la barbe est bien fournie.
1: Mais... Ah oui, mais ça, faut pas se fier à ça.
0: D'accord, je comprends bien. Il se trouve que là-bas, tu as un métier à l'ambassade de France, c'est ça?
1: Oui, j'ai travaillé à l'ambassade là-bas, oui.
0: Et maintenant, tu arrives.
1: Je ne travaille plus à l'ambassade.
0: Voilà. Hein. Bah non.
1: Bah maintenant, je suis technicien plateau, et puis sinon.
0: Dans quelle salle?
1: Je travaille à la laiterie.
0: Ah bah c'est impeccable, c'est très connu la laiterie.
1: Ouais. Et sinon j'essaie de vivre de ma musique. Voilà, c'est pour ça que je suis là.
0: Et je parlais des endroits, mais on peut l'avoir comment ce CD? On le commande sur le site? On
1: fait comment? Il est distribué.
0: Il y a une page Facebook.
1: Non, en fait il est distribué par l'autre distribution.
0: D'accord. Partout en France.
1: Partout en France, c'est un des rares derniers distributeurs. Fnac, Cultura, enfin où tu veux.
0: D'accord.
1: Où t'achètes tes vinyles habituellement.
0: Etc. Amazon.
1: Et puis évidemment, on les mettra en ligne aussi sur Bandcamp et tout ça.
0: Donc c'est un album de combien de titres?
1: Il y a 11 titres.
0: Il y a 11 titres. Oui. Il y a déjà des titres qui sont déjà prêts pour d'autres aventures après ou pas spécialement?
1: Moi, je continue à écrire. On est tous les trois. Toujours inspiré, donc on écrit des choses encore. Voilà. Alors pour ensemble, pour l'instant, c'est pas le sujet, parce qu'on a déjà cet album qui est tout frais, qui est tout beau, et qu'on va partager avec le monde entier. Et puis on verra plus tard.
0: Est-ce que tu aimerais écrire pour tes filles et qu'elles sortent un album éventuellement après ou pas, ou c'est prévu, pas spécialement?
2: En fait, nous on écrit déjà, donc on n'a pas besoin de quelqu'un.
0: D'accord.
2: Qui écrit pour nous.
0: Il y en a une qui cache. Non, c'est bien. Donc, et vous allez le sortir un jour ou pas?
2: Pour l'instant, j'ai pas encore travaillé dessus, mais ça peut être une idée qui est... Enfin, quelque chose qu'on aimerait faire, je pense toi aussi, on n'a pas encore le temps de...
0: Vous le feriez à deux ou chacune dans son coin comme
2: non,
0: ça
3: chacune dans son coin, je pense. Mais...
0: Ça se passe bien entre les deux.
3: Bon, on se retrouvera sûrement
2: sans animosité.
0: Oui, il n'y en a pas, effectivement. Il y avait un groupe comme ça dans les années 90 qui s'appelait Native, mais ça s'est mal terminé. Alors elles avaient repris une chanson de Prince qui s'appelle « Sometimes it snows in April ».
1: Okay.
0: Ça vous dit rien.
1: Ça ne dit rien. Non.
0: Sometimes it snows in April.
1: Okay.
0: Merci. Donc je chante faux en plus, effectivement.
1: On ira écouter après, tu vois. On est curieux.
0: Nothing. Comme le titre qu'on va écouter maintenant.
1: C'est ça, qui est une reprise de Tom Van Zandt.
0: Tom Van Zandt, c'est parti, on en a parlé tout à l'heure.
1: Ouais.
0: Nothing, dans Talent d'ici.

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1: C'est vrai que c'est des morceaux assez courts qu'on entend effectivement. Oui.
2: Bah aujourd'hui, tu sais, les gens, ils écoutent 40 minutes de musique d'affilée, ça me semble compliqué.
1: Alors j'ai appris qu'il y a des enfants, enfin des adolescents qui écoutent les films, qui regardent les films en accéléré.
2: Ah ouais.
1: Donc je sais pas si en musique c'est pareil.
3: J'espère pas.
1: J'espère pas non plus parce
2: bah,
1: que.
2: Ouais.
1: Mais est-ce que le fait que votre papa aime ce genre de musique, ça vous a élargi les goûts musicaux à toutes les deux?
3: Ce genre de musique, la folk.
1: Oui.
3: Élargi. Ouais. Personnellement, ça m'a fait découvrir la folk.
1: Mais ça vous donne envie d'aller dans un magasin de disques, par exemple, et puis de dire tiens, ça me paraît intéressant, je vais le prendre.
3: Oui. Après, je sais pas si c'est que l'influence de
1: parentale.
3: Parentale, mais on est assez curieuse, comme disait CB niveau musique, donc on a toujours envie d'être chez un vendeur de disques et de tout découvrir.
1: Il y en a à Strasbourg des vendeurs de disques.
2: Il y en a quelques-uns.
3: Il y en a quelques-uns.
2: Après, je n'écoute pas que de la folk. Hein.
1: Non, mais justement, c'est pour ça que mais c'est pas moi, c'est Jelim qui est revenu sur la folk il y a un instant. Tu écoutes quoi comme style de musique?
2: Du rock, on parlait de Led Zeppelin, j'écoute plein d'autres choses.
1: T'écoutes encore du Led Zeppelin?
2: Bien sûr, ouais.
1: Tu mets du Led Zeppelin sur un vinyle ou sur.
2: Vinyle, ouais.
1: D'accord, t'as gardé la platine.
2: Ah oui, j'ai. Ouais.
1: Tu t'es dit ça va revenir au goût du jour et...
2: Non, j'aime me rappeler de ce que j'écoute. J'aime aussi le son du disque.
1: Mais à une époque, il n'y avait plus du tout de vinyle.
2: Oui, je sais. Ouais.
1: À l'époque des CD, il n'y a plus.
2: J'ai fait partie de cette époque-là, ouais. J'ai encore plein de CD.
1: D'accord.
2: J'ai continué à garder, à écouter du vinyle. Ouais.
1: Très
2: j'ai
1: bien.
2: Été élevé avec ça, donc. Mais des cassettes aussi, j'ai des cassettes aussi.
1: Ah oui, si, effectivement. Ouais. C'est le moment de retrouver pour le live.
2: Mais oui, on est venu aussi pour ça, jouer des titres en live. On aime vraiment le live, ce qui est authentique.
1: Vous faites des radios, ouais. Est-ce qu'on vous propose de faire un live d'habitude?
2: Non, c'est
1: électrique.
2: Rare. Non, c'est assez rare. Donc, aujourd'hui, ça se perd un petit peu d'ailleurs, je pense.
1: Là, il y aura quoi comme instrument de musique?
2: Ah là, bah, je suis venu, on n'a pas pu venir avec nos excellents musiciens qui nous accompagnent sur l'album. Mais je suis tout seul avec la guitare, mon harmonica et nos voix qui sont des instruments aussi tout aussi importants et beaux.
1: C'est important l'harmonica aussi.
2: L'harmonica c'est sympa aussi, ouais.
1: Je vous laisse vous installer pour le live.
2: Merci.
1: On va redécouvrir les titres dont on a parlé un petit peu auparavant et puis on les évoquera à la fin du live. C'est parti.
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0: le live de Songs of Jelin, je vais y arriver, CBA et Gigi H. Potter, n'est-ce pas? C'était il y a quelques instants, le live. Tu peux nous rappeler, mon cher Pierrick, quels sont les titres qu'on a écoutés, monsieur Potter?
1: On a écouté
2: Crossroad, The Bearer. Yeah.
1: Après, j'ai Hard Times. Après, on a fait ensemble Saved.
0: Et?
1: Et la dernière.
2: Et on a fait Down in the Valley.
0: Alors, ça s'est passé bizarrement, parce que, pas bizarrement, mais étonnamment. C'est-à-dire qu'en fait, il y a eu un premier titre, Crossroad, où vous étiez que deux. Mm-hmm. Alors, il y avait qui dans l'équipe en train de chanter il y a quelques instants?
2: Eh bien, il y avait Jelin.
0: Jelin, d'accord. Et
1: moi,
0: Monsieur Potter. Comment ça se passe pour ce qui est de la création d'un titre? C'est chacun se réunit et tout le monde bosse en même temps, ou il y a une fille qui arrive et qui dit « Papa, j'ai une idée de chanson,
2: tiens, écoute. » Ce titre-là, ça s'est passé un peu comme ça. Je crois qu'on était ensemble et puis on l'a juste écrit sur le moment. Moi, j'ai proposé des paroles, il a fait un petit air à la guitare et puis ça s'est...
1: Ça s'est construit comme ça.
0: Qui m'aime, parce que le papa, il acquiesce.
2: Mais je dis la vérité.
0: Elle dit la vérité, ma fille. Très bien. Donc ça, c'est le premier titre. Le deuxième,
1: c'est The Bearer.
0: The Bearer, ce qui veut dire
3: Ça veut dire celui qui porte.
0: Ah d'accord.
3: The Bearer, c'est porter quelque chose.
0: Et là, pareil, même mise en situation
3: C'est un peu la même chose. The Bearer, on l'a écrit vraiment ensemble. Tu grattais à la guitare.

0: guitare et puis j'ai fait une mélodie dessus et puis j'ai écrit en même temps que de faire la mélodie. Enfin, on a tout fait en même temps. Ouais, on l'a écrit très rapidement, si tu veux.
1: Ça parle de quoi alors?
0: Bah pour moi, ça parle d'amitié, mais après, libre à chacun d'entendre ce qu'il veut.
1: Celui qui porte dans l'amitié, il y en a un qui porte plus que l'autre.
0: Moi, c'est comme ça que je l'ai écrit, voilà.
1: D'accord.
0: Ouais. Très bien. Bon, je laisse libre interprétation.
1: Bah, c'est un peu ça le but de la chanson, en fait, c'est que chacun fasse son propre monde de chaque titre. Le troisième, mon cher.
2: Alors, et moi, j'ai joué tout seul. Hard Times.
1: Hard
2: Times.
1: Yes.
2: Voilà.
1: Les temps sont durs.
2: Voilà, c'est ça.
1: Les temps durs.
2: Voilà, c'est ça.
1: Non, explique, c'est
2: faut
1: quoi
2: que je
1: comme
2: chose,
1: qu'on n'écrit pas ça comme ça, les temps sont durs, gratuitement.
2: Bah, là, c'est les temps sont durs pour quelqu'un qui se retrouve tout seul.
1: D'accord.
2: Et
1: tu redoutes le moment où tu seras tout seul
2: Oui,
1: avec
2: certainement.
1: Avec ta femme,
2: ouais.
1: Avec madame.
2: Certainement, oui.
1: Ah d'accord, ouais. Très bien. Donc ça, c'est pour l'interprétation de cette chanson. Alors, la deuxième, il y avait qui?
2: Là, moi, j'étais tout seul sur Hard Times. Après, on a fait Save, tous ensemble.
1: Ouais, ça parle de quoi?
2: Save, c'est pareil, ça parle d'amour un petit peu difficile et perdu.
1: D'accord. C'est bien, c'est des réponses courtes, effectivement.
2: C'est un peu difficile, en fait,
1: d'expliquer. Comme disait, mais il y a une genèse dans la chanson, dans chaque chanson.
2: Bien sûr, que tu n'expliques pas forcément non plus.
1: D'accord.
2: C'est quelque chose qui est très, une écriture très spontanée. Et comme le disait CBA, on essaye de la retraduire, on va dire littéralement pour faire comprendre cette chanson-là. Mais en même temps, c'est libre à chacun d'y trouver aussi quelque chose. Save, ça veut dire sauver. Donc, to be saved by someone. Quelqu'un qui peut aider quelqu'un d'autre, voilà. Donc ça peut être dans l'amour, dans l'amitié. Cette chanson parle de ça principalement.
1: Et perdu dans la vallée, c'est quoi?
2: Down in the Valley.
3: Down in the Valley, c'est un peu comme une chanson traditionnelle, un peu country, très country, assez country quand même, qui parle de.
1: C'est la plus country de toute.
2: C'est country, mais c'est. C'est une cowboy song.
3: Ouais, voilà.
2: C'est plutôt une chanson de cowboy.
3: Perdu au fin fond des États-Unis.
1: D'accord.
3: Voilà.
1: Donc c'est de ça dont vous vouliez parler. Et là, pareil, vous êtes tous les trois ou
3: Là, on est tous les trois.
1: Tous les trois, effectivement. Bah, c'est magnifique. Moi, j'ai dit que c'est un album. Comment je t'ai dit ça sur Internet?
2: Tu m'as dit extraordinaire.
1: Non, j'ai pas dit
2: formidable.
1: Extraordinaire. Non, c'est une tuerie.
2: Sublime.
1: C'est une tuerie.
2: Ah ouais.
1: C'est une tuerie.
2: Ouais. C'est pas fait pour tuer les gens, mais.
1: Non, mais voilà, il y a très peu d'albums. Parce que le problème qu'on peut avoir avec ce genre d'album, c'est que le fait de tout écouter, on a l'impression que tout se ressemble dans la folk ou dans le reggae.
2: Ouais, ce que tu veux dire, ouais.
1: Voilà. Là, c'est pas le cas. Justement, parce qu'il y a une variation entre les trois, soit vous êtes deux, soit tout seul, etc. Et moi, c'est ce que j'ai aimé, effectivement. C'est que on s'use pas à l'écouter. On pourrait l'écouter. Moi, j'ai écouté plusieurs fois de suite.
2: Ouais.
1: Et je l'écouterai encore parce que c'est un superbe album. Comment s'appelle le tourneur, celui qui choisit les dates
2: C'est moi.
1: C'est toi.
2: Ouais.
1: Est-ce que tu peux essayer quand même de trouver des dates pour la Lorraine?
2: Mais je vais essayer à Nancy, ouais, mais bon, voilà.
1: Essaye.
2: J'essaye.
1: Il y a des lieux.
2: Apparemment, il faut que j'en parle avec un certain Antoine qui connaît bien le coin. C'est vrai que je viens pas assez souvent à Nancy, mais voilà.
1: Viens au Zénith.
2: Oui. Oh. Il y a trop de béton là-dedans.
1: C'est vrai, il y a des endroits, mais le problème, c'est qu'il y a beaucoup de petites salles à Nancy. Hein. Non, il y a des grandes salles aussi. Il n'y a plus beaucoup de salles, mais il y a des bars comme le Clou, par exemple, mais c'est un peu court. Parce que...
2: Nous, on essaie de trouver des cafés un peu culturels, où il y a une scène plus locale, plus indé, puisque j'ai un parcours plus indépendant. Et on n'a pas forcément la prétention de jouer dans des grandes salles. D'ailleurs, on n'est pas assez connu pour ça.
1: Mm-hmm.
2: Mais après, les gens, il faut qu'ils restent connectés sur les réseaux sociaux, les nôtres, et puis suivre un petit peu l'actu et... Il y aura d'autres dates, etc.
1: On n'est pas connu, mais on m'a dit tout à l'heure que la laiterie, il y avait du monde qui était venu. Il y avait combien de personnes quand vous avez joué il y a quelques années à la laiterie?
2: Ah, la laiterie, je sais pas, il y avait une 300 personnes.
1: Bah, c'est pas mal.
2: Ouais, c'est un coplateau,
1: C'est pas mal pour une salle, effectivement.
2: Avec un mec de Lorraine, d'ailleurs, Matéliot,
1: Qu'on a reçu, je crois, du tout, on l'a pas reçu. Moi, je me perds
2: dans les invités.
1: Au bout de 15 ans, j'ai perdu les invités au bout de 15 ans. Merci, CBA. Voilà. Merci, Jeline. Merci, monsieur Gigi H. Potter.
2: Merci à toi.
1: P-O-2-T-E-R. C'était une très bonne émission. Et pour ceux qui veulent la réécouter, je ne sais pas si on peut la réécouter, celle de 2023, si on les a dans les stocks ou si ça a été envolé. On verra.
2: Je l'ai retrouvé moi, sur ma page Facebook, je n'ai pas cliqué sur le lien.
1: Vous allez sur la page Facebook de Didi H. Potter et vous enverra le lien. Il y a pas, vous n'avez pas trouvé le lien.
2: J'ai pas cliqué sur le lien, donc je ne sais pas si elle est encore comme
1: l'actualité ou pas. Voilà. C'est magnifique, moi j'ai beaucoup aimé.
2: Mais merci.
1: Merci Antoine, bravo Antoine pour cette participation.
2: Merci Antoine.
1: Voilà.
2: Merci.
1: Il n'y a que moi qui applaudis, mais c'est pas grave. Merci mademoiselle. Merci monsieur. Allez, dans 3 ans alors.
2: Ou avant peut-être, pourquoi pas.
1: Essayez de revenir pour le prochain.
2: Ouais, bah oui, tout à fait.
1: Merci. Bye bye, c'était Salon d'ici. Au revoir.

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